0: Nous venons d'écouter des mélodies de Franz Schubert par Dame Felicity Lott, accompagnées au piano par Graham Johnson, un disque alto. Voilà, j'espère que vous avez eu beaucoup de plaisir à réentendre cette immense chanteuse, cette très grande dame, ce concentré de musicalité, d'élégance et d'humour, car c'était une femme qui avait un humour ravageur. Nous écouterons encore longtemps Dame Felicity Lott. Qu'elle repose en paix. À très bientôt.
1: Il est 3 heures.
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4: Les trois grandes religions sur la planète se réfèrent à des textes, à des écrits. Pour le christianisme, ce sont les évangiles et aussi, bien sûr, l'Ancien Testament, la Bible en général. Pour le peuple juif, c'est la Torah. Pour le peuple musulman, c'est le Coran. Ces grandes religions, il y en a plein d'autres avec des révélations, ou en tout cas, en commun, un texte écrit, une référence qui est pour eux, ou une parole de Dieu, ou une référence à Dieu qui leur permet de s'orienter dans l'existence et d'approfondir la foi. Et nous sommes avec un théologien, parce qu'un théologien, c'est une personne qui s'intéresse au texte. On est avec Éric Denimal, bonjour.
5: Bonjour.
4: Alors Éric, vous êtes l'auteur de la Bible pour les nuls. Alors aujourd'hui, on va pas être trop nul, on va être plutôt même assez performant dans l'archéologie, dans l'histoire, dans la compréhension aussi, dans une certaine intelligence aussi des périodes et des temps qui sont passés. Alors on parlait des textes des croyants aujourd'hui qui font référence à la Bible. Il y a le peuple juif et il y a le christianisme avec toutes ses dimensions. Mais la Bible, quand on y croit, faut-elle qu'elle soit authentique ? Alors, vous, j'ai l'impression que vous en êtes sûr. Moi, je ne sais pas, mais vous, oui.
5: Ah, pour moi, c'est ce qui est important, c'est de vérifier avant d'avoir la foi en Dieu, savoir si sa parole est fiable. C'est-à-dire, est-ce que je peux lui faire confiance ? Est-ce que le texte, à partir, puisqu'on parle de texte, est-ce que le texte à partir duquel on construit en quelque sorte la foi et après un système qui peut être un système religieux, le judaïsme ou le christianisme, est-ce que ce texte est fiable ? Est-ce que je peux en être sûr ? Il y a tellement de choses qui sont compliquées parce que le texte est un texte très ancien. Et on sait très bien que le texte que l'on lit aujourd'hui n'est pas le texte que l'on a écrit, dans le sens où le support

0: train d'écrire parce que ça lui plaît pas, à la limite. Mais voilà, donc est-ce que de copie en copie en copie en copie, on est au bout du compte avec un texte qui ressemble à celui qui était le texte original ? Comment retrouver ce texte original, puisque de toute façon les supports ont disparu ? C'est important cela, parce que si le texte a été édulcoré, transformé, falsifié au fur et à mesure qu'il a été copié, recopié, et qu'il a été ensuite instrumentalisé, bouleversé, transformé pour telle ou telle raison, possible ou pas possible, acceptable ou pas acceptable, alors où est mon texte ? Où est le vrai texte ? C'est important. On sait très bien que, par exemple, si on regarde l'histoire de France, elle se raconte d'une certaine façon. Je prends un exemple brutal. La guerre d'Algérie racontée en France n'est pas la même guerre d'Algérie racontée en Algérie. Donc, où est la vérité ? Qui raconte correctement cette histoire ? Est-ce qu'il y a un historien neutre ? Certainement pas. Même celui qui croit l'être ne l'est pas nécessairement. Donc, il est important de vérifier quelque part que le texte que j'ai, sur lequel va être construit ma foi, ma vie, mes engagements, mes choix de vie, etc., il faut que ce texte soit correct, parce que sinon je pars sur une base qui n'est pas juste.
1: Est-ce que le texte de la Bible, ou les textes, parce qu'on va aussi en parler, qu'on a une Bible, vous l'avez dit, Éric Denimal, je rappelle que vous êtes théologien et aussi à l'origine de cet ouvrage, La Bible pour les nuls, c'est aussi un ensemble, moi j'ai presque envie de dire, une vraie bibliothèque, ce texte biblique qu'on a nous aujourd'hui sous les yeux, en plus pour nous Français, en français.
0: Alors oui, c'est vrai que on parle de la Bible comme étant un livre, mais c'est une vraie bibliothèque. L'Ancien Testament ou le Premier Testament, selon la façon dont on a décidé de l'appeler aussi, c'est une collection d'une quarantaine de livres. Le Nouveau Testament, c'est aussi une collection de différents livres. Donc, c'est vraiment une multitude de textes, en quelque sorte. On voit bien l'épaisseur d'une Bible, le nombre de pages qu'il y a dans une Bible. Et puis, une des particularités, quand même, c'est que la Bible n'a pas été écrite par un seul homme et sur une génération. La Bible a été écrite par une quarantaine d'auteurs différents, donc c'est vraiment une collection, une compilation de textes anciens. Et ces auteurs, entre le premier et le dernier, il y a 1500 ans de rédaction. Et il y a sans doute des auteurs qui n'ont pas lu les précédents. Donc il y a toutes sortes de considérations à prendre en compte ici, et qui montre bien que ce texte n'est pas quelque chose de très normal. Je dirais, la Bible est un livre anormal. C'est un livre exceptionnel. C'est un livre, à la limite, il est unique dans l'histoire de la littérature ancienne. Il n'y a aucun livre qui a été écrit par 40 bonhommes sur 1500 ans. Il n'y en a qu'un, c'est la Bible. Donc on est en face de quelque chose qui est quand même assez incroyable. Et ce qui est important, naturellement, c'est qu'on raconte une histoire qui s'étale sur un certain nombre de siècles avec une pertinence assez étonnante, parce qu'il y a malgré tout des fils rouges. Je ne dis même pas un fil rouge, mais il y a plusieurs fils rouges, et on peut percevoir au travers de tous ces textes tellement différents, parfois une même intention. Et on se pose la question de savoir, mais comment est-ce possible ?
1: Alors justement, vous parlez d'intention, vous m'avez pris ce mot parce que c'était celui-ci que je voulais vous envoyer. L'intention de l'écriture au départ, on a toujours une intention quand on veut écrire, on veut partager, on a une super idée, on a un roman à raconter, on a envie de faire voyager les gens ou on a envie de leur donner une information. L'intention de l'écrit, parce que l'oralité, vous parlez de périodes extrêmement lointaines, est peut-être même plus fiable quelquefois que l'écrit. Quand on écrit, c'est qu'on a une intention particulière, Éric Denimal ?
0: Alors quand on écrit, c'est que l'on veut laisser une trace. Et je pense que quelque part, l'écrit, c'est ça, c'est laisser une trace. Laisser ma trace, ou l'histoire de mon peuple, ou de l'histoire de ma famille, mais laisser une trace. Prendre conscience que l'on est éphémère, en quelque sorte. On a un début et une fin. Mais on a quelque part l'intuition qu'il faut transmettre quelque chose, laisser une trace. C'est très intéressant, par exemple, et là encore, les textes fondateurs, les textes bibliques fondateurs sont très intéressants là-dessus, parce que, par exemple, est-ce qu'on cherche parfois de savoir si c'est vraiment arrivé comme cela, si c'est vraiment historique, etc., ou si c'est symbolique. Et pour moi, parfois, c'est à la fois l'un et l'autre, à la fois historique, symbolique, anecdotique, mais aussi très important, etc.

0: On sait très bien que, enfin, on sait très bien, d'après le texte biblique, on sait que Dieu a dit à Adam, eh bien voilà, vous allez garder le jardin et vous allez croissez, multipliez. Ça veut dire ayez des enfants. Ok. Bon, à quel moment est-ce que Adam et Ève ont décidé d'avoir des enfants? En tout cas, pas dans le jardin. Pas dans le jardin. Alors qu'ils sont dans le jardin, alors qu'on leur demande en quelque sorte de veiller sur le jardin, de faire un certain nombre de choses, et de croître et de multiplier, c'est hors du jardin qu'ils vont avoir des enfants. Pourquoi hors du jardin? À partir du moment où ils savent qu'ils sont mortels, ils décident d'avoir des enfants. C'est-à-dire que quelque part, ça veut dire « je suis peut-être mortel, mais en ayant des enfants, je ne suis pas complètement mortel. » Je continue, je laisse une trace. Et rien que cet épisode-là est très important pour nous montrer, et c'est pour ça qu'on parle de textes fondateurs, sont des textes qui nous permettent de comprendre pas simplement ce qui s'est passé en ce temps-là, mais quelle est l'intuition foncière humaine. L'intuition humaine, c'est je dois vivre même au-delà de mon existence. D'où la procréation, d'où le fait d'avoir des enfants, c'est-à-dire que peut-être je suis mortel, mais pas complètement, parce que je vais avoir des enfants qui sont mon sang et qui vont continuer et qui vont perpétrer mon histoire, etc. Et l'écriture, c'est aussi ça, c'est laisser une trace, c'est dire ma vie, elle est là, je vous en parle, ou je parle de la vie de ma famille, je vous parle de la vie de mon peuple, je vous parle de la vie de mon roi, enfin bref, on laisse une trace. Et ça, c'est très important parce que, et là encore une fois, ça va être une parole un peu inspirée de la part d'un homme qui peut-être ne l'était pas complètement, c'est Pilate, ce qui est écrit reste écrit. Une fois que l'on écrit, on fige en quelque sorte quelque chose pour la postérité.
1: Alors vous avez signifié et présenté ce texte de la Genèse. Alors on va en parler peut-être parce qu'on ne peut pas prendre tous ces livres d'un coup et imaginer qu'on va comme ça décortiquer. Il y a des auteurs différents, des périodes différentes, des situations aussi du peuple juif ou des premiers chrétiens différentes. Mais la Genèse, on a quand même un problème et vous allez le résoudre dans une prochaine émission, Eric Denimal. C'est que Adam et Ève, ils n'ont rien écrit. Et c'est écrit, semble-t-il, beaucoup plus tard, d'après des spécialistes, des historiens. On a déjà un premier problème. Vous n'allez pas le résoudre, mais vous pouvez nous donner une petite piste pour la prochaine fois.
0: Ce qui est clair, c'est qu'avant que l'on écrive, on se raconte. On raconte l'histoire. Et donc, on parlait d'oralité tout à l'heure. Il est évident que la première transmission qui a été très importante, parce qu'on n'avait pas encore l'écriture, c'est l'oralité. C'est-à-dire, je raconte. Et on a envie tout le temps de raconter, de rappeler le souvenir, de redire un petit peu ce qui a été vécu, avec peut-être son interprétation ou pas, mais en tout cas, parler encore. Et puis arrivera l'écriture. Et ce qui est quand même assez intéressant, et on va peut-être terminer avec ça, c'est qu'il y a deux personnages très importants de la Genèse, qui sont Abraham et qui est Moïse. Abraham et Moïse. Abraham vient de Mésopotamie, là où l'écriture a été inventée, en quelque sorte. Et puis Moïse vient de l'Égypte, là où on a vraiment mis en place un système d'écriture très précis. Donc on a deux personnages extrêmement intéressants et importants dans la Genèse qui, de toute façon, ne pouvaient que transmettre. Alors Abraham n'a pas écrit, mais c'est quand même dans les gènes à l'origine du peuple d'Israël, en quelque sorte. Hein. Abraham, c'est quand même le père de cet Israël qui va venir. Il va même être le père de tous les croyants. On parlait tout à l'heure de l'islam, du christianisme et du judaïsme. Abraham est le père de ces trois religions, le père unique de ces trois religions. Et Moïse, lui, va être le premier à écrire sur ordre de Dieu. On le trouve dans la Genèse. Dieu va dire à Moïse, écris. Mais le premier qui écrit, c'est quand même Dieu. C'est lui qui écrit les 10 commandements.
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1: Bonjour à toutes et à tous et bienvenue dans ce moment d'information locale sur Radio Intervalle. Aujourd'hui, le festival Autre Rivage, le grand événement de cette fin juin, début juillet à Uzès et aux alentours. Pour commencer, trois grandes soirées dans les jardins de l'évêché d'Uzès, les 26, 27 et 28 juin. On en parle avec Christian Florentin, directeur artistique du festival, qui nous rappelle l'esprit d'Autre Rivage et son évolution.
2: Alors, c'est un festival qui est né il y a 32 ans de ça, qui a proposé essentiellement des musiques à caractère ethnique, pour donner quelques couleurs aux auditeurs, genre le derviche tourneur de Damas, les tambours du Burundi, les musiques des moines de Bampo de Katmandou. Donc ça a été vraiment au départ un travail plutôt autour de l'ethnomusicologie, de la découverte finalement de ces musiques qui n'étaient pas vraiment à l'époque entendues sur les scènes, avant qu'Internet arrive. Maintenant c'est vrai qu'avec Internet ça s'est beaucoup plus généralisé. Et puis ensuite, bon, chemin faisant, au bout de 32 ans, les choses changent. Évidemment, Internet est arrivé, nouvelles technologies se sont installées et les musiques ont évolué avec les instruments, qui n'étaient pas des instruments traditionnels, mais qui sont additionnés finalement à la musique ethnique et qui ont été appelés par un nom générique qui s'appelle la world music, qui a sévi sur les autres scènes. Et puis là maintenant, on a encore une nouvelle progression puisque ces musiques qui étaient additionnées d'instruments non traditionnels se rajoutent donc des techniques informatiques. Donc on aura cette année, véritablement comme l'an dernier, avec ce que nous avions fait avec Esmatullah Alizada, qui était un poète d'origine Hazara, de l'ethnie Hazara d'Afghanistan, l'addition d'éléments informatiques. Donc le fond quand même aussi, malgré tout ce festival, c'est aussi de prôner l'ouverture au monde, le vivre ensemble, la diversité. Ça, c'est quand même vraiment l'ADN de ce festival. Et aussi, quelque part, une part, on va dire, d'engagement pour parler des endroits du monde qui éprouvent des difficultés telles que l'Iran. Cette année, on aura le Liban, la Tunisie et l'Éthiopie qui seront présents et qui présenteront évidemment à la fois des musiques progressives, mais qui en même temps essaient de parler de la condition dans laquelle les gens vivent dans ces pays à l'heure actuelle. Donc, engagement, poésie et puis en même temps aussi défense de la diversité ethnique.
1: Le concert du premier jour, ce sera le vendredi 26 juin. Vous accueillerez Zaid Hamdan dans les jardins de l'évêché. C'est un musicien libanais.
2: Il est surnommé au Liban et aussi dans la grande sphère des pays du Moyen-Orient, le pape de l'underground. Alors, effectivement, c'est vrai que c'est un nom très générique, mais pourquoi finalement Zaid Hamdan est aussi célèbre dans ces régions? C'est parce que quelque part, il incarne une jeunesse libanaise qui est pris en étau entre, si vous voulez, le Hezbollah et évidemment ce qui se passe en ce moment, qui oppose le Liban à Israël avec les bombardements quotidiens qu'ils subissent. Donc Zaid Hamdan, lui, il incarne quelque part un cri, mais il est aussi un grand compositeur qui aussi entre des musiques à la fois qui allient des influences évidemment qui sont des influences moyen-orientales, traditionnelles j'entends, et puis aussi des instruments bien sûr beaucoup plus modernes comme les instruments de guitare électrique, etc. Mais il a évidemment deux versions dans sa prestation qu'il interprétera donc à Uzès ce 26 juin dans le jardin de l'évêché. À la fois ce cri de colère, de révolte, et en même temps, je pense aussi la part de poésie qui est quand même inhérente à ces régions. Donc voilà, on oscillera dans ce concert entre poésie et cri de colère, ce qui caractérise véritablement l'ensemble du concert de Zaid Hamdan.

0: passe au samedi 27 juin avec deux parties pour cette soirée. Première partie, Gerardo Di Giusto et Eric Longsworth. C'est du piano contrebasse.
1: Piano violoncelle. Gerardo Di Giusto est un compositeur plutôt, on va dire, classé dans la catégorie musique classique. Et en revanche, Eric Longsworth, qui est d'origine américaine, donc utilise, si vous voulez, ce violoncelle d'une manière non traditionnelle. C'est-à-dire qu'il ne va pas pincer les cordes, il va les travailler d'une manière très particulière. Donc on est dans une conversation entre, si vous voulez, classique et puis finalement autodidacte. On a véritablement là, dans ce concert, qui est un concert en intro, qui se passera à 20h le soir, en première partie de la Pierre d'Eden, dont je parlerai plus tard. On aura ce que j'appelle finalement des ondulations sonores entre deux univers musicaux, une conversation. Comme vous pouvez le comprendre, ce festival est un peu hors sentier battu, qui propose des musiques qui sont inhabituelles. Donc évidemment, qui s'adresse à des oreilles qui n'ont pas peur d'être quelque part un peu bousculées par des sons qui sont assez inhabituels. C'est l'ADN de ce festival, on aime bien marcher finalement là où les contrées n'ont pas été encore foulées.
0: C'était donc un extrait de Gerardo Di Giusto en solo au piano. Le morceau s'intitule Habanera. Et pour poursuivre le programme de cette soirée du samedi 27 juin à Uzès avec le festival Autre Rivage, ce sera le spectacle La Pierre d'Éden pour des paysages sonores de Tunisie.
1: C'est une création qui va plonger le public dans une immersion sonore. En 5.1, ça veut dire 5 zones d'enceinte, de diffusion, qui vont être traitées à partir d'enregistrements qui ont été réalisés dans les rues de Tunis, au quotidien. Peut-être aussi, moi je pense, qui sont une réminiscence de ce printemps arabe. Je rappelle que le printemps arabe est démarré en Tunisie. Et donc ce sera quand même le lit sonore, si vous voulez, sur lequel reposera ce concert. Dans ce lit sonore interviendront la voix de Elia Selami, qui est une chanteuse d'opéra tunisienne, mais qui ne chantera pas des chants d'opéra, mais qui fera une prestation qui sera slamée, chantée, parlée et chantée en opéra, et qui se plaqueront sous ces sons, et qui elle sera accompagnée dans ce concert par Marc-Antoine Millon, qui lui joue d'un instrument qui s'appelle le phone. Alors le phone, c'est un instrument assez inhabituel qui pourrait se comparer, si vous voulez, à une orgue de verre, et qui propose des sons cristallins qui sont plaqués, si vous voulez, sur ces chants d'opéra slamés chantés dans une émission sonore de la rue Tunis. J'espère que vous me suivez parce que c'est un peu compliqué à présenter. Donc on est quand même dans une création, mais qui effectivement allie à la fois de la modernité en ce qui concerne donc l'électronique, l'électroacoustique qui intervient, et également aussi de l'ethnique, puisqu'effectivement les sons qui seront enregistrés dans la rue de Tunis sont enregistrés à partir d'instruments traditionnels et de voix de la rue et de sons de la rue. Donc une expérience sonore dont je suis vraiment extrêmement curieux. Et on ne passera pas d'extrait, parce que les extraits sonores ne rentrent pas, si vous voulez, véritablement ce qui va se passer.
0: Il faut
1: absolument s'immerger, se plonger dans cet univers sonore en direct, puisque à la radio, malheureusement, vous n'en aurez que finalement qu'une partie infime qui serait, à mon avis, contre-productive. Donc venez, à ce moment-là, vous vous rendrez compte véritablement de ce qu'il s'agit.
0: On évoquera la soirée du dimanche lors d'une prochaine émission, Etenesh Wassi Etio Jazz. Et puis on invite tous nos auditeurs à aller retrouver le programme sur le site autre-rivage.com et à réserver les billets sur le site de l'Office de tourisme d'Uzès. Merci beaucoup Christian Florentin.
1: Merci à vous.
0: Et à très bientôt dans nos prochains bulletins d'information locale pour parler des prochaines soirées de ce festival Autre Rivage. Ce sera le 1er juillet à Montarin et le 3 juillet à Saint-Quentin-la-Poterie.
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1: On fera quelque chose de lui si le petit cochon ne le mange pas. Cette expression familière a peut-être pour origine les conditions dans lesquelles on élevait les bébés jusqu'à la fin du siècle dernier à la campagne. Une seule pièce compose souvent le logement d'une famille entière et les animaux couchent pêle-mêle avec les hommes, femmes et enfants. Face à cette hygiène rudimentaire, le bébé ne doit pas espérer les soins d'un médecin. Pour lui, un collier d'ail contre les vers, un bâton de réglisse pour les dents et, contre la constipation, un petit bout de savon en guise de suppositoire. Pour qu'il pousse bien droit et aussi qu'il ait bien chaud, car c'est bien connu, poulet et bébé ont toujours froid, on le saucissonne dans ses langes comme une petite momie. Sa mère, qui travaille dur au champ ou à la basse-cour, ne peut pas toujours s'encombrer de lui. Il reste donc à la maison, où il n'est guère en sécurité, car les chiens et les porcs aiment la chair fraîche. Alors, si la famille a quelques sous, bébé a droit à un berceau dont le couvercle, fait de lattes espacées, lui permet de respirer tout en le protégeant des gourmands. Sinon, le plus souvent, on le suspend à une poutre hors de portée des animaux. Et voilà pourquoi, dans l'album « L'enfance » de Bécassine, on peut voir notre héroïne suspendue à côté d'un jambon poivré qui la fait éternuer.
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0: C'est 27 et 28 juin 2026, la 19e édition du Festival Bulle de Burle, Festival BD à Saint-Enimy, se tiendra dans le superbe site de la Source de Burle. En arpentant les rues du village, vous pourrez profiter des animations gratuites pour vous immerger dans l'univers de la BD et du manga. Rendez-vous à Saint-Enimy, c'est 27 et 28 juin. À cette occasion, nous vous proposons de réécouter le reportage effectué par Yuri pour Radio Intervalle à Saint-Enimy il y a 3 ans. Et n'oubliez pas, pour 2026, rendez-vous à Saint-Enimy, c'est 27 et 28 juin. Dans notre émission Carte Blanche cette semaine sur Radio Intervalle, Yuri nous amène au Festival de la BD qui s'est déroulé il y a quelques mois à Saint-Enimy, à la rencontre d'auteurs, dessinateurs, mais également des organisateurs de cet événement. Et c'est aujourd'hui la dernière partie de cette série d'émissions.
1: Nous voici au Festival de la BD de Saint-Enimy, qui a lieu chaque année début juillet dans cette belle cité médiévale des Gorges du Tarn. 5000 visiteurs cette année, plus de 40 exposants, artistes, auteurs, éditeurs. On suit le guide. Cet amour du dessin, ça vient de papa-maman ou c'est...
2: Oh, mais mon père, il dessinait un petit peu, mais après, sans plus, quoi, il a... Non, je sais pas d'où ça vient, à vrai dire.
1: Sur les bancs de l'école, vous étiez un peu...
2: Ah oui, mais j'ai toujours aimé dessiner, en fait. Moi. J'étais attentif, mais je dessinais quand même.
1: Alors, Eric Hupsch, du coup, pour Radio Intervalle, nous fait un petit dessin. Une petite dédicace pour ce festival, ce 15e festival de la bande dessinée ici à Saint-Enimy. Est-ce que vous venez régulièrement, Eric ?
2: Moi, ça fait la 13e fois que je viens sur 15 éditions.
1: D'accord, un vrai fidèle.
2: Ouais, je pense que je suis le plus, comment dirait, dans le foot, le plus capé. Celui qui a le plus de sélection.
1: Et qu'est-ce qui vous plaît dans ce festival ?
2: Bah,

0: Il y a un échange entre vous, vous partagez des tuyaux, des astuces.
1: Des fois, on peut parler un petit peu de technique, mais c'est pas forcément pour ça qu'on est content de se voir. En fait, c'est plus pour
0: la détente.
1: Se retrouver. Ouais.
2: Ici ou là-bas?
3: Il est fait, hein, pour une
0: alors. Et le contact avec le public, c'est important pour un dessinateur. Si on préfère être seul sur sa feuille.
1: C'est important parce qu'en fait, on se rend compte, les lecteurs, les gens qui ont pu lire les BD, qui sont. Donc c'est plaisant de rencontrer des gens qui viennent nous dire qu'est-ce qu'ils ont apprécié. On se rend compte qu'on dessine pour un public, on va dire. Si on ne le voyait jamais, en fait.
0: Donc vous avez une satisfaction à rencontrer ce public de temps en temps.
1: Oui.
0: Et est-ce que le public vous partage un peu leur joie d'avoir pu vous lire de...
1: Souvent, oui. Ils vont dire qu'ils ont apprécié... les albums, justement, le fait de venir le faire dédicacer, c'est aussi, même sans forcément dire quelque chose.
0: Vous êtes à plein temps sur cette activité de dessinateur?
1: Oui.
0: C'est-à-dire, vous y passez beaucoup de temps chaque jour ou beaucoup de temps chaque semaine ou...
1: Tous les jours, en fait.
0: Tous les jours.
1: Non, mais ça dépend des périodes. C'est-à-dire que, par exemple, quand on est en période de bouclage, j'ai tendance à y passer plus de temps. Et que...
4: Félicie aussi.
0: Bouclage, c'est quoi?
1: C'est quand on finit un album, ouais.
5: Elle était ambivalente et comme il fallait.
0: Vous avez la pression un petit peu quand vous devez terminer une BD comme ça?
1: S'il faut finir dans les temps, oui, c'est un petit peu. Ça met la pression, bien sûr.
0: Pas trop de doutes sur l'accueil fait à une BD? On se pose pas cette question ou on se la pose toujours?
1: Oui, on se pose quand même. Quand c'est une série, quand ça s'inscrit dans une série, on a un peu moins d'appréhension parce qu'on peut se dire que ça va plaire de toute façon. Comme c'est dans la continuité, si les tomes précédents ont plu, il n'y a pas de raison que celui-là ne plaise pas non plus. Après, sinon, sur une nouveauté, oui, on peut avoir un petit peu.
0: D'ailleurs, vous considérez un peu comme un artiste ou un artisan?
1: Je n'ai pas vraiment réfléchi, entre les deux, on va dire.
0: Un peu les deux.
1: Parce que la BD, c'est un métier un peu technique quand même, où il y a besoin de respecter un certain nombre de cadres, de choses comme ça. On peut faire une BD complètement déstructurée, mais qui ne trouvera pas forcément un lectorat, parce qu'en fait, il faut qu'il y ait une structure narrative. Donc on ne peut pas non plus complètement partir comme on veut, en fait.
0: Alors, pendant qu'on est en train de discuter, je vois un personnage qui apparaît sur une feuille blanche, et il s'avère que ça doit être moi, puisque ce personnage tient un micro, et il a sa casquette et ses écouteurs sur les épaules. Donc
1: j'ai un peu raté la casquette, mais je n'ai pas assez regardé.
6: Vous avez fait un tirage noir et blanc.
0: Moi, je trouve que c'est pas loupé, mais je dessine vraiment comme un pied. Donc voilà, amis auditeurs, on est au festival de la BD à Saint-Enimy, et on a le droit à un personnage de BD qui vient d'apparaître. Et ce personnage de BD, c'est un reporter de Radio Intervalle. Ça, c'est chouette. Et ça, c'est grâce à Eric Huch, qui est donc dessinateur, illustrateur de BD. On vient d'ailleurs lui en acheter une, puisqu'on vient d'acheter la BD qui illustre le livre de Marcel Pagnol, Topaz.

c'était le festival de la BD de Saint-Enimy. Merci pour ce beau festival. Et quant à moi, je repars avec mon lot de BD dédicacés. Et c'est bien.

0: simple, je vais faire ma cure de BD ce week-end, les pieds dans l'eau du Tarn bien entendu.
1: Et au son du fameux générique de Tintin, nous clôturons cette série d'émissions consacrée au Festival de la BD qui s'était déroulé l'été dernier à Saint-Enimy. Merci à Yuri pour cette série de reportages.
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Bonjour à tous les amateurs de jazz, Jean-Claude Germano avec vous pour un nouveau numéro de Jazz en vrac, consacré aujourd'hui au pianiste Tommy Flanagan, 1930-2001. Il a été un pianiste important du jazz nouveau d'après-guerre, tout en jouant parfois de la clarinette, du saxophone, de la contrebasse et du vibraphone. Mais c'est au piano qu'il s'est surtout fait connaître en débutant en 1955 aux côtés de Dexter Gordon. Le voici avec John Coltrane en 1959, Mr. PC.

Après Gordon, Tommy Flanagan participe à la formation d'Oscar Pettiford en 1956, puis celle de J.J. Johnson en 1958. En 1959 donc, il est dans le quartet de Coltrane en compagnie du bassiste Paul Chambers et du batteur Art Taylor. Les voici de nouveau dans une composition de Coltrane devenue classique, Giant Steps.

Tommy Flanagan se spécialise dans la musique en trio dont il tire un grand nombre d'enregistrements. L'un de ces trios devient la formation accompagnant Ella Fitzgerald de 1963 à 1968 et Tommy Flanagan acquiert ainsi une partie de la popularité de la grande Ella. Voici un de ces trios interprétant en 1961 « Tonight ».

Tommy Flanagan devient aussi le directeur musical du chanteur Tony Bennett en 1966, puis se produit avec des formations très diverses dont nous allons écouter des prestations. Ce sont des musiciens aussi différents que Coleman Hawkins, John Coltrane, Miles Davis, Thad Jones, Milt Jackson ou Kenny Dorham. Le voici en compagnie du trompettiste Art Farmer, That Old Devil Called Love.

Tommy Flanagan joue encore au début des années 90 dans un fabuleux concert à Marciac en 1993 avec son vieux compère pianiste lui aussi, Hank Jones. Nous terminons avec Tommy Flanagan et Buddy Tate, Moondog.

Cette émission est terminée avec l'écoute de 5 morceaux seulement. Le micro-sillon et le CD sont responsables de leur longueur et ne m'ont pas permis de passer les enregistrements de Marciac, beaucoup trop longs. Au revoir donc, et à bientôt.

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1: Elles ont vécu dans le Gers, elles ont marqué leur époque, et pourtant, leurs noms n'apparaissent presque pas dans les livres d'histoire locale. Une musicienne, une résistante, une avocate, une élue, une femme contrainte d'avorter à une époque où c'était illégal, les archives départementales du Gers ont décidé de leur redonner la place qu'elles méritaient avec une exposition, une carte du matrimoine et une série de podcasts. C'est pour raconter tout ça que Distorsion a poussé les portes des archives.
2: Nous écoutons Monsieur Pascal Geneste, directeur des archives.
3: Mettre en valeur les Gersoises pour une institution patrimoniale et culturelle comme la nôtre, c'est aussi s'intéresser à la question du matrimoine. Et j'ai souhaité au départ du projet qu'on puisse matérialiser cette notion à travers la cartographie, en établissant une carte du matrimoine gersois pour que chaque figure féminine locale soit rattachée à un lieu de vie, sa commune. La compagnie théâtrale La Langue Écarlate travaillait aussi sur cette problématique de la mémoire des femmes et nous nous sommes très vite associés pour créer ce projet d'une exposition qui est à la fois visuelle mais aussi sonore.
1: Les retrouver dans les archives a demandé un vrai travail de fouille, dans des fonds où les femmes sont elles aussi largement sous-représentées.
3: On pouvait s'appuyer d'emblée sur le dictionnaire biographique des figures gersoises qu'a publié la Société archéologique il y a une quinzaine d'années et qui fait référence. Mais sur l'ensemble des notices, il n'y en a pas beaucoup qui concernent les femmes, ce qui montre bien qu'elles ont souvent été les oubliées de l'histoire. Lorsque les 5 personnages ont été identifiés, nous avons appliqué une méthodologie de recherche dans les fonds conservés aux archives départementales et La Langue Écarlate s'est emparée d'un moment de vie de ces femmes et a transformé la matière archivistique brute en récit sonore qui donne chair et voix à ces personnages. Et ce travail artistique nous intéressait beaucoup car il permettait une forme de réincarnation de ces femmes du passé qui semblent encore nous parler aujourd'hui et nous transmettre un message dans une démarche à la fois d'égalité mais aussi de reconnaissance.
1: Cette exposition change aussi le regard sur les archives elles-mêmes, un lieu que beaucoup imaginent encore fermé, poussiéreux, réservé aux spécialistes.
3: Alors je pense qu'une exposition comme Ouvrir la voie transforme l'image que peuvent traîner les archives départementales, souvent vues comme un lieu secret, peu accessible. Et je crois qu'en traitant des sujets de société qui parlent aux Gersois, l'immigration italienne, le rugby, les femmes, on change le regard des archives départementales qui peuvent être vues aujourd'hui comme la maison de la mémoire et de l'histoire locale, ouverte à tous les Gersois et à toutes les Gersoises.
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1: À Saint-Germain-de-Calberte, dans le cadre de la Fête de la Nature, mais aussi du Festival du Vivant. Et on va parler du vivant, et en particulier du vivant dans nos jardins, parce que c'est vrai que bien souvent, nous avons des jardins que nous pouvons laisser en friche, tondre, ou nous, on intervient en tout cas. On est souvent passionné d'ailleurs par ces jardins. Alors avec nous, Arthropologia, et c'est Dany Le Breton. Dany, bonjour.
2: Bonjour.
1: Comment vous allez ?
2: Très bien, écoute, ravi d'être ici.
1: Alors vous allez faire une ludoconférence à Saint-Germain-de-Calberte, donc on va s'amuser avec vous.
2: On va essayer de rendre interactive cette conférence en faisant participer les gens via des questions sur la thématique donc de biodiversité, et notamment de biodiversité au jardin, de comprendre un petit peu la diversité des pollinisateurs, les besoins des pollinisateurs, et de se rendre compte aussi que ces pollinisateurs rendent d'autres rôles, notamment de protection des cultures.
1: Arthropologia, c'est une association aussi qui est spécialisée dans les insectes.
2: Ouais, c'est ça. En fait, nos 25 ans cette année, qu'on est basé plutôt vers Lyon, on a comme porte d'entrée pour parler biodiversité et de prise en compte de la biodiversité dans les activités humaines, on a comme porte d'entrée plutôt les insectes et notamment les pollinisateurs.
1: C'est bien sympa dans cette fête de la nature où il commence à y avoir du monde. Dany, on va parler d'un terme important pour vous. C'est un terme que vous avez utilisé dès notre première relation par téléphone. C'est le réensauvagement de nos jardins. Alors, on va remettre le cadre un peu. Parce que les jardins, ça représente une belle surface en fait en France.
2: C'est à peu près 1 million d'hectares. Au regard de la surface de réserve naturelle en France, hein, qui est 320 000 hectares, on est 3 fois plus. Donc si on pouvait réensauvager, ramener une mosaïque d'habitats, une diversité d'habitats, de refuges, de zones d'alimentation dans un jardin, c'est-à-dire réensauvager le jardin, laisser un petit peu plus de place à la nature dans son jardin, et bien en fait ça redonne sur le territoire métropolitain pas mal de surface pour la nature.
1: Alors on va le redire quand même, 1 million d'hectares donc de jardin, voilà. Par rapport à 300 000
2: 320, 325 000 à peu près
1: de surface protégée,
2: de surface de réserve naturelle.
1: Oui, mais ça veut dire qu'un jardin c'est une réserve naturelle. On pourrait faire devenir ces espaces qui sont immenses, des réserves naturelles dans le sens où on n'a pas de contraintes ou
2: On aura des contraintes d'usage, hein. Donc nous lorsqu'on va accompagner les personnes qui veulent réensauvager leur jardin, l'idée c'est de pas non plus sanctuariser et ne rendre plus disponible le jardin aux gens, mais c'est d'associer et de cohabiter avec le vivant dans les usages en fait.
1: Alors ça c'est pas facile parce qu'il y a l'esthétique. Et moi j'ai un jardin aussi assez important, c'est mon petit espace, hein, évidemment. Et on a envie de tondre parce que c'est propre. Quand on a tondu, on est content. Mais je laisse quand même des espaces, moi, Dany. Des fois, c'est-à-dire je ne tonde pas toute ma pelouse ou je laisse quand il y a des fleurs.
2: Bah exactement. Il y a cette notion de faire propre qui reste compliqué. Alors c'est là où toutes les actions de sensibilisation d'associations comme la nôtre ou de festivals comme ça peuvent fonctionner. Mais on a toujours dans ces jardins, surtout des petits jardins, il faudra toujours une notion d'usage et d'entretenir sur certains passages, certains espaces, parce que lieu de bronzette, lieu de barbecue, lieu de jeu, en fait c'est plus facile de jouer dans un terrain un petit peu plus entretenu qu'une friche.
1: Et avec les enfants en particulier,
2: voilà.
1: Oui.
2: On a 1000 mètres carrés de jardin, on laisse un quart, c'est déjà pas mal, si on laisse un quart, 250 mètres carrés à la nature, c'est déjà 250 mètres carrés.
1: Alors laisser à la nature, c'est-à-dire déjà on tombe pas, mais pas toute l'année, parce qu'à un moment donné c'est affreux. Alors, on vous écoute, hein, parce que là on est très attentif même.
2: L'idée c'est de pratiquer ce qu'on appelle la gestion différenciée et d'essayer de faire du fauchage tardif. Le fauchage tardif permet de laisser s'exprimer la végétation toute l'année parce que si on n'entretient pas naturellement, ça deviendra une zone boisée et ce n'est pas forcément l'idée lorsqu'on ne veut pas, donc on est obligé d'entretenir. Faucher le plus tardivement possible, mais pas forcément tout. Une partie peut être faite avant l'hiver, cette partie qui sera faite avant l'hiver va repartir plus rapidement au printemps et une autre partie par contre de la faire seulement à la fin de l'hiver. Ce qui veut dire que pendant tout l'hiver, cette zone qui ne sera pas entretenue sera une zone de refuge. Parce que les insectes et les pollinisateurs n'ont pas seulement besoin de fleurs, ils ont aussi besoin d'habitat.
1: Alors Dany, on a quand même un petit problème technique, c'est que vous avez peut-être un jardin, non, n'est-ce pas? Et vous avez du terrain que vous coupez à la tondeuse, hein, une époque de l'année.
2: Ouais. Voilà.
1: Alors entre la tondeuse et la faucheuse, il y a un monde. Et quand vous êtes en tondeuse et que ça dépasse les 20 cm, ça commence à être compliqué. C'est ça aussi, c'est la difficulté. Vous parlez de fauchage, on entend faux dedans.
2: Ouais.
1: Donc quand on a le matériel, c'est facile. Et si on n'a pas carrément la grosse débroussailleuse, on n'y arrive plus quand même.
2: Hein. Des broussailleuses, donc est-ce que le matériel doit être la limite qu'on se donne? Il y a peut-être aussi un moment une question de...
1: Ouais. C'est une bonne réponse, bravo. Vous avez donné la
2: je contourne.
1: Oui, non, mais vous avez raison en fait, effectivement.
2: Si vraiment on veut agir, il faut revoir un peu les outils qu'on utilise. Je l'ai essayé typiquement la faux pour être vraiment sur du manuel possible. Bah, c'est pas pour moi, physiquement, on va dire que je suis pas non plus
1: vous êtes honnête, c'est bien.
2: Et voilà, j'ai essayé, c'est compliqué, c'est une technique.
1: Non mais Dani, attendez, prenez un vrai faucheur, quand il va faire le geste, vous allez être un peu scotché. Juste avant, il l'a bien meulé et tout, ça marche au quart. Et vous, vous allez vous couper une jambe en plus.
2: Et puis j'avais mal au dos.
1: Vous aviez mal au dos. Donc voilà, avoir en tout cas cette réflexion autour de notre jardin, de notre espace. Vous avez parlé des espaces de jeu, on peut avoir un espace où on joue au badminton, effectivement, il faut que l'herbe soit basse. Ah oui. Et puis il y a le jardin aussi, le jardin potager. Et là aussi, il y a peut-être une importance, il faut peut-être faire les choses de manière différente, parce qu'en général, qu'est-ce qui se passe au mois d'octobre, novembre? On retourne la terre, c'est tout retourné et ça reste vide et désert pour tout l'hiver, et on attaque au mois de mars-avril.
2: Ouais, bah, l'idée c'est d'éviter d'avoir le minimum possible en fait, d'avoir de sol nu. Donc de pouvoir couvrir alors avec du paillage, et justement c'est là où l'entretien qu'on va faire sur les autres espaces, toute la fauche on aura produite, ou alors le bac de tondeuse hein, mais en fait de venir le mettre sur le jardin, sur le potager, pour venir couvrir le sol, ça donne à manger à notre sol, ça protège le sol, ça garde l'humidité, et derrière ça permet aussi de réduire justement ce besoin de venir réarroser le jardin. Donc on a tout ça, et même avant cette période hivernale, dans le jardin, on a l'habitude de faire des petits rangs. Le rang de tomates, les rangs
1: à haricots. Ah oui, mais ça. Là, mon ami, ça va être difficile de me faire changer. Hein. Ah, essayez, Dani, vous pouvez lancer.
2: Ouais. Pourtant, d'un point de vue complexité, en fait, ce qu'on a recherché dans le vivant, dans un aménagement, c'est la même chose avec des particuliers que ce qu'on peut faire avec des collectivités quand on travaille aussi avec des entreprises. C'est d'expliquer qu'on a besoin de complexité. Le vivant, c'est complexe. Ben, on a besoin d'avoir un habitat le plus complexe
1: donc
2: possible, le moins linéaire
1: possible. Pas de monoculture, voilà, pas exactement. Linéaire, pas que des rangées de haricots.
2: Et ça vient complexifier sur, par exemple, un puceron qui va être sur la tomate. Si entre les rangs de tomates, vous avez des rangs de haricots et de salades, ben ça complexifie le passage d'une tomate à l'autre, d'un plant de tomate à l'autre. Et donc c'est pas grand-chose, mais en fait, c'est petits trucs mis bout à bout. Et puis derrière, bah, d'avoir aussi cette biodiversité à proximité des cultures, ça permet de lutter contre les limaces, contre les pucerons, contre les chenilles, par exemple.
1: Nous sommes avec Dani Le Breton pour l'association Arthropologia à Saint-Germain-de-Calberte dans le cadre de la fête de la nature et du festival du vivant. On parle de l'ensauvagement ou réensauvagement de nos jardins, l'importance qu'ont ces jardins. 1 million d'hectares en France, 3 fois plus que les parcs et les réserves naturelles. Donc c'est énorme. Que fait-on dans ce jardin? Eh bien, on peut laisser la nature et entre autres les insectes. Parce qu'Arthropologia, Dani, vous êtes spécialisé pour les insectes, on en parle beaucoup. On parle du frelon asiatique aujourd'hui, on parle des abeilles, on parle de tout un tas de pollinisateurs. Ouais. Pollinisateurs, ça c'est un terme qui est important pour vous quand même.
2: Ouais, carrément. Ça fait partie de ce qu'on appelle les auxiliaires de culture lorsqu'on est en milieu agricole, mais pas forcément en milieu agricole. C'est tous ces insectes, alors il n'y a pas que des insectes, hein, mais c'est majoritairement des insectes chez nous. C'est tous les insectes qui vont permettre à la plante de faire sa reproduction sexuée, de polliniser, de permettre à la fleur de se reproduire pour devenir un fruit. Et donc derrière, de transmettre sa descendance et de favoriser le brassage génétique. Quand on parle de biodiversité, on pense souvent à la diversité des espèces, mais cette diversité génétique, la diversité au sein des espèces, elle est importante et ça passe par du brassage génétique. Et ce brassage génétique permet d'avoir un pool de gènes, un peu un pool d'individus avec des caractéristiques génétiques propres qui sont le moteur de l'évolution.
1: Parlons ruralité et aujourd'hui vie à la ville. Hein. Est-ce que c'est plus important d'avoir un jardin? Moi, il me semble, à la ville réensauvagé qu'à la campagne. Vous savez, moi, autour de chez moi, c'est que des champs, c'est en plus du pâturage. Si je tombe, c'est pas très très grave. J'ai l'impression, mais vous allez peut-être nous remettre en question.
2: Eh ben, c'est un peu une impression qu'on peut tous partager, mais on se rend compte que, alors, entre une zone rurale un peu homogène et par exemple des quartiers résidentiels en périphérie de ville, bah, là où on va notamment avoir une plus grande diversité de pollinisateurs, bizarrement, c'est plutôt au niveau des jardins en quartier résidentiel en périphérie de ville. Pourquoi? Bah, parce qu'en fait, la diversité, la mosaïque d'habitat est plus importante. On va avoir des jardins avec un peu plus de diversité floristique. On a des pollinisateurs qui vont être plus spécialisés dans telle plante, d'autres dans telle plante. Et donc, cette diversité, parfois, on la retrouve un peu plus dans les jardins et dans les jardins notamment pavillons résidentiels qu'en campagne où, oui, on voit de la nature partout. En effet, on évolue au milieu de la nature, mais parfois, cette nature, elle est assez homogène. Ici, dans les Cévennes, notamment, la problématique, c'est un peu l'homogénéité. Alors, je ne suis pas en train de dire qu'en Cévennes, il n'y a pas de biodiversité, hein, mais c'est cette homogénéité de la forêt. C'est aussi tout un enjeu hein, de venir réouvrir des milieux parce qu'on n'a pas la même biodiversité en milieu ouvert qu'en milieu fermé.
1: Voilà, donc des clairières, par exemple.
2: Ouais, voilà.
1: Ici, il n'y en a pas beaucoup, c'est clair.
2: Ben, c'est ça, tous.
1: Ça monte et ça descend, donc les clairières, c'est... oui, il n'y en a pas.
2: Ouais.
1: Enfin, il y en a.
2: Alors, il y en a moins, c'est lié à la déprise aussi agricole
1: oui,
2: qui enfin, touche un peu partout.
1: Je prends un risque là, hein, avec un spécialiste, il va m'expliquer qu'il y a plein de carrières et il aura raison.
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1: Alors, il y a aussi une dynamique et presque une mode d'ailleurs. Hein. Alors, ça vient de beaucoup aussi l'économie, hein, tout simplement. On nous vend aujourd'hui, vous savez, pour ces insectes, ces petites boîtes ou maisons à insectes. Alors, moi, ça me fait un peu sourire, mais peut-être on vous écoute. Parce que moi, mes insectes, ils vont dans les tas de bois, dans les machins, dans les trucs. Ils n'ont pas besoin de ça en plus. Enfin, ça fait peut-être marcher l'économie après, tant mieux. Mais que dire de ça, de ces petites boîtes-là? Même sur les bâtiments, sur les appartements, ouais. Alors, peut-être plus.
2: Je vais bien séparer les petites boîtes des grosses boîtes, c'est-à-dire les gros hôtels à insectes qu'on va retrouver, par exemple, au niveau des ronds-points, au niveau des entrées d'entreprises ou autres. Là, on est clairement sur du greenwashing. C'est, on va dire, un aspect de communication plus qu'autre chose. Ces aménagements qu'on fait, en fait, ça ne fait que mimer des aménagements naturels, comme vous avez dit, hein, entre du bois mort, de l'herbe qui est laissée. On vient mettre tout au même endroit un tas de zones de nidification et la promiscuité peut favoriser le développement de ravageurs ou le développement de parasites ou un feu. Et en fait, si tout est au même endroit, on se retrouve avec tous les habitants de ces hôtels qui se sont impactés. Tout ça. Vaut mieux en avoir un.
1: C'est
2: un
1: hôtel à insectes, c'est pas maison à insectes.
2: Ouais, c'est les hôtels à insectes. Et en plus, voilà, si on va les acheter, ça c'est très important. Attention, en allant acheter ces petites maisons, ces petits hôtels à insectes dans les jardineries, le bois, on ne sait pas forcément d'où il provient. Les matériaux qui sont utilisés, on ne sait pas.
1: Dès qu'on rentre dans le bio, bien sûr.
2: Nous, à Arthropologia, on continue à faire ces petits aménagements, mais des petits. Et l'objectif, c'est plutôt une porte d'entrée pour parler du vivant, parler du réensauvagement et de la reconnexion au vivant, plutôt qu'un vrai atout écologique.
1: Alors, il y a aussi un problème psychologique, Dany, et ça vous le savez, c'est qu'aujourd'hui tout doit aller vite, hein, et dans le jardin, il faut observer, c'est au bout de quelques années qu'on se rend compte qu'en faisant ça, en laissant sauvager dans un endroit, ça va amener ça, ou au contraire, des limaces, par exemple, chez moi, donc c'est pas tout bon ou tout mauvais, ça dépend des jardins, et ça, le temps, aujourd'hui, on est plus prêt à le laisser faire, à le laisser durer, parce qu'un jardin, c'est, vous l'avez dit, vivant, mais pour revoir un ensauvagement et des insectes vivre, il faut aussi faire des expériences, hein, plusieurs quelquefois.
2: Il n'y a pas de solution miracle, hein. Le but, ce n'est pas non plus que tous les jardins se ressemblent. Donc, chaque jardin a ses problématiques, a ses contraintes, et chaque personne a aussi ses contraintes. Donc, ça, il n'y a pas de souci. Après, la chance qu'on a avec les insectes, c'est que ce restent des animaux qui répondent assez rapidement au changement. Donc, ça va dans un sens. C'est-à-dire, des dégradations, ils sont impactés rapidement, mais dans l'autre sens aussi, ça peut aller assez vite. Notamment pour ramener de la biodiversité ordinaire. On ne va pas aller chercher forcément l'insecte du coin, le truc extraordinaire, l'espèce protégée du coin. Mais en fait, déjà de ramener de la biomasse, de l'abondance, même si c'est de l'abondance un petit peu neutre et standard, ordinaire, c'est important derrière pour les oiseaux qu'on entend d'ailleurs.
1: Et Dany Le Breton, avec Arthropologia, ça dépend aussi ce qu'on met dans notre jardin. Alors, il y a eu beaucoup de choses qui ont été interdites, et tant mieux. Alors, je ne parle pas du DDT, hein, parce que ça, c'est il y a 50 ans, mais quand même. Moi, je me rappelle aussi, gamin, on nous disait ça y est, on voit des coccinelles, tout va bien. On voit des libellules, ça y est, tout va bien. Dans son jardin aussi, on peut mettre une petite mare. On a toujours dit que c'est vraiment, c'est le cas de le dire, un bassin de biodiversité.
2: Oui, en fait, bon, les mares, on va directement penser aux animaux, aux insectes aquatiques.
1: Hein. Ah oui, alors on pense directement, on va avoir des insectes si on a une mare. Hein.
2: Notamment, je vois où vous voulez en venir, je pense que vous voulez parler du moustique. Donc le moustique va être présent dans des eaux stagnantes, pas forcément une mare vivante. Donc dans une mare où on a de la vie, c'est-à-dire des amphibiens et aussi des larves de libellules et des dytiques, plein d'autres insectes qui se développent dans la mare. Bon, les moustiques, c'est pas une problématique. Et au-delà de ces insectes qui vivent dans la mare, ce point d'eau, il est essentiel pour tous les insectes, en fait. On a des guêpes qui vont faire ce qu'on appelle des petites maçonneries, des petites urnes dans les coins des fenêtres.
1: Mais ça, on les aime pas trop, quand même. Hein.
2: C'est pas des guêpes qui sont problématiques pour nous. En fait, c'est des guêpes paralyseuses qui viennent, exemple, paralyser.
1: Rien que dire le terme, c'est vrai que c'est...
2: La nature n'est pas non plus... c'est un monde cruel. Ouais, en fait, ces guêpes paralysent, par exemple, des pucerons, des chenilles. Donc ça, c'est intéressant au jardin. Elles les paralysent en venant sectionner les ganglions cérébraux, ou alors en les piquant, ça dépend. Et elles viennent mettre dans cette urne qu'elles ont façonnée grâce à de la terre et de l'eau, donc c'est pour ça qu'il y a besoin d'eau, elles viennent mettre ces proies vivantes, mais on va dire tétraplégiques, dans ces petites urnes, pour que les larves s'en nourrissent.
1: Dany Le Breton, le jardin, vous l'aviez dit il y a quelques minutes de cela, c'est pas toujours simple, il faut observer. Alors, et le potager par exemple, parce qu'on se rend compte que moi j'ai du doryphore sur les pommes de terre en ce moment, mais vous avez des trucs, j'en suis sûr, mais je veux dire, voilà, c'est pas toujours simple. Il y a peut-être besoin vraiment de se dire, bon, ce que je vais faire va avoir une conséquence, il y a quelque chose comme ça. Moi, si vous me dites ça déjà, vous voyez, quand je vais aller dans mon potager, je vais pas être si radical. Ouais. Parce qu'en fait, le seul intérêt pour moi dans un potager, c'est d'avoir des pommes de terre pour la patate.
2: Bien sûr.
1: Et là, il y a peut-être une mentalité à changer, non ?
2: Oui, après, déjà, il y a quelque chose, nous, en tant que jardiniers amateurs, on a notre propre potager, on n'a pas cette problématique économique que peuvent vivre les agriculteurs. C'est quand même pas la même chose. Nous, bon, bah, si ça rate, on est désolé, c'est dommage et tout, mais il n'y a pas cet enjeu économique. On peut se permettre de faire un peu plus confiance à la nature, un peu plus à la biodiversité. Par rapport à votre problématique de doryphore, par exemple, il existe une punaise qu'on appelle la zicrone bleue.
1: Vous l'avez dans votre poche ?
2: Non, mais je l'ai au stand. C'est une petite punaise qui ressemble à une punaise verte, mais beaucoup plus petite, bleue brillante. La larve va se nourrir des œufs et des larves de doryphore. Et elle,
1: ben
2: où
1: voilà.
2: Est-ce qu'on peut la trouver ?
1: Est-ce qu'on peut la trouver ?
2: Où est-ce qu'on peut la trouver dans le jardin ?
1: Dans votre chibou.
2: Et sinon, elle va se développer dans les patchs, dans les massifs d'orties. L'ortie est une plante extraordinaire.
1: Donc, si on a des orties, on a cette punaise. Si
2: attention,
1: punaise,
2: potentiellement. Donc déjà, potentiellement, vous avez cette punaise.
1: Et si on n'a pas d'ortie, on risque pas.
2: Et potentiellement, elle permet de réguler.
1: Ouais, mais ce que vous venez de dire, c'est intéressant parce qu'en fait, cette connaissance et cette évolution des dernières décennies, avec le bio aussi, hein, ouais. L'agriculture bio, c'est clair, nous permet de penser différemment. Oui. Il suffit de trouver une punaise et puis voilà, elle va le faire le job. En plus, écraser les œufs.
2: Ouais.
1: Non, mais vous savez ce que c'est, écraser les œufs, il faut lever toutes les feuilles. Hein. Moi, je l'ai fait il y a 15 jours, donc j'ai compris. Bon, je le fais tous les ans.
2: Surtout que les œufs de doryphore ressemblent beaucoup aux œufs de coccinelle. Donc, des fois, on écrase des œufs de coccinelle.
1: C'est trop tard. Une fois qu'il y a les œufs, c'est déjà trop tard. Donc, vous êtes cuit.
2: Mais juste pour ne pas non plus vendre du rêve, un milieu équilibré.
1: Une punaise, c'est pas du rêve. Hein,
2: non,
1: parce que ça sent, vous risquez rien.
2: Ah, elle sent pas celle-ci. Si on veut des auxiliaires qui régulent nos ravageurs, on est obligé d'avoir un peu de ravageurs. Là, la solution de la nature, c'est pas une éradication totale comme fait la chimie. C'est retrouver un équilibre, un milieu équilibré, un milieu qui est périn et qui sait répondre à une pullulation.
1: Et justement, alors on va pas parler du frelon asiatique. On a déjà fait toute une série en plus sur notre antenne là-dessus parce qu'il y a des techniques qui sont phénoménales. Hein, ces dernières années, mais on va parler quand même d'un autre point qui est le frelon en général, parce qu'il y a des insectes comme ça qui nous font peur et qu'on va aussi éradiquer, vous savez, et c'est fini quoi. Alors ça, vous en dites quoi vous, parce que je pense que ça ne doit pas vous plaire.
2: Ouais, bien sûr que ça ne fait pas plaisir, surtout quand on sait l'importance et le rôle qu'ont les frelons. Les frelons sont des insectes qui volent. Qui dit voler dit besoin d'énergie. Qui dit besoin d'énergie pour les insectes, souvent c'est dans les fleurs, c'est en allant chercher du sucre qu'on retrouve dans le nectar. Donc les frelons sont aussi des pollinisateurs. Et la larve, elle, se développe grâce à de la protéine animale. Et donc des chenilles, par exemple, ou le steak haché quand on mange dehors. Mais en tout cas, c'est aussi des insectes qui peuvent lutter contre des pullulations de chenilles. Donc c'est aussi des auxiliaires. Ils rendent ce rôle-là. Et les frelons, comme une guêpe, si on ne fait pas de gestes agressifs, si on n'est pas trop tendu quand on les voit
1: alors
2: et qu'on n'a pas le mauvais geste,
1: alors
2: il y a pas de souci. On peut
1: vrai.
2: Les porter.
1: Non, mais
2: on
1: ça,
2: peut
1: moi,
2: les avoir
1: à table, moi, ça me rend malade. Quand je vois tout le monde gesticuler pour essayer de le tuer, c'est foutu d'avance.
2: En fait,
1: je fais pas le malin, hein, mais voilà.
2: Ouais. Et en plus, si on sait reconnaître, alors là, on rentre dans les petits détails, mais si on sait reconnaître un mâle d'une
1: non,
2: femelle.
1: Non, mais là, non. Non,
2: on ne peut pas se faire piquer.
1: Là, on ne va pas faire les malins du tout. Là, non, on n'aura du tout.
2: Alors moi, ça me permet de manipuler sans risque des insectes.
1: Voilà.
2: Ça, c'est sympa.
1: À Saint-Germain-de-Calberte, au Figuier des Cévennes, c'est un petit café pour partager aussi cette journée fête de la nature. C'est important, la fête de la nature, quand même.
2: Ouais, c'est exactement.
1: Ça fait vivre vos associations, vos structures.
2: C'est ça. Et puis, c'est des moments de sensibilisation, de partage. Et là, c'est intéressant parce que ça a vraiment été fait, ce festival, en impliquant des acteurs locaux. Donc, c'est super.
1: Oui. Et puis, vous êtes dans un cadre magnifique, venant de Lyon, j'imagine. Que vous passez un meilleur week-end.
2: Ah, moi, j'habite pas dans Lyon.
1: Ah, vous n'habitez pas dans Lyon. Et puis, les enfants, les jeunes, ils sont super sensibles maintenant à l'environnement. C'est vrai quand même. Bon, vous êtes jeunes déjà, vous, mais quand même.
2: De plus en plus, mais on a besoin de faire un peu plus toujours de la sensibilisation et c'est important
1: dans
2: de
1: les écoles.
2: Reconnecter. Notamment, on parlait de Lyon, en pleine ville. L'enjeu, c'est d'enlever des appréhensions par rapport aux vivants et de réhabituer et redonner envie aux enfants d'aller dans les parcs qui sont à proximité. Et ça passe notamment par des projets comme l'école dehors, où l'idée, c'est de faire école à l'extérieur.
1: Ouais, ça, c'est pas gagné. Hein. Alors, dans certains pays, c'est plus développé que d'autres.
2: Ça se fait plus en plus hein, sur Lyon. On fait partie d'un collectif École Dehors avec d'autres structures. Et sur notre site de 2 hectares,
1: il y a un collectif École Dehors.
2: Ouais, le collectif
1: École Dehors. Ah non, c'est pas juste comme ça une utopie.
2: Non. Y a, donc sur la métropole de Lyon, il y a une dizaine d'assos qui ont créé un collectif, le collectif École Dehors, qui accompagne les instituteurs, les institutrices à pouvoir faire École Dehors. Nous, par exemple, sur notre site, on a un site de 2 hectares à côté de Lyon. Sur ce site, on met en place des espaces, des petits aménagements pour accueillir des classes pour une journée, pour une demi-journée et faire classe dehors.
1: Dany Le Breton, vous avez une minute pour nous dire ce qui vous plaît dans la vie des insectes.
2: La diversité, un peu tout, c'est difficile d'avoir un truc. Bah. En fait, c'est juste s'émerveiller d'une petite chose.
1: S'émerveiller, voilà. S'émerveiller. La magie aussi. Hein.
2: C'est ça.
1: Une intervenante, il y a quelques minutes de cela, nous disait la magie de la photosynthèse, etc. Là, c'était pour les plantes. Et là, pour les insectes. Merci, Dany Le Breton. Beaucoup. Je rappelle que donc pour Arthropologia, donc à Lyon, et il y a cette école à l'extérieur.
2: Ouais. Sur notre site, on parle de ce collectif, les collectifs École Dehors. Ouais. On gagne des connaissances sur quoi faire au jardin.
1: Bien sûr. Merci, Dany Le Breton, pour Arthropologia, avec ce réensauvagement de nos jardins. À bientôt.
2: Merci, à bientôt.
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La météo sur Radio Intervalle dans le Gard et en Lozère. Nous sommes dans un flux de sud avec de l'air très chaud qui remonte d'Afrique et cela devrait durer plus d'une semaine. En Lozère, ce samedi 20 juin, du soleil, mais quelques nuages malgré tout l'après-midi. Un peu de vent marin au nord du département, 45 km/h vers Langogne. Et côté température, on devrait passer les valeurs de saison d'environ 5 degrés. Attendez pour les minimales de 7 à 18 degrés, au meilleur de la journée 27 à 34, 29 à Langogne, 32 à Mende, 33 à Florac et 34 à Saint-Enimi. Dimanche, en Lozère, les nuages sont très discrets et le vent faible. Tout cela fait monter les températures. Il fait 11 à 20 degrés pour les minimales. Au meilleur de la journée, prévoyez 30 à 35 degrés, 33 à Langogne, 35 à Mende, 34 à Florac et 37 à Saint-Enimi. Pour la suite en Lozère, les températures restent caniculaires, mais il pourrait y avoir quelques averses passagères. Ce samedi dans le Gard, beaucoup de soleil, quelques nuages arrivent l'après-midi. Le vent marin peut souffler jusqu'à 40 km/h. La chaleur se confirme avec des minimales de 13 à 20 degrés et des maximales de 31 à 35 degrés. Dimanche, dans le Gard, beaucoup de soleil et quelques petits nuages de beau temps. Le vent marin ne dépasse pas les 20 km/h. Pour les températures, ce dimanche, ça continue de grimper. 14 à 22 degrés pour les minimales, 34 à 37 degrés l'après-midi. Pour la semaine prochaine dans le Gard, le pic de chaleur est attendu entre lundi et mercredi. Ensuite, légère baisse, mais la canicule se poursuit probablement jusqu'à dimanche. C'était Claire, en stage à Radio Intervalle. Nous vous souhaitons à toutes et à tous un très agréable week-end.

0: Il est 6h à Paris, 4h temps universel. L'heure de faire un point complet sur l'actualité internationale avec vous, Fabrice Le Grier. Bonjour Fabrice.
1: Bonjour Paul, bonjour à tous.
0: Et dès le début de votre journal, ce reportage aux côtés des équipes de SOS Méditerranée.
1: Oui, l'association qui a commencé ses sauvetages en mer il y a 10 ans maintenant et qui organise une série d'événements ce samedi à Marseille à l'occasion de la Journée mondiale des réfugiés. Un accord de cessez-le-feu conclu entre Israël et le Hezbollah au Liban, et ce après une journée particulièrement meurtrière hier dans le sud libanais. Les frappes israéliennes ont fait au moins 47 morts. Une escalade des tensions qui mettait en danger le protocole d'accord visant à mettre fin à la guerre entre les États-Unis et l'Iran. La fin des hostilités au Liban étant un prérequis. Explication à venir. Dans ce journal également, la colère du Cameroun après l'interception ces dernières semaines de 2 pétroliers fantômes russes. Pétroliers battant pavillon camerounais. Yaoundé dénonce une utilisation frauduleuse de ce pavillon. Et puis l'Europe qui suffoque face à la canicule avec des pics de température qui devraient atteindre des records pour un mois de juin, et cela devrait durer. Comme chaque année, le 20 juin marque la Journée mondiale des réfugiés, journée dédiée aux personnes contraintes de fuir leur pays. À cette occasion, SOS Méditerranée, qui a commencé ses opérations de sauvetage en mer il y a 10 ans, organise aujourd'hui des tables rondes, des projections, ainsi qu'un concert de soutien à Marseille. L'association qui voit ses opérations rendues compliquées par le contexte politique européen. Notre correspondante Sophie Bourlet les a rencontrées.
2: 43 000 personnes secourues en mer Méditerranée, dont 1 sur 4 étaient des enfants. À Marseille, l'ONG de sauvetage en mer SOS Méditerranée dresse le bilan de 10 ans d'opération. Sophie Beau est cofondatrice et directrice générale.
3: Mais c'est toujours le même constat aujourd'hui qu'il y a 10 ans. Tant qu'il y a des personnes qui meurent en mer, moi en tant qu'humanitaire, je ne peux pas me dire que je reste indifférente face à cela.
2: En mer, les États sont tenus de porter assistance aux personnes en détresse, mais depuis que l'Italie n'est plus en charge de la protection de la Méditerranée centrale, il n'y a plus aucun moyen de sauvetage étatique dans cette zone très meurtrière.
3: Depuis juin 2018, la responsabilité de la coordination des secours a été transférée aux gardes-côtes libyens, qui eux sont absolument défaillants, et il y a une grande porosité entre les réseaux de traite humaine et les gardes-côtes libyens. Et ce sont ces mêmes gardes-côtes libyens qui sont censés appliquer maintenant cette politique d'externalisation de la gestion des frontières qui a été mise en œuvre par l'Europe.
2: Le bateau de l'association, l'Ocean Viking, est souvent empêché par l'administration de naviguer, ralentissant les opérations. Depuis 2014, au moins 26 700 personnes ont perdu la vie en tentant de traverser la mer à la recherche d'un lieu sûr, selon l'Organisation internationale pour les migrations.
1: Sophie Bourlet. Un nouveau cessez-le-feu au Liban, cette fois-ci négocié directement entre Israël et le Hezbollah. L'ambassadeur israélien aux États-Unis a déclaré que son pays s'engageait à cesser les hostilités à condition que le groupe armé chiite en fasse autant. La situation reste toutefois tendue. Le premier ministre israélien Benjamin Netanyahou promettait hier encore de faire payer un prix très lourd au Hezbollah. Un accord annoncé hier après une journée particulièrement meurtrière. Les frappes israéliennes ont fait 47 morts et une centaine de blessés dans le sud libanais. 4 soldats israéliens, dont un haut gradé, ont par ailleurs été tués. Un regain de violence au Liban qui serait l'une des explications du report des négociations entre les États-Unis et l'Iran qui était prévu ce vendredi en Suisse, car l'Iran a fait de l'arrêt des combats au Liban l'une de ses exigences, Guillaume Deltey.
4: C'est une médiation entre Israël et l'Iran qui a permis d'obtenir ce cessez-le-feu. La République islamique est certes le parrain du Hezbollah libanais, mais en étant en première ligne de ces négociations, plutôt que le Hezbollah lui-même, le régime de Téhéran montre une fois de plus qu'il considère les fronts iraniens et libanais comme étant pleinement liés. C'est une position constante de la part de Téhéran depuis le début des négociations avec les États-Unis. La République islamique a refusé de discuter d'une issue au conflit sur le seul volet iranien, une exigence à laquelle les États-Unis, d'abord réticents, avaient finalement accédé. Le protocole signé cette semaine par les présidents des deux pays déclare la cessation immédiate et définitive des opérations militaires sur tous les fronts, y compris au Liban. Mais sur le

0: homologues égyptiens, saoudiens et turcs, eux aussi impliqués dans les tractations. Le Tagore, le Smirtos et à nouveau les protestations du Cameroun. Le Tagore, c'est ce pétrolier de la flotte fantôme russe intercepté le 7 juin dernier au large de la Bretagne par les autorités françaises. 7 jours plus tard, un autre pétrolier, le Smirtos, a lui été arraisonné par l'armée britannique dans la Manche. Et là encore, le navire a été présenté comme battant pavillon camerounais, Amélie Tullet.
1: Comme pour le navire Tagore, le ministre des Transports de Yaoundé dénonce une utilisation frauduleuse du pavillon camerounais. Dans son communiqué daté du 15, Jean-Ernest Massénan Galébibé précise que le Smirtos ne figure plus sur le registre camerounais depuis 3 semaines. Par conséquent, selon lui, le Cameroun ne peut pas être tenu responsable des activités illicites du bateau. Le Cameroun s'est engagé il y a 2 ans à identifier tous les pavillons de complaisance qui aident la Russie à contourner les sanctions européennes sur ses produits pétroliers. L'Union européenne a fait pression, mettant dans la balance le décaissement de 15 millions d'euros. Et c'est dans ce contexte que Vincent Gaudiot, fondateur de la société Amanar Advisor, spécialisée dans l'intelligence économique, perçoit les communications du ministre.
2: Surtout pour ne pas voir les aides européennes être de nouveau suspendues, puisque on parle quand même de sommes assez conséquentes. La difficulté pour le Cameroun, c'est effectivement de maintenant assainir une situation en globalité. La difficulté pour tous les pays concernés, c'est de pouvoir suivre les différents changements de nom et de propriétaires et de pavillons pour ces bateaux-là.
1: Un processus freiné par un manque de moyens en interne, mais aussi, selon Vincent Gaudiot, par l'influence russe dans les milieux dirigeants camerounais. Selon l'expert, une quarantaine de navires battant pavillon camerounais participent toujours à la flotte fantôme russe qui contribue à financer la guerre en Ukraine.
0: Amélie Tullet et la guerre en Ukraine, justement. Et cet ultimatum lancé par Volodymyr Zelensky au président biélorusse Alexandre Loukachenko, il lui laisse une semaine pour démanteler des stations qui servent de relais pour les drones russes afin de viser les villes ukrainiennes. S'il ne le fait pas, nous le ferons. Voilà ce qu'a lancé le président ukrainien qui affirme que des civils et des enfants sont tués ou blessés chaque jour à cause de cela. Des stations relais qui sont déployées le long de 2 régions frontalières entre l'Ukraine et la Biélorussie. Par ailleurs, le président polonais Karol Nawrocki a décidé de retirer à Volodymyr Zelensky la plus haute distinction du pays, l'ordre de l'Aigle Blanc, qui lui avait été attribué en 2003 au nom de la solidarité entre les deux pays. Sanction qui fait suite à une mesure prise par l'Ukraine qui a renommé une unité de son armée au nom d'un groupe de combattants nationalistes, groupe tenu pour responsable de la mort de plus de 100 000 Polonais lors de la Seconde Guerre mondiale. Une décision polonaise que Kiev qualifie d'erreur stratégique et de méprisante. Nouvelle offensive des États-Unis contre l'un de leurs partenaires commerciaux. Cette fois, elle vise l'Allemagne. Washington a lancé une enquête pour déterminer si les Allemands payent le juste prix pour des médicaments américains vendus sur leur sol. Cela pourrait valoir à Berlin des mesures de rétorsion, en particulier de nouvelles taxes sur les exportations allemandes. Claire Fage.
3: Tout indique que l'Allemagne met en place des politiques de prix et des pratiques déloyales sur les produits pharmaceutiques innovants, accuse le département américain au commerce. Washington reproche à l'Allemagne, qui négocie les prix des médicaments avec l'industrie pharmaceutique depuis une quinzaine d'années, de ne pas rémunérer suffisamment les dépenses de recherche et développement des firmes américaines. En ligne de mire notamment, le coupe-faim Mounjaro contre l'obésité, produit par l'américain Eli Lilly dans une usine allemande, mais dont le groupe américain voudrait rapatrier la production aux États-Unis. Le ministère allemand de la Santé a confirmé être au courant d'informations sur cette enquête américaine qui devrait aboutir à des auditions en septembre prochain. Des discussions sont en cours avec les États-Unis sur les prix des médicaments, a reconnu la porte-parole du ministère allemand. Le bras de fer intervient alors que les autorités de Berlin viennent d'annoncer une nouvelle réforme du système de santé allemand, déficitaire à hauteur de 20 milliards d'euros.
0: Explication signée Claire Fage. L'Europe face à son 2e épisode de canicule en moins d'un mois, avec des niveaux d'alerte élevés en Espagne, au Royaume-Uni, en Allemagne, en Suisse et en France, où cet épisode s'annonce durable et intense. Le pic est attendu entre demain et mardi avec des pointes à 40 degrés. Ce matin, le Premier ministre Sébastien Lecornu va activer le centre interministériel de crise du ministère de l'Intérieur. Des renforts seront déployés au cas par cas aux urgences des hôpitaux. Les oraux du baccalauréat prévus lundi et mardi après-midi ont été décalés de quelques jours dans plusieurs académies. Et par précaution, plusieurs villes ont d'ores et déjà annulé les événements liés à la fête de la musique ce dimanche. Un épisode qui s'étend aussi de la Hongrie à la Slovaquie en passant par l'Autriche. La Coupe du monde de football et l'Algérie qui décident de saisir la FIFA.

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1: Bonjour à toutes et à tous et bienvenue dans ce moment d'information locale sur Radio Intervalle. Aujourd'hui, le festival Autre Rivage, le grand événement de cette fin juin, début juillet à Uzès et aux alentours. Pour commencer, trois grandes soirées dans les jardins de l'évêché d'Uzès, les 26, 27 et 28 juin. On en parle avec Christian Florentin, directeur artistique du festival, qui nous rappelle l'esprit d'Autre Rivage et son évolution.
2: Alors, c'est un festival qui est né il y a 32 ans de ça, qui a proposé essentiellement des musiques à caractère ethnique, pour donner quelques couleurs aux auditeurs, genre les derviches tourneurs de Damas, les tambours du Burundi, les musiques des moines Bampo de Katmandou. Donc c'était vraiment au départ un travail plutôt autour de l'ethnomusicologie, de la découverte finalement de ces musiques qui n'étaient pas vraiment à l'époque entendues sur les scènes, avant qu'Internet arrive. Maintenant c'est vrai qu'avec Internet ça s'est beaucoup plus généralisé. Et puis ensuite, bon, chemin faisant, au bout de 32 ans, les choses changent. Évidemment, Internet est arrivé, nouvelles technologies se sont installées et les musiques ont évolué avec les instruments, qui n'étaient pas des instruments traditionnels, mais qui sont additionnés finalement à la musique ethnique et qui ont été appelés par un nom générique qui s'appelle la world music, qui a sévi sur les autres scènes. Et puis là maintenant, on a encore une nouvelle progression puisque ces musiques qui étaient additionnées d'instruments non traditionnels se rajoutent donc des techniques informatiques. Donc on aura cette année, véritablement comme l'an dernier, avec ce que nous avions fait avec Esmatullah Alizada, qui était un poète d'origine Hazara, de l'ethnie Hazara d'Afghanistan, l'addition d'éléments informatiques. Donc le fond quand même aussi, malgré tout ce festival, c'est aussi de prôner l'ouverture au monde, le vivre ensemble, la diversité. Ça, c'est quand même vraiment l'ADN de ce festival. Et aussi, quelque part, une part, on va dire, d'engagement pour parler des endroits du monde qui éprouvent des difficultés telles que l'Iran. Cette année, on aura le Liban, la Tunisie et l'Éthiopie qui seront présents et qui présenteront évidemment à la fois des musiques progressives, mais qui en même temps essaient de parler de la condition dans laquelle les gens vivent dans ces pays à l'heure actuelle. Donc, engagement, poésie et puis en même temps aussi défense de la diversité ethnique.
1: Le concert du premier jour, ce sera le vendredi 26 juin. Vous accueillerez Zaid Hamdan dans les jardins de l'évêché. C'est un musicien libanais.
2: Il est surnommé au Liban et aussi dans la grande sphère des pays du Moyen-Orient le pape de l'underground. Alors, effectivement, c'est vrai que c'est un nom très générique, mais pourquoi finalement Zaid Hamdan est aussi célèbre dans ces régions? C'est parce que quelque part, il incarne une jeunesse libanaise qui est pris en étau entre, si vous voulez, le Hezbollah et évidemment ce qui se passe en ce moment, qui oppose le Liban à Israël avec les bombardements quotidiens qu'ils subissent. Donc Zaid Hamdan, lui, il incarne quelque part un cri, mais il est aussi un grand compositeur qui aussi entre des musiques à la fois qui allient des influences évidemment qui sont des influences moyen-orientales, traditionnelles j'entends, et puis aussi des instruments bien sûr beaucoup plus modernes comme les instruments de guitare électrique, etc. Mais il a évidemment deux versions dans sa prestation qu'il interprétera donc à Uzès ce 26 juin dans le jardin de l'évêché. À la fois ce cri de colère, de révolte, et en même temps, je pense aussi la part de poésie qui est quand même inhérente à ces régions. Donc voilà, on oscillera dans ce concert entre poésie et cri de colère, ce qui caractérise véritablement l'ensemble du concert de Zaid Hamdan.

0: On passe au samedi 27 juin avec deux parties pour cette soirée. Première partie, Gerardo Di Giusto et Eric Longsworth. C'est du piano contrebasse.
1: Piano violoncelle. Gerardo Di Giusto est un compositeur plutôt, on va dire, classé dans la catégorie musique classique. Et en revanche, Eric Longsworth, qui est d'origine américaine, donc utilise, si vous voulez, ce violoncelle d'une manière non traditionnelle. C'est-à-dire qu'il ne va pas pincer les cordes, il va les travailler d'une manière très particulière. Donc on est dans une conversation entre, si vous voulez, classique et puis finalement autodidacte. On a véritablement là, dans ce concert, qui est un concert en intro, qui se passera à 20h le soir, en première partie de la Pierre d'Eden, dont je parlerai plus tard, on aura ce que j'appelle finalement des ondulations sonores entre deux univers musicaux, une conversation. Comme vous pouvez le comprendre, ce festival est un peu hors sentier battu, qui propose des musiques qui sont inhabituelles. Donc évidemment, qui s'adresse à des oreilles qui n'ont pas peur d'être quelque part un peu bousculées par des sons qui sont assez inhabituels. C'est l'ADN de ce festival, on aime bien marcher finalement là où les contrées n'ont pas été encore foulées.
0: C'était donc un extrait de Gerardo Di Giusto en solo au piano. Le morceau s'intitule Habanera. Et pour poursuivre le programme de cette soirée du samedi 27 juin à Uzès avec le festival Autre Rivage, ce sera le spectacle La Pierre d'Éden pour des paysages sonores de Tunisie.
1: C'est une création qui va plonger le public dans une immersion sonore. En 5.1, ça veut dire 5 zones d'enceinte, de diffusion, qui vont être traitées à partir d'enregistrements qui ont été réalisés dans les rues de Tunis, au quotidien. Peut-être aussi, moi je pense, qu'ils sont une réminiscence de ce printemps arabe. Je rappelle que le printemps arabe est démarré en Tunisie. Et donc ce sera quand même le lit sonore, si vous voulez, sur lequel reposera ce concert. Dans ce lit sonore interviendront la voix de Elia Selami, qui est une chanteuse d'opéra tunisienne, mais qui ne chantera pas des chants d'opéra, mais qui fera une prestation qui sera slamée, chantée, parlée et chantée en opéra, et qui se plaqueront sur ces sons, et qui elle sera accompagnée dans ce concert par Marc-Antoine Millon, qui lui joue d'un instrument qui s'appelle le phone. Alors le phone, c'est un instrument assez inhabituel, qui pourrait se comparer, si vous voulez, à une orgue de verre, et qui propose des sons cristallins qui sont plaqués, si vous voulez, sur ces chants d'opéra slamés chantés dans une émission sonore de rue Tunis. J'espère que vous me suivez parce que c'est un peu compliqué à présenter. Donc on est quand même dans une création, mais qui effectivement allie à la fois de la modernité en ce qui concerne donc l'électronique, l'électroacoustique qui intervient, et également aussi de l'ethnique, puisqu'effectivement les sons qui seront enregistrés dans la rue de Tunis sont enregistrés à partir d'instruments traditionnels et de voix de la rue et de sons de la rue. Donc une expérience sonore dont je suis vraiment extrêmement curieux. Et on ne passera pas d'extrait, parce que les extraits sonores ne rentrent pas, si vous voulez, donc, véritablement ce qui va se passer.
0: En direct.
1: Il faut absolument s'immerger, se plonger dans cet univers sonore en direct, puisque à la radio, malheureusement, vous n'en aurez que finalement qu'une partie infime qui serait, à mon avis, contre-productive. Donc venez, à ce moment-là, vous vous rendrez compte véritablement de ce qu'il s'agit.
0: On évoquera la soirée du dimanche lors d'une prochaine émission Etenesh Wassi Etio Jazz, et puis on invite tous nos auditeurs à aller retrouver le programme sur le site autre-rivage.com et à réserver les billets sur le site de l'Office de Tourisme d'Uzès. Merci beaucoup Christian Florentin.
1: Merci à vous.
0: Et à très bientôt dans nos prochains bulletins d'information locale pour parler des prochaines soirées de ce festival Autre Rivage. Ce sera le 1er juillet à Mantarin et le 3 juillet à Saint-Quentin-la-Poterie.
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La météo sur Radio Intervalle dans le Gard et en Lozère. Nous sommes dans un flux de sud avec de l'air très chaud qui remonte d'Afrique et cela devrait durer plus d'une semaine. En Lozère, ce samedi 20 juin, du soleil, mais quelques nuages malgré tout l'après-midi. Un peu de vent marin au nord du département, 45 km/h vers Langogne, et côté température, on devrait passer les valeurs de saison d'environ 5 degrés. Attendez pour les minimales de 7 à 18 degrés, au meilleur de la journée, 27 à 34, 29 à Langogne, 32 à Mende, 33 à Florac et 34 à Saint-Enimi. Dimanche, en Lozère, les nuages sont très discrets et le vent faible. Tout cela fait monter les températures. Il fait 11 à 20 degrés pour les minimales. Au meilleur de la journée, prévoyez 30 à 35 degrés, 33 à Langogne, 35 à Mende, 34 à Florac et 37 à Saint-Enimi. Pour la suite en Lozère, les températures restent caniculaires, mais il pourrait y avoir quelques averses passagères. Ce samedi dans le Gard, beaucoup de soleil, quelques nuages arrivent l'après-midi. Le vent marin peut souffler jusqu'à 40 km/h. La chaleur se confirme avec des minimales de 13 à 20 degrés et des maximales de 31 à 35 degrés. Dimanche, dans le Gard, beaucoup de soleil et quelques petits nuages de beau temps. Le vent marin ne dépasse pas les 20 km/h. Pour les températures, ce dimanche, ça continue de grimper. 14 à 22 degrés pour les minimales, 34 à 37 degrés l'après-midi. Pour la semaine prochaine dans le Gard, le pic de chaleur est attendu entre lundi et mercredi. Ensuite, légère baisse mais la canicule se poursuit probablement jusqu'à dimanche. C'était Claire, en stage à Radio Intervalle. Nous vous souhaitons à toutes et à tous un très agréable week-end.

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Amis auditeurs, bonjour, Gilles avec vous pour ce moment en gospel. Nous aurons l'occasion de retrouver dans un petit instant un chant en français, du gospel ou tout au moins de la louange, puisqu'on parle de ce thème dans ce genre de chant chrétien, avec les Christiansen. Ils sont deux et ils chantent assez bien, il faut le dire tout de même. Ils nous viennent des pays nordiques et ils chantent « Ta joie » tout de suite, les Christiansen.

second titre, cette fois-ci non plus en français mais en anglais, avec les Heritage Singers. I can try, je peux essayer. I can try, les Heritage Singers.

my peace, trouver ma paix. Eh bien, c'est en tout cas le souhait de Jennifer Knipp de son album A Little More, un peu plus. C'est le dernier titre de cet album, d'ailleurs, que nous découvrons maintenant, Jennifer Knipp.

auditeurs, j'espère que vous avez passé d'agréables moments en compagnie des Christiansen, Jennifer Knipp et les Heritage Singers. Nous nous retrouvons pour une prochaine émission Gospel. À bientôt. 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
1: Bonjour à tous, je suis Gwen Samoyot de l'Office de tourisme du Pays de Sommières et voici les animations qui vous attendent pour ce mois de juin. Et justement, pendant tout le mois de juin, profitez d'une exposition « Le Gard autrement » de Chris Bulto, qui est une exposition pour découvrir une déambulation artistique au fil des œuvres inspirées du patrimoine gardois. Et ça se passe au château de Pondres. Jusqu'au vendredi 26 juin à Sommières, profitez également d'une exposition « Nos voyages et nos illusions ». Une exposition réalisée par les élèves de l'option art plastique du lycée Aubrac et c'est à la médiathèque. Samedi 20 juin à Calvisson, concert Shabada Trio, fête de la musique. Faites entrer l'été en musique avec ce groupe et laissez-vous emporter par leurs riffs de pop, funk, culture, blues et de ces dernières décennies. Ça se passe promenade des pins à Calvisson. Mercredi 24 juin, atelier Bulle de Sagesse, atelier philo pour les ados qui transforme la lecture en un laboratoire d'idées. Ça se passe à la petite librairie de Sommières. Vendredi 26 juin, visite guidée du château de Pondres, proposée dans le cadre de la Journée européenne du patrimoine. C'est à Villevieille. Vendredi 26 juin, à Canet-Clairant, les accords majeurs de Costeplane pour profiter d'une belle soirée et déguster les belles cuvées du domaine. Samedi 27 juin, à Sommières, atelier enfant ma tour en carton. C'est un atelier pour enfants de 7 à 14 ans proposé dans le cadre des Journées du patrimoine des pays 2026. Et c'est à l'espace culturel Laurent Durel. Du samedi 27 au dimanche 28 juin à Sommières, visite guidée Sommières de tour en tour. C'est proposé dans le cadre de la journée du patrimoine de pays. Rendez-vous quai Cléon Griolet. Dimanche 28 juin à Sommières, course camarguaise Trophée des As. C'est dans les arènes de Sommières et c'est une course organisée par le club taurin Lou Carmen. Dimanche 28 juin à Villevieille, c'est le 200e anniversaire des Capitelles, avec tout un programme, circuit, dégustation, colloque, vidéoprojection, apéritif, repas tiré du sac et la découverte de Catel avec la visite du château. Mardi 30 juin à Sommières, Tourmousse-Piscine. Le Tourmousse-Piscine fait partie des jeux taurins traditionnels qui ont lieu chaque été et ça commence dans les arènes de Sommières. Retrouvez toutes les informations et nos horaires d'ouverture sur notre site internet www.ot-sommières.com et je vous dis à très bientôt.

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1: Clotilde Dumais.
0: Bonjour à tous, ravi d'être avec vous pour les trois prochaines heures d'information comme d'habitude. On sera sur tous les continents. Et ça commence tout de suite avec le journal. Bonjour Julien Coquelroem.
2: Bonjour Clotilde, à la une, la journée mondiale des réfugiés. Aujourd'hui, leur nombre est en baisse à l'échelle mondiale sur un an. Mais leur situation est de plus en plus difficile. Les politiques anti-immigration se multiplient et se durcissent, notamment aux États-Unis, où un centre de détention en Floride est en train de fermer ses portes. Les ONG y ont dénoncé des conditions de détention qui s'apparentent à de la torture. Dans l'actualité également, un nouveau cessez-le-feu conclu hier entre le Hezbollah et Israël après une journée particulièrement meurtrière au Liban. Dans ce journal aussi, la Coupe du Monde de football et le Maroc qui se rapproche des 16e de finale avec sa victoire 1-0 contre l'Écosse cette nuit. Et puis la canicule en Europe qui pourrait battre des records. Le réchauffement climatique rend ce type d'événement de plus en plus exceptionnel et imprévisible, vous l'entendrez.
0: Ils sont plus de 41 millions dans le monde selon l'ONU. Ce 20 juin marque donc comme chaque année la journée mondiale des réfugiés.
2: Et en 2025, selon le Haut Commissariat pour les réfugiés, près de 5,5 millions de personnes ont fui la violence et les persécutions en quittant leur pays. Une nouvelle journée mondiale des réfugiés dans le contexte qu'on connaît. Le durcissement généralisé des politiques à l'égard des exilés. L'Union européenne vient d'approuver une réforme qui facilite les expulsions et ouvre la voie à des centres de rétention hors de l'UE pour les déboutés du droit d'asile. Le Pakistan et l'Iran expulsent massivement des réfugiés afghans et aux États-Unis, le retour au pouvoir de Donald Trump s'est accompagné d'une politique anti-migrant particulièrement violente, comme l'a montré par exemple le cas du centre de détention des Everglades en Floride, surnommé Alligator Alcatraz. Il avait été ouvert en juillet 2025 par le gouverneur républicain Ron DeSantis. Le parti a même vendu des t-shirts et des casquettes siglées du nom du centre. Mais il est en train de fermer, dénoncer notamment pour ses conditions de détention, Justine Fontaine.
3: Il ne reste plus personne dans ce centre de détention, le plus inhumain du pays selon Adriana Rivera de la coalition des immigrants de Floride. Jusqu'à 1400 personnes étaient retenues dans d'immenses tentes dans une zone humide près de Miami. Privation de sommeil, toilettes hors d'usage. Depuis des mois, des ONG dénonçaient des conditions sanitaires désastreuses et des pratiques punitives qui peuvent s'apparenter à de la torture, selon Amnesty International.
4: Ils ont commencé à transférer les personnes vers d'autres centres de détention il y a un mois environ. Elles ont été éparpillées à travers les États-Unis.
3: Quelques migrants seulement ont été libérés. La plupart des familles ne savent pas où ont été envoyés leurs proches.
0: Pour Adriana Rivera, le gouverneur de Floride, Ron DeSantis, a été rattrapé par le coût faramineux du projet, estimé à plus de 600 millions de dollars.
4: Ça coûte très cher aux contribuables de Floride et on est en année électorale, notamment pour élire le gouverneur. La fermeture du centre symbolise à quel point de l'argent public a été gaspillé par le gouverneur Ron DeSantis pour monter un cirque médiatique et tenter de montrer qu'il était encore plus anti-migrant que Donald Trump.
0: Le centre pourrait fermer officiellement à la fin du mois.
2: Justine Fontaine.
0: Eux ne sont pas réfugiés mais déplacés de force dans leur propre pays.
2: Un million de Libanais poussés sur les routes par les frappes israéliennes depuis le début du mois de mars de l'offensive de l'État hébreu et de son invasion du sud du pays. De nombreux habitants ont encore fui leurs habitations hier après de violents bombardements. 47 morts côté Libanais alors que l'armée israélienne a fait état de son côté de la mort de 4 de ses soldats. C'est au terme de cette journée particulièrement meurtrière qu'Israël et le Hezbollah sont convenus ce vendredi d'un nouveau cessez-le-feu. Alors que celui d'avril, qui n'a jamais été respecté, n'incluait pas le groupe armé chiite, c'est difficile de savoir si cette nouvelle trêve sera respectée. Israël annonce aussi maintenir son occupation dans ce qu'elle qualifie de zone de sécurité dans le sud du pays. Mais le protocole d'accord signé par l'Iran et les États-Unis en début de semaine prévoit bien la fin de la guerre au Liban. La question du retrait des forces israéliennes se pose commence donc aujourd'hui. Qu'en pensent les habitants du nord d'Israël, régulièrement visés par le Hezbollah ? Notre correspondante Frédéric Misselin est allée recueillir leur inquiétude.
5: Ah, ça serait une très très mauvaise nouvelle. Je ne suis pas certain que notre Premier ministre acceptera de le faire.
6: Là, ce sera beaucoup plus difficile au quotidien pour nous, parce qu'avant qu'il y ait des troupes israéliennes au Liban, on avait vraiment des bombes. Maintenant, la situation est calme. Nous savons tous très bien que l'environnement est hostile et que ça peut être calme pendant un an, deux ans, 10 ans, 15 ans, 20 ans, 30 ans, mais ça peut recommencer.
7: C'est toute l'armée.

0: a plaidé pour sa part pour un cessez-le-feu global lors d'un échange avec le chef de la diplomatie américaine Marco Rubio. Dans la région, les négociations entre l'Iran et les États-Unis se font toujours attendre après leur report annoncé hier par la Suisse. Le média américain Axios annonce que l'émissaire de Donald Trump, Steve Witkoff, est finalement en route vers la Suisse, où se trouverait déjà le gendre du président Jared Kushner.
1: En Ukraine, l'ultimatum de Volodymyr Zelensky à la Biélorussie.
0: Le président ukrainien donne à son homologue Alexandre Loukachenko une semaine pour démonter des antennes radio positionnées en Biélorussie pour guider les frappes russes en Ukraine. S'il ne le fait pas, nous le ferons nous-mêmes, prévient Volodymyr Zelensky. Du côté de la mer Baltique, une quinzaine de pays membres de l'OTAN ont refermé hier deux semaines d'exercice, l'entraînement Baltops, pensé comme un message dissuasif à l'attention de Moscou. Notre correspondante Marielle Vituro a pu monter à bord de la frégate française qui y participait. Reportage.
2: Là, il y a un aéronef inconnu que j'ai classé suspect.
3: Dans le central opération, le lieu le plus secret de la frégate, l'enseigne de vaisseau Kevin prépare ses équipes à l'exercice. Comment réagir si un avion ennemi ne répondait pas aux sommations?
4: C'est la menace qui va la plus vite. Un avion de chasse en ordre de grandeur, c'est une vingtaine de kilomètres. En une minute, ça laisse peu de temps à l'improvisation.
3: Une menace qui peut être tout à fait réelle. Le commandant de la frégate, Martin Redouté.
5: On a constaté des évolutions des forces russes à proximité du bâtiment. Notre posture, c'est de faire en sorte dans ces cas-là que notre attitude ne soit pas perçue comme agressive puisque nous sommes dans un scénario vraiment défensif.
3: Les alliés ont aussi testé leur capacité de déminage pour escorter des unités dites précieuses comme des ravitailleurs. Ils ont appris à arraisonner des navires suspects comme les pétroliers de la flotte fantôme russe. Le commandant.
5: Si dans le contexte mondial actuel, on continue d'envoyer des navires et des aéronefs pour participer à Baltops, c'est bien le signe de l'importance de cette région du monde pour notre sécurité collective.
3: La frégate va encore naviguer en mer Baltique pour assurer la mission de patrouille décidée par l'OTAN début 2025. Marielle Vituro, Tallinn.
0: Et les Européens qui continuent de préparer d'éventuelles négociations sur la guerre en Ukraine avec la Russie après plusieurs semaines de débats au sein de l'Union européenne sur la composition de la délégation qui pourrait discuter avec Moscou. Les 27 seraient parvenus à une position commune pour se faire représenter par le président du Conseil européen, Antonio Costa, et les pays prêts à garantir la sécurité future de l'Ukraine. C'est en tout cas ce qu'a affirmé Emmanuel Macron hier soir à l'issue du Conseil européen.
1: 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La Coupe du Monde de football avec le Maroc qui fait un grand pas, hein, Julien, vers les 16e de finale.
0: Le Lion de l'Atlas victorieux 1-0 face à l'Écosse cette nuit. Une bonne opération avec un but dès la deuxième minute de l'attaquant Ismaël Saïbari. La fin de rencontre a été plus difficile, mais le Maroc n'a pas cédé. Et Ismaël Saïbari salue le sérieux de son équipe.
6: Tous les matchs sont importants. Et il n'y a pas de match facile ici en Coupe du Monde. Au final, c'est les 48 meilleures nations du monde. Donc voilà, on a tenu, on a pu marquer plus. Et malgré ça, on a eu l'état d'esprit d'équipe qui a permis de se battre au fond et ramener les 3 points. L'Écosse aussi, ils sont une bonne équipe. Et ils sont allés jouer plus dans leur qualité. C'est les longs ballons, les duels et se battre. Et nous, s'il faut ça pour gagner un match, ben on va le faire et comme aujourd'hui.
0: Et le Maroc en tête du groupe C à égalité avec le Brésil qui a battu cette nuit l'équipe d'Haïti 3-0. Hier soir, les États-Unis se sont qualifiés en 16e de finale en battant l'Australie 2-0. À l'instant, le Paraguay vient de battre la Turquie 1-0. À suivre un peu plus tard aujourd'hui, notamment la rencontre Allemagne-Côte d'Ivoire. Un match à retrouver en direct et en intégralité sur RFI si vous nous écoutez sur le continent africain.
1: Au Zimbabwe, c'est une loi qui pourrait permettre au président Emmerson Mnangagwa de passer 2 ans de plus au pouvoir.
0: Son mandat est censé s'achever en 2028, mais jeudi, la Chambre basse...

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1: Et sur Radio Interval, il est 7h10. Allez, Salma Swing tout de suite et notre magazine découverte en ce samedi matin. On reviendra sur la fête de Saint-Germain de Calberte, la fête de la nature. Et on parlera surtout d'insectes et du fait de réensauvager nos jardins. C'est la thématique de l'association Arthropologia. C'est dans 3 minutes.

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1: À Saint-Germain-de-Calbert, dans le cadre de la Fête de la Nature, mais aussi du Festival du Vivant, et on va parler du vivant, et en particulier du vivant dans nos jardins, parce que c'est vrai que bien souvent, nous avons des jardins que nous pouvons laisser en friche, tondre, ou nous, on intervient en tout cas. On est souvent passionné d'ailleurs par ces jardins. Alors avec nous, Arthropologia, et c'est Dany Le Breton. Dany, bonjour.
2: Bonjour.
1: Comment vous allez ?
2: Très bien, écoute, ravi d'être ici.
1: Alors vous, vous allez faire une ludoconférence à Saint-Germain-de-Calbert, donc on va s'amuser avec vous.
2: On va essayer de rendre interactive cette conférence en faisant participer les gens via des questions sur la thématique donc de biodiversité, et notamment de biodiversité au jardin, de comprendre un petit peu la diversité des pollinisateurs, les besoins des pollinisateurs, et de se rendre compte aussi que ces pollinisateurs rendent d'autres rôles, notamment de protection des cultures.
1: Arthropologia, c'est une association aussi qui est spécialisée dans les insectes.
2: Ouais, c'est ça. En fait, nos 25 ans cette année, qu'on est basé plutôt vers Lyon, on a comme porte d'entrée pour parler biodiversité et de prise en compte de la biodiversité dans les activités humaines, on a comme porte d'entrée plutôt les insectes et notamment les pollinisateurs.
1: C'est bien sympa dans cette fête de la nature où il commence à y avoir du monde. Dany, on va parler d'un terme important pour vous. C'est un terme que vous avez utilisé dès notre première relation par téléphone. C'est le réensauvagement de nos jardins. Alors, on va remettre le cadre un peu. Parce que les jardins, ça représente une belle surface en fait en France.
2: C'est à peu près 1 million d'hectares. Au regard de la surface de réserve naturelle en France, hein, qui est 320 000 hectares, on est 3 fois plus. Donc si on pouvait réensauvager, ramener une mosaïque d'habitats, une diversité d'habitats, de refuges, de zones d'alimentation dans un jardin, c'est-à-dire réensauvager le jardin, laisser un petit peu plus de place à la nature dans son jardin, et bien en fait ça redonne sur le territoire métropolitain pas mal de surface pour la nature.
1: Alors on va le redire quand même, 1 million d'hectares donc de jardin, voilà. Par rapport à 300 000
2: 320, 325 000 à peu près
1: de surface protégée,
2: de surface de réserve naturelle.
1: Oui, mais ça veut dire qu'un jardin c'est une réserve naturelle. On pourrait faire devenir ces espaces qui sont immenses, des réserves naturelles dans le sens où on n'a pas de contraintes ou
2: On aura des contraintes d'usage, hein. Donc nous lorsqu'on va accompagner les personnes qui veulent réensauvager leur jardin, l'idée c'est de pas non plus sanctuariser et ne rendre plus disponible le jardin aux gens, mais c'est d'associer et de cohabiter avec le vivant dans les usages en fait.
1: Alors ça c'est pas facile parce qu'il y a l'esthétique. Et moi, j'ai un jardin aussi assez important. C'est mon petit espace, hein, évidemment. Et on a envie de tondre parce que c'est propre. Quand on a tondu, on est content. Mais je laisse quand même des espaces, moi, Dany. Des fois, c'est-à-dire, je ne tombe pas toute ma pelouse ou je laisse quand il y a des fleurs.
2: Bah exactement. Il y a cette notion de faire propre qui reste compliqué. Alors c'est là où toutes les actions de sensibilisation d'associations comme la nôtre ou de festivals comme ça peuvent fonctionner. Mais on a toujours dans des jardins, surtout des petits jardins, il faudra toujours une notion d'usage et d'entretenir sur certains passages, certains espaces, parce que lieu de bronzette, lieu de barbecue, lieu de jeu, bah en fait c'est plus facile de jouer dans un terrain un petit peu plus entretenu qu'une friche.
1: Et avec les enfants en particulier,
2: voilà. On a 1000 mètres carrés de jardin.
1: Ça, c'est
2: pas
1: mal.
2: En fait, si on laisse un quart, c'est déjà pas mal. Si on laisse un quart, 250 mètres carrés à la nature, c'est déjà 250 mètres carrés.
1: Alors laisser à la nature, c'est-à-dire déjà on tombe pas, mais pas toute l'année, parce qu'à un moment donné, c'est affreux. Alors, on vous écoute, hein. Parce que là, on est très attentif même.
2: L'idée, c'est de pratiquer ce qu'on appelle la gestion différenciée et d'essayer de faire du fauchage tardif. Le fauchage tardif permet de laisser s'exprimer la végétation toute l'année, parce que si on n'entretient pas naturellement, ça deviendra une zone boisée. Et c'est pas forcément l'idée lorsqu'on ne veut pas, donc on est obligé d'entretenir. Faucher le plus tardivement possible, mais pas forcément tout. Une partie peut être faite avant l'hiver. Cette partie qui sera faite avant l'hiver va repartir plus rapidement au printemps. Et une autre partie, par contre, de la faire seulement à la fin de l'hiver. Ce qui veut dire que pendant tout l'hiver, cette zone qui ne sera pas entretenue sera une zone de refuge. Parce que les insectes et les pollinisateurs n'ont pas seulement besoin de fleurs, ils ont aussi besoin d'habitat.
1: Alors Dany, on a quand même un petit problème technique, c'est que vous avez peut-être un jardin, non, n'est-ce pas ? Et vous avez du terrain que vous coupez à la tondeuse, hein, une époque de l'année.
2: Ouais. Voilà.
1: Alors entre la tondeuse et la faucheuse, il y a un monde. Et quand vous êtes en tondeuse et que ça dépasse les 20 cm, ça commence à être compliqué. C'est ça aussi, c'est la difficulté. Vous parlez de fauchage, on entend faux dedans.
2: Ouais.
1: Donc quand on a le matériel, c'est facile. Et si on n'a pas carrément la grosse débroussailleuse, on n'y arrive plus quand même.
2: Débroussailleuse, donc est-ce que le matériel doit être la limite qu'on se donne ? Il y a peut-être aussi
1: un moment
2: une question de...
1: C'est une bonne réponse, bravo. Vous avez donné la
2: Je contourne.
1: Oui, non, mais vous avez raison en fait, effectivement.
2: Si vraiment on veut agir, il faut revoir un peu les outils qu'on utilise. Je l'ai essayé typiquement la faux pour être vraiment sur du manuel possible. Bah, c'est pas pour moi. Physiquement, on va dire que je suis pas non plus
1: vous êtes honnête,
2: c'est
1: bien.
2: Et voilà, j'ai essayé, c'est compliqué, c'est une technique.
1: Non mais Dani, attendez, prenez un vrai faucheur, quand il va faire le geste, vous allez être un peu scotché. Juste avant, il l'a bien meulé et tout, ça marche au quart, et vous allez vous couper une jambe. En
2: plus, et puis j'avais mal au dos.
1: Vous aviez mal au dos. Donc voilà, avoir en tout cas cette réflexion autour de notre jardin, de notre espace. Vous avez parlé des espaces de jeu, on peut avoir un espace où on joue au badminton, effectivement, il faut que l'herbe soit basse. Ah oui. Et puis il y a le jardin aussi, le jardin potager.
2: Le potager, ouais.
1: Et là aussi, il y a peut-être une importance. Il faut peut-être faire les choses de manière différente. Parce qu'en général, qu'est-ce qui se passe au mois d'octobre, novembre? On retourne la terre, c'est tout retourné et ça reste vide et désert pour tout l'hiver. Et on attaque au mois de mars, avril.
2: Ouais, bah, l'idée, c'est d'éviter d'avoir le minimum possible, en fait, d'avoir de sol nu. Donc de pouvoir couvrir alors avec du paillage, et justement c'est là où l'entretien qu'on va faire sur les autres espaces, toute la fauche on aura produite, ou alors le bac de tondeuse, hein, mais en fait de venir le mettre sur le jardin, sur le potager, pour venir couvrir le sol, ça donne à manger à notre sol, ça protège le sol, ça garde l'humidité, et derrière ça permet aussi de réduire justement ce besoin de venir réarroser le jardin. Donc on a tout ça, et même avant cette période hivernale, dans le jardin, on a l'habitude de faire des petits rangs. Le rang de tomates, les rangs
1: d'haricots. Ah oui, mais là, mon ami, ça va être difficile de me faire changer. Hein. Ah, essayez, Dani, vous pouvez lancer. Ouais.
2: Pourtant, d'un point de vue complexité, en fait, ce qu'on a recherché dans le vivant, dans un aménagement, c'est la même chose avec des particuliers que ce qu'on peut faire avec des collectivités quand on travaille aussi avec des entreprises. C'est d'expliquer qu'on a besoin de complexité. Le vivant, c'est complexe. Ben, on a besoin d'avoir un habitat le plus complexe
1: donc
2: possible, le moins linéaire.
1: Pas de
2: possible.
1: Monoculture, voilà, pas exactement. De linéaire, pas que des rangées de haricots.
2: Et ça vient complexifier sur, par exemple, un puceron qui va être sur la tomate. Si entre les rangs de tomates, vous avez des rangs de haricots et de salades, ben pour lui, ça complexifie le passage d'une tomate à l'autre, d'un plant de tomate à l'autre. Et donc c'est pas grand chose, mais en fait, c'est petits trucs mis bout à bout. Et puis derrière, bah, d'avoir aussi cette biodiversité à proximité des cultures, ça permet de lutter contre les limaces, contre les pucerons, contre les chenilles, par exemple.
1: Nous sommes avec Dani Le Breton pour l'association Arthropologia à Saint-Germain-de-Calbert dans le cadre de la fête de la nature et du festival du vivant. On parle de l'ensauvagement ou réensauvagement de nos jardins, l'importance qu'ont ces jardins. 1 million d'hectares en France, 3 fois plus que les parcs et les réserves naturelles. Donc c'est énorme. Que fait-on dans ce jardin? Eh bien, on peut laisser la nature et entre autres les insectes. Parce qu'Arthropologia, Dani, vous êtes spécialisé pour les insectes, on en parle beaucoup. On parle du frelon asiatique aujourd'hui, on parle des abeilles, on parle de tout un tas de pollinisateurs. Ouais. Pollinisateurs, ça c'est un terme qui est important pour vous quand même.
2: Ouais, carrément. Ça fait partie de ce qu'on appelle les auxiliaires de culture lorsqu'on est en milieu agricole, mais pas forcément en milieu agricole. C'est tous ces insectes, alors il n'y a pas que des insectes, hein, mais c'est majoritairement des insectes chez nous. C'est tous les insectes qui vont permettre à la plante de faire sa reproduction sexuée, de polliniser, de permettre à la fleur de se reproduire pour devenir un fruit. Et donc derrière, de transmettre sa descendance et de favoriser le brassage génétique. Quand on parle de biodiversité, on pense souvent à la diversité des espèces, mais cette diversité génétique, la diversité au sein des espèces, elle est importante et ça passe par du brassage génétique. Et ce brassage génétique permet d'avoir un pool de gènes, un peu un pool d'individus avec des caractéristiques génétiques propres qui sont le moteur de l'évolution.
1: Parlons ruralité et aujourd'hui vie à la ville. Hein. Est-ce que c'est plus important d'avoir un jardin, moi il me semble, à la ville réensauvagé qu'à la campagne? Vous savez, moi autour de chez moi c'est que des champs, c'est en plus du pâturage. Si je tombe, c'est pas très très grave. J'ai l'impression, mais vous allez peut-être nous remettre en question.
2: Eh ben, c'est un peu une impression qu'on peut tous partager, mais on se rend compte que, alors entre une zone rurale un peu homogène et par exemple des quartiers résidentiels en périphérie de ville, ben, là où on va notamment avoir une plus grande diversité de pollinisateurs, bizarrement, c'est plutôt au niveau des jardins en quartier résidentiel en périphérie de ville. Pourquoi ? Ben, parce qu'en fait, la diversité, la mosaïque d'habitat est plus importante. On va avoir des jardins avec un peu plus de diversité floristique. On a des pollinisateurs qui vont être plus spécialisés dans telle plante, d'autres dans telle plante. Et donc, cette diversité, parfois, on la retrouve un peu plus dans les jardins et dans les jardins notamment pavillons résidentiels que en campagne où, oui, on voit de la nature partout. En effet, on évolue au milieu de la nature, mais parfois, cette nature, elle est assez homogène. Ici, dans les Cévennes, notamment, la problématique, c'est un peu l'homogénéité. Alors, je ne suis pas en train de dire qu'en Cévennes, il n'y a pas de biodiversité, hein. Mais c'est cette homogénéité de la forêt. C'est aussi tout un enjeu hein, de venir réouvrir des milieux parce qu'on n'a pas la même biodiversité en milieu ouvert qu'en milieu fermé.
1: Voilà, donc des clairières, par exemple.
2: Ouais, voilà.
1: Ici, il n'y en a pas beaucoup, c'est clair.
2: Bah, c'est ça, tous.
1: Ça monte et ça descend, donc les clairières, c'est... oui, il n'y en a pas.
2: Ouais.
1: Enfin, il y en a moins,
2: c'est lié à la déprise aussi agricole
1: oui,
2: qui touche un peu partout.
1: Je prends un risque là, avec un spécialiste, il va m'expliquer qu'il y a plein de carrières, il aura raison.
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1: Alors, il y a aussi une dynamique et presque une mode d'ailleurs. Hein. Alors, ça vient de beaucoup aussi l'économie, hein, tout simplement. On nous vend aujourd'hui, vous savez, pour ces insectes, ces petites boîtes ou maisons à insectes. Alors, moi, ça me fait un peu sourire, mais peut-être on vous écoute parce que moi, mes insectes, ils vont dans les tas de bois, dans les machins, dans les trucs. Ils n'ont pas besoin de ça en plus. Enfin, ça fait peut-être marcher l'économie. Après, tant mieux. Mais que dire de ça, de ces petites boîtes-là, même sur les bâtiments, sur les appartements, ouais. Alors, peut-être plus.
2: Je vais bien séparer les petites boîtes des grosses boîtes, c'est-à-dire les gros hôtels à insectes qu'on va retrouver, par exemple, au niveau des ronds-points. Au niveau des entrées d'entreprises ou autres. Là, on est clairement sur du greenwashing. C'est, on va dire, un aspect de communication plus qu'autre chose. Ces aménagements qu'on fait, en fait, ça ne fait que mimer des aménagements naturels, comme vous avez dit, hein, entre du bois mort, de l'herbe qui est laissée. On vient mettre tout au même endroit un tas de zones de nidification. Et la promiscuité peut favoriser le développement de ravageurs ou le développement de parasites ou un feu. Et en fait, si tout est au même endroit, on se retrouve avec tous les habitants de ces hôtels qui se sont impactés. Vaut mieux en avoir un
1: petit peu. C'est un hôtel à insectes, c'est pas maison à insectes.
2: Ouais, c'est les hôtels à insectes. Et en plus, voilà, si on va les acheter, ça c'est très important, attention, en allant acheter ces petites maisons, ces petits hôtels à insectes dans les jardineries, le bois, on ne sait pas forcément d'où il provient. Les matériaux qui sont utilisés, on ne sait pas.
1: Dès qu'on rentre dans le bio, bien sûr.
2: Nous, à Arthropologia, on continue à faire ces petits aménagements, mais des petits. Et l'objectif, c'est plutôt une porte d'entrée pour parler du vivant, parler du réensauvagement et de la reconnexion au vivant, plutôt qu'un vrai atout écologique.
1: Alors, il y a aussi un problème psychologique, Dani, et ça vous le savez, c'est qu'aujourd'hui tout doit aller vite, hein, et dans le jardin, il faut observer, et c'est au bout de quelques années qu'on se rend compte qu'en faisant ça, en laissant sauvager dans un endroit, ça va amener ça, ou au contraire, des limaces, par exemple, chez moi, donc c'est pas tout bon ou tout mauvais, ça dépend des jardins, et ça, le temps, aujourd'hui, on est plus prêt à le laisser faire, à le laisser durer, parce qu'un jardin, c'est, vous l'avez dit, vivant, mais pour revoir un ensauvagement et des insectes vivre, il faut aussi faire des expériences, hein, plusieurs quelquefois.
2: Il n'y a pas de solution miracle, hein. Le but, ce n'est pas non plus que tous les jardins se ressemblent. Donc, chaque jardin a ses problématiques, a ses contraintes, et chaque personne a aussi ses contraintes. Donc, ça, il n'y a pas de souci. Après, la chance qu'on a avec les insectes, c'est que ce restent des animaux qui répondent assez rapidement au changement. Donc, ça va dans un sens. C'est-à-dire des dégradations, ils sont impactés rapidement, mais dans l'autre sens aussi, ça peut aller assez vite, notamment pour ramener de la biodiversité ordinaire. On ne va pas aller chercher forcément l'insecte du coin, le truc extraordinaire, l'espèce protégée du coin, mais en fait déjà de ramener de la biomasse, de l'abondance, même si c'est de l'abondance un petit peu neutre et standard, ordinaire, c'est important derrière pour les oiseaux qu'on entend d'ailleurs.
1: Et Dany Le Breton, avec Arthropologia, ça dépend aussi ce qu'on met dans notre jardin. Alors il y a eu beaucoup de choses qui ont été interdites, et tant mieux. Alors je ne parle pas du DDT, hein, parce que ça c'est il y a 50 ans, mais quand même. Moi, je me rappelle aussi, gamin, on nous disait, ça y est, on voit des coccinelles, tout va bien. On voit des libellules, ça y est, tout va bien. Dans son jardin aussi, on peut mettre une petite mare. On a toujours dit que c'est vraiment, c'est le cas de le dire, un bassin de biodiversité.
2: Oui, en fait, les mares, on va directement penser aux animaux, aux insectes aquatiques.
1: Hein. Ah oui, alors on pense directement, on va avoir des insectes si on a une mare. Hein.
2: Notamment, je vois où vous voulez en venir, je pense que vous voulez parler du moustique. Donc le moustique va être présent dans des eaux stagnantes, pas forcément une mare vivante. Donc dans une mare où on a de la vie, c'est-à-dire des amphibiens et aussi des larves de libellules et des dytiques, plein d'autres insectes qui se développent dans la mare. Bon, les moustiques, c'est pas une problématique. Et au-delà de ces insectes qui vivent dans la mare, ce point d'eau, il est essentiel pour tous les insectes, en fait. On a des guêpes qui vont faire ce qu'on appelle des petites maçonneries, des petites urnes dans les coins des fenêtres.
1: Mais ça, on les aime pas trop, quand même. Hein.
2: C'est pas des guêpes qui sont problématiques pour nous. En fait, c'est des guêpes paralyseuses qui viennent, exemple, paralyser.
1: Rien que dire le terme, c'est vrai que c'est
2: pas... la nature est pas non plus... c'est un monde cruel. Ouais, en fait, ces guêpes paralysent, par exemple, des pucerons, des chenilles. Donc ça, c'est intéressant au jardin. Elles paralysent en venant sectionner les ganglions cérébraux, ou alors en les piquant, ça dépend. Et elles viennent mettre dans cette urne qu'elles ont façonnée grâce à de la terre et de l'eau, donc c'est pour ça qu'il y a besoin d'eau, elles viennent mettre ces proies vivantes, mais on va dire tétraplégiques, dans ces petites urnes, pour que les larves s'en nourrissent.
1: Dany Le Breton, le jardin, vous l'aviez dit il y a quelques minutes de cela, c'est pas toujours simple, il faut observer. Alors, et le potager par exemple, parce qu'on se rend compte que moi j'ai du doryphore sur les pommes de terre en ce moment. Mais vous avez des trucs, j'en suis sûr, mais je veux dire, voilà, c'est pas toujours simple. Il y a peut-être besoin vraiment de se dire, bon, ce que je vais faire va avoir une conséquence. Il y a quelque chose comme ça. Moi, si vous me dites ça déjà, vous voyez, quand je vais aller dans mon potager, je vais pas être si radical. Ouais. Parce qu'en fait, le seul intérêt pour moi dans un potager, c'est d'avoir des pommes de terre pour la patate. Et là, il y a peut-être une mentalité à changer, non ?
2: Oui, après, déjà, il y a quelque chose, nous, en tant que jardiniers amateurs, on a notre propre potager, on n'a pas cette problématique économique que peuvent vivre les agriculteurs. C'est quand même pas la même chose. Nous, bon, bah, si ça rate, on est désolé, c'est dommage et tout, mais il n'y a pas cet enjeu économique. On peut se permettre de faire un peu plus confiance à la nature, un peu plus à la biodiversité. Par rapport à votre problématique de doryphore, par exemple, il existe une punaise qu'on appelle la zicrone bleue.
1: Vous l'avez dans votre poche ?
2: Non, mais je l'ai au stand. C'est une petite punaise qui ressemble à une punaise verte, mais beaucoup plus petite, bleu brillante. La larve va se nourrir des œufs et des larves de doryphore. Et elle, voilà. Où est-ce qu'on peut la trouver ?
1: Est-ce qu'on peut la trouver ?
2: Où est-ce qu'on peut la trouver dans le jardin ?
1: Dans votre chibou.
2: Et sinon, elle va se développer dans les patchs, dans les massifs d'orties. L'ortie est une plante extraordinaire.
1: Donc, si on a des orties, on a cette punaise. Si
2: attention,
1: punaise,
2: potentiellement. Donc, déjà, potentiellement, vous avez cette punaise.
1: Et si on n'a pas d'ortie, on ne risque pas.
2: Et potentiellement, elle permet de réguler.
1: Mais vous voyez, ce que vous venez de dire, c'est intéressant parce qu'en fait, cette connaissance et cette évolution des dernières décennies, avec le bio aussi, hein, ouais. L'agriculture bio, c'est clair, nous permet de penser différemment. Ouais. Il suffit de trouver une punaise et puis voilà, elle va le faire le job. En plus, écraser les œufs. Ouais. Non, mais vous savez ce que c'est, écraser les œufs, il faut lever toutes les feuilles. Hein. Moi, je l'ai fait il y a 15 jours, donc j'ai compris. Je le fais tous les ans.
2: Surtout que les œufs de doryphore ressemblent beaucoup aux œufs de coccinelle. Donc, des fois, on écrase des œufs de coccinelle.
1: C'est trop tard. Une fois qu'il y a les œufs, c'est déjà trop tard. Donc, vous êtes cuit.
2: Mais juste pour ne pas non plus vendre du rêve, un milieu équilibré.
1: Une punaise, c'est pas du rêve. Hein. Non, mais ça sent, vous risquez rien.
2: Ah, elle sent pas celle-ci. Si on veut des auxiliaires qui régulent nos ravageurs, on est obligé d'avoir un peu de ravageurs. Là, la solution de la nature, c'est pas une éradication totale comme fait la chimie. C'est retrouver un équilibre, un milieu équilibré, un milieu qui est plérin et qui sait répondre à une pullulation.
1: Et justement, alors on va pas parler du frelon asiatique. On a déjà fait toute une série en plus sur notre antenne là-dessus parce qu'il y a des techniques qui sont phénoménales. Ces dernières années, mais on va parler quand même d'un autre point qui est le frelon en général, parce qu'il y a des insectes comme ça qui nous font peur et qu'on va aussi éradiquer, vous savez, le pit et c'est fini quoi. Alors ça, vous en dites quoi vous, parce que je pense que ça ne doit pas vous plaire.
2: Ouais, bien sûr que ça ne fait pas plaisir, surtout quand on sait l'importance et le rôle qu'ont les frelons. Les frelons sont des insectes qui volent. Qui dit voler dit besoin d'énergie. Qui dit besoin d'énergie pour les insectes, souvent, c'est dans les fleurs, c'est en allant chercher du sucre qu'on retrouve dans le nectar. Donc les frelons sont aussi des pollinisateurs. Et la larve, elle, se développe grâce à de la protéine animale. Et donc des chenilles, par exemple. Ou le steak haché quand on mange dehors. Mais en tout cas, c'est aussi des insectes qui peuvent lutter contre des pullulations de chenilles. Donc c'est aussi des auxiliaires. Ils rendent ce rôle-là. Et les frelons, comme une guêpe, si on ne fait pas de gestes agressifs, si on n'est pas trop tendu quand on les voit,
1: alors
2: et
1: ça,
2: qu'on
1: n'a
2: pas
1: vrai.
2: Le mauvais geste,
1: alors
2: il n'y a pas de souci. On peut les porter.
1: Non, mais ça, moi, moi, ça me rend malade. Quand je vois tout le monde gesticuler pour essayer de le tuer, c'est foutu d'avance.
2: En fait,
1: je ne fais pas le malin, hein, mais voilà.
2: Ouais. Et en plus, si on sait reconnaître, alors là, on rentre dans les petits détails, mais si on sait reconnaître un mâle d'une femelle...
1: Non, mais là, non.
2: Non, on ne peut pas se faire piquer.
1: Là, on ne va pas faire les malins du tout. Là. Non, on du tout.
2: Alors moi, ça me permet de manipuler sans risque des insectes.
1: Voilà.
2: Ça, c'est sympa.
1: À Saint-Germain-de-Calberte, au Figuier des Cévennes, c'est un petit café pour partager aussi cette journée fête de la nature. C'est important, la fête de la nature, quand même.
2: Ouais, c'est exactement.
1: Ça fait vivre vos associations, vos structures.
2: C'est ça. Et puis, c'est des moments de sensibilisation, de partage. Et là, c'est intéressant parce que ça avait vraiment été fait, ce festival, en impliquant des acteurs locaux. Donc, c'est super.
1: Oui. Et puis, vous êtes dans un cadre magnifique. En dehors de Lyon, j'imagine que vous passez un meilleur week-end.
2: Ah, moi, j'habite pas dans Lyon.
1: Ah, vous n'habitez pas dans Lyon. Et puis, les enfants, les jeunes, ils sont super sensibles maintenant à l'environnement. C'est vrai quand même. Bon, vous êtes jeunes déjà, vous, mais quand même.
2: De plus en plus. Mais on a besoin de faire un peu plus toujours de la sensibilisation et c'est important
1: dans
2: de
1: les écoles.
2: Reconnecter. Notamment, on parlait de Lyon, en pleine ville. L'enjeu, c'est d'enlever des appréhensions par rapport aux vivants et de réhabituer, redonner envie aux enfants d'aller dans les parcs qui sont à proximité. Et ça passe notamment par des projets comme l'école dehors, où l'idée, c'est de faire école à l'extérieur.
1: Ouais, ça, c'est pas gagné. Hein. Alors, dans certains pays, c'est plus développé que d'autres.
2: Ça se fait plus en plus hein, sur Lyon. On fait partie d'un collectif École Dehors avec d'autres structures et sur notre site de 2 hectares.
1: Il y a un collectif École Dehors.
2: Ouais, le collectif
1: École Dehors. Ah non, c'est pas juste comme ça une utopie.
2: Non, il y a donc sur la métropole de Lyon, il y a une dizaine d'assos qui ont créé un collectif, et le collectif École Dehors, qui accompagne les instituteurs, les institutrices à pouvoir faire École Dehors. Nous, par exemple, sur notre site, on a un site de 2 hectares à côté de Lyon. Sur ce site, on met en place des espaces, des petits aménagements pour accueillir des classes pour une journée, pour une demi-journée et faire classe dehors.
1: Dany Le Breton, vous avez une minute pour nous dire ce qui vous plaît dans la vie des insectes.
2: La diversité, un peu tout, c'est difficile d'avoir un truc. En fait, c'est juste s'émerveiller d'une petite chose.
1: Ah, s'émerveiller, voilà. S'émerveiller. La magie aussi, hein.
2: C'est ça.
1: Une intervenante, il y a quelques minutes de cela, nous disait la magie de la photosynthèse, etc. Là, c'était pour les plantes. Et là, pour les insectes. Merci, Dany Le Breton.
2: Beaucoup.
1: Je rappelle que, donc, pour Arthropologia, donc, à Lyon, et il y a cette école à l'extérieur.
2: Ouais. Sur notre site, on parle de ce collectif, les collectifs École Dehors. Ouais. On gagne des connaissances sur quoi faire au jardin.
1: Bien sûr. Merci, Dany Le Breton, pour Arthropologia avec ce réensauvagement de nos jardins. À bientôt.
2: Merci, à bientôt.
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1: Bonjour Clémentine.
2: Bonjour Fabrice.
1: Merci d'être là à nouveau à ce micro pour partager avec nous autour des droits et devoirs. Alors c'est un sujet qui fait souvent plus ou moins débat. Ma formulation est très particulière, je dois reconnaître, mais on oscille constamment entre nos droits ou le droit et nos devoirs ou ceux des autres.
2: Je crois que c'est un thème qui effectivement anime pas mal de débats et le fera encore pendant longtemps, tout le monde n'étant pas d'accord. Il n'y a pas si longtemps, le devoir était le thème majeur de l'éducation en particulier, peut-être aussi du monde du travail, de la société. Il y avait défendre la veuve et l'orphelin, c'était honneur, patrie, famille, travail. On apprenait la politesse à l'école, il y avait l'éducation civique, il y avait des cours de morale, morale sociale, mais cours de morale. Toutes les légendes que l'on pouvait raconter, les contes, dont certains ont traversé le temps et sont encore actuels, sous-tendaient cette notion de devoir, d'honneur, d'intégrité, de respect. Et je crois que sous-jacent, il y avait aussi une notion de spiritualité dans l'humanité et qui était inscrite dans le quotidien. Dans le quotidien, on en parlait. À l'heure actuelle, ça existe encore, bien sûr, mais je crois que le matérialisme, la société de consommation, tous les droits sont peut-être passés par-dessus, au-dessus, et on parle plus des droits, on exige, et je crois qu'il y a un déséquilibre. On était peut-être trop dans le devoir, la notion de devoir. Actuellement, on est peut-être un peu trop dans la notion de droit, ce qui amène un certain nombre de gens à ne plus se sentir utiles. Ils se sentent un peu perdus, ils utilisent de plus en plus les somnifères, les calmants, etc., parce qu'ils n'arrivent plus à se situer entre les valeurs qui les habitent et qui sont peut-être des valeurs de respect, d'intégrité, d'honneur, de devoir, et puis ce qui est au jour d'aujourd'hui la vie courante, c'est-à-dire la consommation, les exigences, on râle pour un oui, pour un non. Et je crois qu'on est arrivé à un déséquilibre entre l'extérieur, l'intérieur, entre le donner, le recevoir, parce que droits et devoirs, c'est donner, recevoir. Et on a perdu un petit peu cet équilibre. Et je trouve que c'est vraiment dommage, parce que derrière, c'est peut-être aussi notre dignité que l'on effrite un petit peu. Et puis, c'est aussi perdre un peu peut-être le sens de la vie. Est notre spécificité, ce qui est notre humanité. Derrière ces droits et ces devoirs, je mets la notion d'équilibre, de spiritualité, d'humanité, qui sont un petit peu bafoués, je trouve, de nos jours. Alors, pas partout, hein. C'est un courant, et il y a d'autres courants qui, au contraire, rétablissent ça. Mais malgré tout, je crois que... Il y a un souci à ce niveau-là, entre l'équilibre entre les deux.
1: Vous parliez de dignité à l'instant. Qu'est-ce que vous entendez par là ? Perte de dignité parce qu'on oublie le sens des choses ?
2: Oui, je crois. On n'a plus le sens de certain nombre de choses. Plus rien n'a de valeur. Il faut avoir tout tout de suite. On consomme des choses qui n'ont aucune qualité. Tout ça parce qu'il faut aller vite, il faut consommer beaucoup, il faut acheter, il faut renouveler sans arrêt. C'est au détriment de la qualité, c'est au détriment du travail bien fait, c'est au détriment de la conscience de ce que l'on fait, c'est au détriment de beaucoup de choses. Et je crois que, ok, on peut avoir des choses simples, mais bien faites.
1: Est-ce qu'il n'y a pas là aussi un rapport au temps ? C'est-à-dire que le droit, oui, c'est tout de suite, tandis que le devoir, eh bien, ça se construit dans le temps.
2: Autrefois, il y avait une valeur des choses. Alors, c'est vrai qu'on attendait peut-être pour avoir une machine à laver, on attendait peut-être d'avoir l'argent pour avoir quelque chose. Alors, actuel, on prend d'abord, on paye après, mais c'est pas grave, on va dans un dossier de surendettement. C'est très simpliste ce que je dis là, on est bien d'accord. Et c'est pas toujours le cas et ça fonctionne pas toujours comme ça. Mais c'est vrai qu'on a inversé les courants et je suis pas sûre que les gens profondément dans leur identité s'y retrouvent. Je crois même au contraire que c'est très déstabilisant, que ça va à l'encontre de la construction de la personne et que dedans, elle ne s'y retrouve pas et on arrive à être un pays où on consomme le plus de médicaments type tranquillisants, somnifères, etc. Et je crois que c'est peut-être pas par hasard non plus. On a un peu perdu une exigence par rapport à nous-mêmes, une exigence peut-être aussi par rapport aux autres et par rapport à la société et les gens qui nous gouvernent. On est dans le vite, n'importe comment, et non pas dans le bien, le conscient, et c'est dommage.
1: Nous allons réfléchir à cela pour essayer de rentrer un peu plus dans le conscient et dans le construit par conséquent. Merci Clémentine, à bientôt.
2: Merci Fabrice.
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1: Bonjour à toutes et à tous et bienvenue dans ce moment d'information locale sur Radio Intervalle. Aujourd'hui, le festival Autre Rivage, le grand événement de cette fin juin, début juillet à Uzès et aux alentours. Pour commencer, trois grandes soirées dans les jardins de l'évêché d'Uzès, les 26, 27 et 28 juin. On en parle avec Christian Florentin, directeur artistique du festival, qui nous rappelle l'esprit d'Autre Rivage et son évolution.
2: Alors, c'est un festival qui est né il y a 32 ans de ça, qui a proposé essentiellement des musiques à caractère ethnique, pour donner quelques couleurs aux auditeurs, genre le derviche tourneur de Damas, les tambours du Burundi, les musiques des moines Bampo de Katmandou. Donc c'était vraiment au départ un travail plutôt autour de l'ethnomusicologie, de la découverte finalement de ces musiques qui n'étaient pas vraiment à l'époque entendues sur les scènes, avant qu'Internet arrive. Maintenant c'est vrai qu'avec Internet ça s'est beaucoup plus généralisé. Et puis ensuite, bon, chemin faisant, au bout de 32 ans, les choses changent. Évidemment, Internet est arrivé, nouvelles technologies se sont installées et les musiques ont évolué avec les instruments, qui n'étaient pas des instruments traditionnels, mais qui sont additionnés finalement à la musique ethnique et qui ont été appelés par un nom générique qui s'appelle la world music, qui a sévi sur les autres scènes. Et puis là maintenant, on a encore une nouvelle progression puisque ces musiques qui étaient additionnées d'instruments non traditionnels se rajoutent donc des techniques informatiques. Donc on aura cette année, véritablement comme l'an dernier, avec ce que nous avions fait avec Esmatullah Alizada, qui était un poète d'origine Hazara, de l'ethnie Hazara d'Afghanistan, l'addition d'éléments informatiques. Donc le fond quand même aussi, malgré tout ce festival, c'est aussi de prôner l'ouverture au monde, le vivre ensemble, la diversité. Ça, c'est quand même vraiment l'ADN de ce festival. Et aussi, quelque part, une part, on va dire, d'engagement pour parler des endroits du monde qui éprouvent des difficultés telles que l'Iran. Cette année, on aura le Liban, la Tunisie et l'Éthiopie qui seront présents et qui présenteront évidemment à la fois des musiques progressives, mais qui en même temps essaient de parler de la condition dans laquelle les gens vivent dans ces pays à l'heure actuelle. Donc, engagement, poésie et puis en même temps aussi défense de la diversité ethnique.
1: Le concert du premier jour, ce sera le vendredi 26 juin. Vous accueillerez Zaid Hamdan dans les jardins de l'évêché. C'est un musicien libanais.
2: Il est surnommé au Liban et aussi dans la grande sphère des pays du Moyen-Orient le pape de l'underground. Alors, effectivement, c'est un nom très générique, mais pourquoi finalement Zaid Hamdan est aussi célèbre dans ces régions? C'est parce que quelque part, il incarne une jeunesse libanaise qui est pris en étau entre, si vous voulez, le Hezbollah et évidemment ce qui se passe en ce moment, qui oppose le Liban à Israël avec le bombardement quotidien qu'ils subissent. Donc Zaid Hamdan, lui, il incarne quelque part un cri, mais il est aussi un grand compositeur qui aussi entre des musiques à la fois qui allient des influences évidemment qui sont des influences moyen-orientales, traditionnelles j'entends, et puis aussi des instruments bien sûr beaucoup plus modernes comme les instruments de guitare électrique, etc. Mais il a véritablement deux versions dans sa prestation qu'il interprétera donc à Uzès ce 26 juin dans le jardin de l'évêché. À la fois ce cri de colère, de révolte, et en même temps, je pense aussi la part de poésie qui est quand même inhérente à ces régions. Donc voilà, on oscillera dans ce concert entre poésie et cri de colère, ce qui caractérise véritablement l'ensemble du concert de Zaid Hamdan.

0: On passe au samedi 27 juin avec deux parties pour cette soirée. Première partie, Gerardo Di Giusto et Eric Longsworth. C'est du piano contrebasse.
1: Piano violoncelle. Gerardo Di Giusto est un compositeur plutôt, on va dire, classé dans la catégorie musique classique. Et en revanche, Eric Longsworth, qui est d'origine américaine, donc utilise, si vous voulez, ce violoncelle d'une manière non traditionnelle. C'est-à-dire qu'il ne va pas pincer les cordes, il va les travailler d'une manière très particulière. Donc on est dans une conversation entre, si vous voulez, classique et puis finalement autodidacte. On a véritablement là, dans ce concert, qui est un concert en intro, qui se passera à 20h, le soir, en première partie de la Pierre d'Eden, dont je parlerai plus tard, on aura ce que j'appelle finalement des ondulations sonores entre deux univers musicaux, une conversation. Comme vous pouvez le comprendre, ce festival est un peu hors sentier battu, qui propose des musiques qui sont inhabituelles. Donc évidemment, qui s'adresse à des oreilles qui n'ont pas peur d'être quelque part un peu bousculées par des sons qui sont assez inhabituels. C'est l'ADN de ce festival, on aime bien marcher finalement là où les contrées n'ont pas été encore foulées.
0: C'était donc un extrait de Gerardo Di Giusto en solo au piano. Le morceau s'intitule Habanera. Et pour poursuivre le programme de cette soirée du samedi 27 juin à Uzès avec le festival Autre Rivage, ce sera le spectacle La Pierre d'Éden pour des paysages sonores de Tunisie.
1: C'est une création qui va plonger le public dans une immersion sonore. En 5.1, ça veut dire 5 zones d'enceinte, de diffusion, qui vont être traitées à partir d'enregistrements qui ont été réalisés dans les rues de Tunis, au quotidien. Peut-être aussi, moi je pense, qui sont une réminiscence de ce printemps arabe. Je rappelle que le printemps arabe est démarré en Tunisie. Et donc ce sera quand même le lit sonore, si vous voulez, sur lequel reposera ce concert. Dans ce lit sonore interviendront la voix de Elia Selami, qui est une chanteuse d'opéra tunisienne, mais qui ne chantera pas des chants d'opéra, mais qui fera une prestation qui sera slamée, chantée, parlée et chantée en opéra, et qui se plaqueront sur ces sons, et qui elle sera accompagnée dans ce concert par Marc-Antoine Millon, qui lui joue d'un instrument qui s'appelle le phone. Alors le phone, c'est un instrument assez inhabituel qui pourrait se comparer, si vous voulez, à une orgue de verre, et qui propose des sons cristallins qui sont plaqués, si vous voulez, sur ces chants d'opéra slamés chantés dans une émission sonore de rue Tunis. J'espère que vous me suivez parce que c'est un peu compliqué à présenter. Donc on est quand même dans une création, mais qui effectivement allie à la fois de la modernité en ce qui concerne donc l'électronique, l'électroacoustique qui intervient, et également aussi de l'ethnique, puisqu'effectivement les sons qui seront enregistrés dans la rue de Tunis sont enregistrés à partir d'instruments traditionnels et de voix de la rue et de sons de la rue. Donc une expérience sonore dont je suis vraiment extrêmement curieux. Et on ne passera pas d'extrait, parce que les extraits sonores ne rentrent pas, si vous voulez, véritablement ce qui va se passer.
0: Il faut le vivre en direct.
1: Il faut absolument s'immerger, se plonger dans cet univers sonore en direct, puisque à la radio, malheureusement, vous n'en aurez que finalement qu'une partie infime qui serait, à mon avis, contre-productive. Donc venez, à ce moment-là, vous vous rendrez compte véritablement de ce qu'il s'agit.
0: On évoquera la soirée du dimanche lors d'une prochaine émission Etenech Wassi Etio Jazz, et puis on invite tous nos auditeurs à aller retrouver le programme sur le site autre-rivage.com et à réserver les billets sur le site de l'Office de Tourisme d'Uzès. Merci beaucoup Christian Florentin.
1: Merci à vous.
0: Et à très bientôt dans nos prochains bulletins d'information locale pour parler des prochaines soirées de ce festival Autre Rivage. Ce sera le 1er juillet à Montarin et le 3 juillet à Saint-Quentin-la-Poterie.
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La météo sur Radio Intervalle dans le Gard et en Lozère. Nous sommes dans un flux de sud avec de l'air très chaud qui remonte d'Afrique et cela devrait durer plus d'une semaine. En Lozère, ce samedi 20 juin, du soleil, mais quelques nuages malgré tout l'après-midi. Un peu de vent marin au nord du département, 45 km/h vers Langogne, et côté température, on devrait passer les valeurs de saison d'environ 5 degrés. Attendez pour les minimales de 7 à 18 degrés, au meilleur de la journée, 27 à 34, 29 à Langogne, 32 à Mende, 33 à Florac et 34 à Saint-Enimi. Dimanche, en Lozère, les nuages sont très discrets et le vent faible. Tout cela fait monter les températures. Il fait 11 à 20 degrés pour les minimales. Au meilleur de la journée, prévoyez 30 à 35 degrés, 33 à Langogne, 35 à Mende, 34 à Florac et 37 à Saint-Enimi. Pour la suite en Lozère, les températures restent caniculaires, mais il pourrait y avoir quelques averses passagères. Ce samedi dans le Gard, beaucoup de soleil, quelques nuages arrivent l'après-midi. Le vent marin peut souffler jusqu'à 40 km/h. La chaleur se confirme avec des minimales de 13 à 20 degrés et des maximales de 31 à 35 degrés. Dimanche, dans le Gard, beaucoup de soleil et quelques petits nuages de beau temps. Le vent marin ne dépasse pas les 20 km/h. Pour les températures, ce dimanche, ça continue de grimper. 14 à 22 degrés pour les minimales, 34 à 37 degrés l'après-midi. Pour la semaine prochaine dans le Gard, le pic de chaleur est attendu entre lundi et mercredi. Ensuite, légère baisse, mais la canicule se poursuit probablement jusqu'à dimanche. C'était Claire, en stage à Radio Intervalle. Nous vous souhaitons à toutes et à tous un très agréable week-end.

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0: Le journal international, c'est avec vous Fabrice Legrier, bonjour.
2: Bonjour Clotilde, bonjour à tous.
0: Nous serons en direct de Jérusalem dès le début de ce journal.
2: Israël qui a conclu hier avec le Hezbollah un cessez-le-feu au Liban, mais le contexte reste extrêmement tendu. Preuve en est ces nouvelles frappes menées par l'armée israélienne dans le sud libanais dans la nuit.
0: À suivre aussi ce reportage à Rwampara en RDC.
2: La RDC où l'épidémie d'Ebola progresse selon l'Organisation mondiale de la santé, 245 morts parmi 933 cas confirmés. L'Ituri reste l'épicentre de l'épidémie. Et vous l'entendrez sur le terrain, les personnels qui agissent aux côtés des malades ou encore des personnes décédées le font parfois au péril de leur vie.
0: Et puis ce samedi 20 juin, c'est la journée mondiale des réfugiés.
2: Hier soir, une grande veillée s'est tenue à Rome. Nous y étions, des chants et des prières pour rendre hommage aux 77 000 victimes des traversées maritimes et terrestres vers l'Europe depuis 90. Et puis toujours à l'occasion de cette journée internationale, Reporters sans frontières alerte sur l'exil des journalistes dans le monde et notamment sur le cas des journalistes russes qui, même exilés, sont en danger.
0: C'est une cinquième trêve sous très haute tension qui tente donc de s'installer au Liban.
2: Oui, Beyrouth rapporte de nouvelles frappes israéliennes qui ont fait au moins 5 morts dans la nuit dans le sud du Liban. Information de l'agence de presse officielle libanaise ANI. La réalité sur le terrain contredit donc les promesses diplomatiques. Michel Paul, on vous retrouve en direct de Jérusalem. Bonjour Michel.
3: Bonjour Fabrice, bonjour à tous.
2: Michel, ce cessez-le-feu, une énième tentative imposée sous une pression massive de Washington, semble plus précaire que jamais.
3: Oui, c'est en tout cas une trêve qui commence dans une certaine confusion. Israël, à ce stade, maintient sa ligne. Si le Hezbollah attaque, nous répliquons. Pour le gouvernement israélien, ce cessez-le-feu n'est pas un choix souverain, mais bien une parenthèse imposée par Washington. Donald Trump a personnellement exigé ce silence des armes. Et sur le terrain, l'armée israélienne reste inflexible. Sur son compte X, le premier ministre Benjamin Netanyahou a encore revendiqué d'ailleurs hier après-midi le pilonnage d'infrastructures du Hezbollah. Plus de 150 cibles frappées en 24 heures, affirme-t-il. L'ambassadeur d'Israël aux États-Unis, Yehiel Leiter, a enfreint le mutisme israélien sur la trêve en soulignant que l'objectif est clair, le démantèlement total des capacités militaires du proxy iranien. Israël restera ancré dans la zone de sécurité du sud Liban jusqu'à la fin de cette mission, souligne le diplomate israélien. Alors, Israël et le Liban doivent se retrouver à Washington mardi prochain pour un nouveau round de négociations. Et en attendant, cette trêve ne ressemble pour l'heure qu'un répit fragile.
2: Michel Paul en direct de Jérusalem. Et concernant les négociations entre les États-Unis et l'Iran, elles ont été reportées hier, mais pourraient finalement bel et bien se tenir. Selon l'agence américaine Axios, Steve Witkoff, l'émissaire de Donald Trump, est attendu en Suisse dans la journée. Il doit participer au premier cycle de négociations sur le nucléaire iranien. Le chef de la diplomatie du Pakistan, médiateur dans ce dossier, doit quant à lui rencontrer ses homologues égyptiens, saoudiens et turcs demain au Caire.
0: Dans l'actualité également, Fabrice, la propagation d'Ebola qui s'accélère en RDC.
2: Constat de l'Organisation mondiale de la santé, malgré le renforcement des mesures de riposte sanitaire, les derniers chiffres font état de 245 morts parmi 933 cas confirmés. Une transmission accélérée signalée dans 33 zones sanitaires réparties dans 3 provinces. L'Ituri reste l'épicentre de l'épidémie avec plus de 80% des cas recensés. Sur le terrain, les équipes chargées de la désinfection, de la sensibilisation ou encore des enterrements travaillent sous pression, parfois au péril de leur vie. Reportage à Wampara de notre envoyé spécial Pascal Moulégois.
4: Je m'appelle Mama Fouraha. Je suis hygiéniste.
5: Couverte d'une combinaison de protection, gants en main, cette quadragénaire sillonne chaque jour les pavillons de l'hôpital général de Rwampara en périphérie des Bounia. Sa mission, désinfecter le lieu de passage des malades et les uniformes et du personnel soignant.
4: Je suis en train de décontaminer les bottes, les gants, les lunettes pour que le virus puisse mourir. Nous décontaminons avec eau savonneuse, eau claire et eau chlorée.
5: Un travail qui se poursuit aussi dans les maisons, les centres de santé où tout bâtiment ayant accueilli un cas suspect ou confirmé. Mais ces interventions ne sont pas toujours bien accueillies, explique son collègue Elior.
6: Tout récemment, les jeunes du quartier Kisoko m'ont agressé. Ils m'ont jeté des pierres. C'est le plus grand défi. Il y a des jeunes ici à Rwampara qui ont été sensibilisés et qui ne sont plus hostiles. Mais les autres sont dangereux. Mais nous faisons notre travail.
5: Autre maillon essentiel de la riposte, les équipes chargées des enterrements des victimes ou des cas suspects. Un travail délicat dans une région où les rites funéraires occupent une place centrale. Ramazani est chef d'équipe.
7: Ils ont l'habitude de laver les cadavres, mais avec cette épidémie,
1: Ce n'est pas autorisé. Ils ont l'habitude d'acheter même des beaux habits pour la dépouille. Mais avec l'épidémie, c'est le sac mortier. Parfois, ça saute comme un bien sacrilège pour la famille. Parfois, ce sont des jets de pierre. Mais parfois, ils arrivent là-bas et ils refusent.
5: Cette prise en charge systématique des dépouilles affecte également l'activité des morgues privées d'une grande partie de leur clientèle. Pascal Moulégua, Bounia.
2: Et dans ce contexte, cette annonce du ministre congolais de la Santé, la gratuité des soins dans la province de l'Ituri, une réponse tactique face à Ebola, un moyen aussi de continuer à faire face à d'autres maladies telles que le paludisme.
0: Comme chaque année, le 20 juin marque la journée mondiale des réfugiés.
2: Et cette année, elle fait notamment suite au coup de vis donné par l'Union européenne au pacte asile et migration appliqué depuis le 12 juin. S'est ajouté le nouveau règlement européen retour. Il donne le feu vert à la rétention de migrants déboutés du droit d'asile dans des centres de rapatriement créés dans des pays tiers, dits sûrs. Le dispositif est différent.

0: pluie d'immigrés endimanchés, mêlés à des Romains, pour assister à cette veillée de chants et de prières. Adolphe Mario, centrafricain, comme son épouse, est père de 3 enfants. Il est arrivé de Libye en Italie par un couloir humanitaire en 2024.
1: Je suis étonné de voir cette communauté européenne voter une loi contre les humains. Ça fait mal. Je suis inquiet, surtout pour mes enfants.
0: Paolo Morozzo, professeur en droit privé et membre de la communauté de Sant'Egidio, lui fait écho.
2: Cet ensemble de normes impétueuses gomme malheureusement des principes de civilité que nous pensions bien ancrés.
0: Responsable du secteur immigration au sein des ACLI, les associations chrétiennes de travailleurs italiens, Gianluca Mastrovito s'est rendu dans le centre de rétention de Gjadër en Albanie, centre dont Giorgia Meloni estime qu'il représente un modèle européen.
3: Ces structures nuisent à la santé mentale des personnes à qui, très souvent, on donne des psychotropes pour les faire taire. Donc, si c'est ce modèle que l'Italie garde en tête, je pense qu'il faut vraiment s'interroger.
0: Actuellement, une 60aine d'hommes sont à Gjadër. Anne Lenir, Rome, RFI.
4: Et toujours à l'occasion de cette journée mondiale des réfugiés, Reporters sans frontières publie un rapport alarmant sur l'exil des journalistes dans le monde. En 5 ans, le nombre de pays de départ a doublé. Guerre, régime répressif. Plus de 1400 journalistes ont été poussés à l'exil pour échapper aux menaces ou à l'emprisonnement. Le cas des journalistes russes est spécifique en raison notamment des menaces qui persistent même en exil. Jeanne Cavelier est responsable chez RSF du bureau Europe de l'Est et Asie centrale.
5: La rupture pour les journalistes russes a été la guerre à grande échelle contre l'Ukraine en 2022. C'est là que des lois sont passées qui ont empêché les journalistes indépendants de faire leur travail en Russie. Le système judiciaire russe est devenu un outil de harcèlement pour les journalistes en exil, avec des poursuites qui se sont multipliées par contumace pour, par exemple, fausse information, non-respect des obligations imposées aux agents de l'étranger, extrémisme, atteinte à la sécurité nationale. Et ce harcèlement s'est intensifié encore au fur et à mesure des années, avec un durcissement aussi des mesures comme la confiscation des biens, le gel d'avoir, des perquisitions répétées chez leurs proches. On voit aussi de plus en plus de journalistes inscrits sur la liste des terroristes et extrémistes, ce qui leur met des bâtons dans les roues, y compris en Europe. Il est important que les autorités nationales en Europe puissent réagir avec la mise en place, par exemple, de systèmes d'alerte à la police quand il s'agit d'un cas clair de répression transnationale d'un journaliste basé à l'étranger par le Kremlin.
4: Des propos recueillis par Yelena Tomic.
6: En Colombie, on est à la veille du second tour de la présidentielle.
4: Oui, qui succédera à Gustavo Petro, le premier président de gauche de toute l'histoire du pays. Son dauphin, le sénateur Ivan Cepeda, ou bien un millionnaire d'extrême droite, l'avocat Abelardo de la Espriella. En cette veille de scrutin, les défenseurs dans l'environnement tirent la sonnette d'alarme. En effet, la probable élection du milliardaire en tête dans les sondages est favorable à l'exploitation intensive des ressources naturelles. Angoisse les militants des territoires menacés. Camille Bougeux.
7: Le secteur environnemental colombien retient son souffle. Maria Arias-Cos est défenseuse de l'environnement. Elle redoute particulièrement l'extension de l'exploration pétrolière et gazière, mais aussi la légalisation du fracking, annoncée par Abelardo de la Espriella.
8: La fracturation hydraulique implique une intervention intensive dans le sud.

0: Merci aux journalistes de RFI, vous êtes de retour sur Radio Intervalle.
1: Et sur Intervalle, il est 8h10 en ce samedi matin. Francis Cabrel, presque rien, oui mais presque rien, ça fait toute la différence. Chanson plus bifluorée. Et puis on retrouvera notre magazine de reprise d'entreprise. On ira à Langogne dans 5 minutes.

0: Marie Lorminier du dispositif Relance.
1: Relance est un dispositif interconsulaire porté par les chambres de commerce, de métiers et d'agriculture. Le but, c'est de mettre en relation des chefs d'entreprise qui souhaitent arrêter leur activité, qui souhaitent partir à la retraite ou autre, et des gens qui souhaitent s'installer en Cévennes et en Margeride Est. Le but, c'est de les renseigner sur des entreprises, de leur expliquer un petit peu comment on vit sur ce territoire, pour ensuite pouvoir les accompagner jusqu'à leur installation.
2: Nouvelle annonce, annonce M0339. Café, hôtel, restaurant, tabac sur le chemin du Stevenson. À reprendre, café, hôtel, restaurant, tabac sur le chemin du Stevenson, composé de 11 chambres, 2 salles de restauration, de 50 couverts, licence 4, tabac. Plus de 4000 nuitées sont réalisées sur 7 mois. Établissement tout occupé, disposant de 300 m² au sol, idéal pour un couple. Affaires saines, les conditions de mise à disposition sont les suivantes. Vente du fonds de commerce, 239 000 euros. Et vente des murs, 420 000 euros. C'était l'annonce M0339.
0: Pour toute information complémentaire, vous pouvez contacter l'antenne de Langogne, Relance Margerine, au 04 66 69 26 13 ou bien par email à l'adresse suivante langogne@relancecevennes.fr. Vous pouvez retrouver toutes nos informations sur le site Relance Cévennes à l'adresse suivante www.relancecevennes.fr.

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1: Bonjour à toutes et à tous et bienvenue dans ce moment d'information locale sur Radio Intervalle. Aujourd'hui, le festival Autre Rivage, le grand événement de cette fin juin, début juillet à Uzès et aux alentours. Pour commencer, trois grandes soirées dans les jardins de l'évêché d'Uzès, les 26, 27 et 28 juin. On en parle avec Christian Florentin, directeur artistique du festival, qui nous rappelle l'esprit d'Autre Rivage et son évolution.
2: C'est un festival qui est né il y a 32 ans de ça, qui a proposé essentiellement des musiques à caractère ethnique, pour donner quelques couleurs aux auditeurs, genre les derviches tourneurs de Damas, les tambours du Burundi, les musiques des moines Bampo de Katmandou. Donc ça a été vraiment au départ un travail plutôt autour de l'ethnomusicologie, de la découverte finalement de ces musiques qui n'étaient pas vraiment à l'époque entendues sur les scènes, avant qu'Internet arrive. Maintenant c'est vrai qu'avec Internet ça s'est beaucoup plus généralisé. Et puis ensuite, bon, chemin faisant, au bout de 32 ans, les choses changent. Évidemment, Internet est arrivé, nouvelles technologies se sont installées et les musiques ont évolué avec les instruments, qui n'étaient pas des instruments traditionnels, mais qui sont additionnés finalement à la musique ethnique et qui ont été appelés par un nom générique qui s'appelle la world music, qui a sévi sur les autres scènes. Et puis là maintenant, on a encore une nouvelle progression puisque ces musiques qui étaient additionnées d'instruments non traditionnels se rajoutent donc des techniques informatiques. Donc on aura cette année, véritablement comme l'an dernier, avec ce que nous avions fait avec Esmatullah Alizada, qui était un poète d'origine Hazara, de l'ethnie Hazara d'Afghanistan, l'addition d'éléments informatiques. Donc le fond quand même aussi, malgré tout ce festival, c'est aussi de prôner l'ouverture au monde, le vivre ensemble, la diversité. Ça, c'est quand même vraiment l'ADN de ce festival. Et aussi, quelque part, une part, on va dire, d'engagement pour parler des endroits du monde qui éprouvent des difficultés telles que l'Iran. Cette année, on aura le Liban, la Tunisie et l'Éthiopie qui seront présents et qui présenteront évidemment à la fois des musiques progressives, mais qui en même temps essaient de parler de la condition dans laquelle les gens vivent dans ces pays à l'heure actuelle. Donc, engagement, poésie et puis en même temps aussi défense de la diversité ethnique.
1: Le concert du premier jour, ce sera le vendredi 26 juin. Vous accueillerez Zaid Hamdan dans les jardins de l'évêché. C'est un musicien libanais.
2: Il est surnommé au Liban et aussi dans la grande sphère des pays du Moyen-Orient, le pape de l'underground. Alors, effectivement, c'est un nom très générique, mais pourquoi finalement Zaid Hamdan est aussi célèbre dans ces régions? C'est parce que quelque part, il incarne une jeunesse libanaise qui est pris en étau entre, si vous voulez, le Hezbollah et évidemment ce qui se passe en ce moment, qui oppose le Liban à Israël avec le bombardement quotidien qu'ils subissent. Donc Zaid Hamdan, lui, il incarne quelque part un cri, mais il est aussi un grand compositeur qui aussi entre des musiques à la fois qui allient des influences évidemment qui sont des influences moyen-orientales, traditionnelles j'entends, et puis aussi des instruments bien sûr beaucoup plus modernes comme les instruments de guitare électrique, etc. Mais il a véritablement deux versions dans sa prestation qu'il interprétera donc à Uzès ce 26 juin dans le jardin de l'évêché, à la fois ce cri de colère, de révolte, et en même temps, je pense aussi la part de poésie qui est quand même inhérente à ces régions. Donc voilà, on oscillera dans ce concert entre poésie et cri de colère, ce qui caractérise véritablement l'ensemble du concert de Zaid Hamdan.

0: passe au samedi 27 juin avec deux parties pour cette soirée. Première partie, Gerardo Di Giusto et Eric Longsworth. C'est du piano contrebasse.
1: Piano et violoncelle. Gerardo Di Giusto est un compositeur plutôt, on va dire, classé dans la catégorie musique classique. Et en revanche, Eric Longsworth, qui est d'origine américaine, donc utilise, si vous voulez, ce violoncelle d'une manière non traditionnelle. C'est-à-dire qu'il ne va pas pincer les cordes, il va les travailler d'une manière très particulière. Donc on est dans une conversation entre, si vous voulez, classique et puis finalement autodidacte. On a véritablement là, dans ce concert, qui est un concert en intro, qui se passera à 20h le soir, en première partie de la Pierre d'Eden, dont je parlerai plus tard. On aura ce que j'appelle finalement des ondulations sonores entre deux univers musicaux, une conversation. Comme vous pouvez le comprendre, ce festival est un peu hors sentier battu, qui propose des musiques qui sont inhabituelles. Donc évidemment, qui s'adresse à des oreilles qui n'ont pas peur d'être quelque part un peu bousculées par des sons qui sont assez inhabituels. C'est l'ADN de ce festival, on aime bien marcher finalement là où les contrées n'ont pas été encore foulées.
0: C'était donc un extrait de Gerardo Di Giusto en solo au piano. Le morceau s'intitule Habanera. Et pour poursuivre le programme de cette soirée du samedi 27 juin à Uzès avec le festival Autre Rivage, ce sera le spectacle La Pierre d'Éden pour des paysages sonores de Tunisie.
1: C'est une création qui va plonger le public dans une immersion sonore. En 5.1, ça veut dire 5 zones d'enceinte, de diffusion, qui vont être traitées à partir d'enregistrements qui ont été réalisés dans les rues de Tunis, au quotidien. Peut-être aussi, moi je pense, qu'ils sont une réminiscence de ce printemps arabe. Je rappelle que le printemps arabe est démarré en Tunisie. Et donc ce sera quand même le lit sonore, si vous voulez, sur lequel reposera ce concert. Dans ce lit sonore interviendront la voix de Elia Selami, qui est une chanteuse d'opéra tunisienne, mais qui ne chantera pas que des chants d'opéra, mais qui fera une prestation qui sera slamée, chantée, parlée et chantée en opéra, et qui se plaqueront sous ses sons, et qui elle sera accompagnée dans ce concert par Marc-Antoine Millon, qui lui joue d'un instrument qui s'appelle le phone. Alors le phone, c'est un instrument assez inhabituel qui pourrait se comparer, si vous voulez, à une orgue de verre, et qui propose des sons cristallins qui sont plaqués, si vous voulez, sur ces chants d'opéra slamés chantés dans une émission sonore de rue Tunis. J'espère que vous me suivez parce que c'est un peu compliqué à présenter. Donc on est quand même dans une création, mais qui effectivement allie à la fois de la modernité en ce qui concerne donc l'électronique, l'électroacoustique qui intervient, et également aussi de l'ethnique, puisqu'effectivement les sons qui seront enregistrés dans la rue de Tunis sont enregistrés à partir d'instruments traditionnels et de voix de la rue et de sons de la rue. Donc une expérience sonore dont je suis vraiment extrêmement curieux. Et on ne passera pas d'extrait, parce que les extraits sonores ne rentrent pas, si vous voulez véritablement ce qui va se passer.
0: Il faut vivre en direct.
1: Il faut absolument s'immerger, se plonger dans cet univers sonore en direct, puisque à la radio, malheureusement, vous n'en aurez que finalement qu'une partie infime qui serait, à mon avis, contre-productive. Donc venez, à ce moment-là, vous vous rendrez compte véritablement de ce qu'il s'agit.
0: On évoquera la soirée du dimanche lors d'une prochaine émission, Etenech Wassi Ethio Jazz. Et puis on invite tous nos auditeurs à aller retrouver le programme sur le site autre-rivage.com et à réserver les billets sur le site de l'Office de tourisme d'Uzès. Merci beaucoup Christian Florentin.
1: Merci à vous.
0: Et à très bientôt dans nos prochains bulletins d'information locale pour parler des prochaines soirées de ce festival Autre Rivage. Ce sera le 1er juillet à Mantarin et le 3 juillet à Saint-Quentin-la-Poterie.
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0: La météo sur Radio Intervalle dans le Gard et en Lozère. Nous sommes dans un flux de sud avec de l'air très chaud qui remonte d'Afrique et cela devrait durer plus d'une semaine. En Lozère, ce samedi 20 juin, du soleil, mais quelques nuages malgré tout l'après-midi. Un peu de vent marin au nord du département, 45 km/h vers Langogne. Et côté température, on devrait passer les valeurs de saison d'environ 5 degrés. Attendez pour les minimales de 7 à 18 degrés, au meilleur de la journée 27 à 34, 29 à Langogne, 32 à Mende, 33 à Florac et 34 à Saint-Enimy. Dimanche, en Lozère, les nuages sont très discrets et le vent faible. Tout cela fait monter les températures. Il fait 11 à 20 degrés pour les minimales, au meilleur de la journée prévoyez 30 à 35 degrés, 33 à Langogne, 35 à Mende, 34 à Florac et 37 à Saint-Enimy. Pour la suite en Lozère, les températures restent caniculaires, mais il pourrait y avoir quelques averses passagères. Ce samedi dans le Gard, beaucoup de soleil, quelques nuages arrivent l'après-midi. Le vent marin peut souffler jusqu'à 40 km/h. La chaleur se confirme avec des minimales de 13 à 20 degrés et des maximales de 31 à 35 degrés. Dimanche, dans le Gard, beaucoup de soleil et quelques petits nuages de beau temps. Le vent marin ne dépasse pas les 20 km/h. Pour les températures, ce dimanche, ça continue de grimper. 14 à 22 degrés pour les minimales, 34 à 37 degrés l'après-midi. Pour la semaine prochaine dans le Gard, le pic de chaleur est attendu entre lundi et mercredi. Ensuite, légère baisse mais la canicule se poursuit probablement jusqu'à dimanche. C'était Claire, en stage à Radio Intervalle. Nous vous souhaitons à toutes et à tous un très agréable week-end.
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2: Sur Intervalle, dans un petit instant, notre chronique spirituelle avec Marie-Pierre Péchou. Et puis à 9h, on retrouve le magazine Découverte. On partira à Saint-Germain-de-Calberte, ou en tout cas, on en reviendra. Retour sur la fête de la nature. On parlera de l'association Arthropologia et entre autres du réensauvagement de nos jardins. Ça, c'est à 9h.

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1: Les trois grandes religions sur la planète se réfèrent à des textes, à des écrits. Pour le christianisme, ce sont les évangiles et aussi, bien sûr, l'Ancien Testament, la Bible en général. Pour le peuple juif, c'est la Torah. Pour le peuple musulman, c'est le Coran. Ces grandes religions, il y en a plein d'autres avec des révélations ou, en tout cas, en commun, un texte écrit, une référence qui est pour eux ou une parole de Dieu ou une référence à Dieu qui leur permet de s'orienter dans l'existence et d'approfondir la foi. Et nous sommes avec un théologien, parce qu'un théologien, c'est une personne qui s'intéresse au texte. On est avec Éric Denimal, bonjour.
2: Bonjour.
1: Alors Éric, vous êtes l'auteur de la Bible pour les nuls. Alors aujourd'hui, on ne va pas être trop nul, on va être plutôt même assez performant dans l'archéologie, dans l'histoire, dans la compréhension aussi, dans une certaine intelligence aussi des périodes et des temps qui sont passés. Alors on parlait des textes des croyants aujourd'hui qui font référence à la Bible. Il y a le peuple juif et il y a le christianisme avec toutes ses dimensions. Mais la Bible, quand on y croit, faut-elle qu'elle soit authentique ? Alors vous, j'ai l'impression que vous en êtes sûr. Moi, je ne sais pas, mais vous, oui.
2: Ah, pour moi, ce qui est important, c'est de vérifier avant d'avoir la foi en Dieu, savoir si sa parole est fiable. C'est-à-dire, est-ce que je peux lui faire confiance ? Est-ce que le texte, à partir, puisqu'on parle de texte, est-ce que le texte à partir duquel on construit en quelque sorte la foi et après un système qui peut être un système religieux, le judaïsme ou le christianisme, est-ce que ce texte est fiable ? Est-ce que je peux en être sûr ? Il y a tellement de choses qui sont compliquées parce que le texte est un texte très ancien et on sait très bien que le texte que l'on lit aujourd'hui n'est pas le texte que l'on a écrit, dans le sens où le support que j'ai concernant le texte biblique, par exemple, aujourd'hui, n'est pas le même que celui d'hier. Et un des problèmes, ça a été justement cette transmission. Le texte a été écrit, ok, d'accord, mais les écrits ont disparu. Donc il y a eu des copistes qui ont copié, recopié, copié de copie, de copie, de copie. Et c'est humain, je veux dire, c'est pas une photocopie, c'est pas du numérique qui peut être vérifié en permanence. On est là avec une dimension humaine, donc l'homme est fiable ou pas fiable quand il recopie. Il peut copier des erreurs, il peut recopier incorrectement, il peut transformer ce qu'il est en train d'écrire parce que ça ne lui plaît pas, à la limite. Mais voilà, donc est-ce que de copie en copie en copie en copie, on est au bout du compte avec un texte qui ressemble à celui qui était le texte original ? Comment retrouver ce texte original, puisque de toute façon les supports ont disparu ? C'est important cela, parce que si le texte a été édulcoré, transformé, falsifié au fur et à mesure qu'il a été copié, recopié, et qu'il a été ensuite instrumentalisé, bouleversé, transformé pour telle ou telle raison, possible ou pas possible, acceptable ou pas acceptable, alors où est mon texte ? Où est le vrai texte ? C'est important. On sait très bien que, par exemple, si on regarde l'histoire de France, elle se raconte d'une certaine façon. Je prends un exemple brutal. La guerre d'Algérie racontée en France n'est pas la même guerre d'Algérie racontée en Algérie. Donc, où est la vérité ? Qui raconte correctement cette histoire ? Est-ce qu'il y a un historien neutre ? Certainement pas. Même celui qui croit l'être ne l'est pas nécessairement. Donc, il est important de vérifier quelque part que le texte que j'ai, sur lequel va être construit ma foi, ma vie, mes engagements, mes choix de vie, etc., il faut que ce texte soit correct, parce que sinon je pars sur une base qui n'est pas juste.
1: Est-ce que le texte de la Bible, ou les textes, parce qu'on va aussi en parler, qu'on a une Bible, vous l'avez dit, Éric Denimal, je rappelle que vous êtes théologien et aussi à l'origine de cet ouvrage, La Bible pour les nuls, c'est aussi un ensemble, moi j'ai presque envie de dire, une vraie bibliothèque, ce texte biblique qu'on a nous aujourd'hui sous les yeux, en plus pour nous Français, en français.
2: Alors oui, c'est vrai qu'on parle de la Bible comme étant un livre, mais c'est une vraie bibliothèque. L'Ancien Testament ou le Premier Testament, selon la façon dont on a décidé de l'appeler aussi, c'est une collection d'une quarantaine de livres. Le Nouveau Testament, c'est aussi une collection de différents livres. Donc c'est vraiment une multitude de textes, en quelque sorte. On voit bien l'épaisseur d'une Bible, le nombre de pages qu'il y a dans une Bible. Et puis, une des particularités, quand même, c'est que la Bible n'a pas été écrite par un seul homme. Et sur une génération, la Bible a été écrite par une quarantaine d'auteurs différents, donc c'est vraiment une collection, une compilation de textes anciens, et ces auteurs, entre le premier et le dernier, il y a 1500 ans de rédaction, et il y a sans doute des auteurs qui n'ont pas lu les précédents. Donc il y a toutes sortes de considérations à prendre en compte ici, et qui montrent bien que ce texte n'est pas quelque chose de très normal, je dirais. La Bible est un livre anormal, c'est un livre exceptionnel, c'est un livre à la limite, il est unique dans l'histoire de la littérature ancienne. Il n'y a aucun livre qui a été écrit par 40 bonhommes sur 1500 ans. Il n'y en a qu'un, c'est la Bible. Donc on est en face de quelque chose qui est quand même assez incroyable. Et ce qui est important, naturellement, c'est qu'on raconte une histoire qui s'étale sur un certain nombre de siècles avec une pertinence assez étonnante parce qu'il y a, malgré tout, des fils rouges. Je ne dis même pas un fil rouge, mais il y a plusieurs fils rouges. Et on peut percevoir au travers de tous ces textes tellement différents, parfois une même intention. Et on se pose la question de savoir, mais comment est-ce possible ?
1: Alors justement, vous parlez d'intention, vous m'avez pris ce mot parce que c'était celui-ci que je voulais vous envoyer. L'intention de l'écriture au départ, on a toujours une intention. Quand on veut écrire, on veut partager, on a une super idée, on a un roman à raconter, on a envie de faire voyager les gens ou on a envie de leur donner une information. L'intention de l'écrit, parce que l'oralité, vous parlez de périodes extrêmement lointaines, est peut-être même plus fiable quelquefois que l'écrit. Quand on écrit, c'est qu'on a une intention particulière, Eric Donimal ?
2: Alors quand on écrit, c'est que l'on veut laisser une trace. Et je pense que quelque part, l'écrit, c'est ça, c'est laisser une trace. Laisser ma trace, ou l'histoire de mon peuple, ou de l'histoire de ma famille, mais laisser une trace. Prendre conscience que l'on est éphémère, en quelque sorte, hein. On a un début et une fin, mais on a quelque part l'intuition qu'il faut transmettre quelque chose, laisser une trace. C'est très intéressant, par exemple, et là encore, les textes fondateurs, les textes bibliques fondateurs sont très intéressants là-dessus, parce que, par exemple, est-ce qu'on cherche parfois de savoir si c'est vraiment arrivé comme cela, si c'est vraiment historique, etc., ou si c'est symbolique. Et pour moi, parfois, c'est à la fois l'un et l'autre, à la fois historique, symbolique, anecdotique, mais aussi très important, etc. On sait très bien que, enfin, on sait très bien, d'après le texte biblique, on sait que Dieu a dit à Adam, eh bien voilà, vous allez garder le jardin et vous allez croisser, multiplier. Croisser, multiplier, ça veut dire ayez des enfants. Ok, bon. À quel moment est-ce que Adam et Ève ont décidé d'avoir des enfants ? En tout cas, pas dans le jardin. Pas dans le jardin. Alors qu'ils sont dans le jardin, alors qu'on leur demande, en quelque sorte, de veiller sur le jardin, de faire un certain nombre de choses, et de croître et de multiplier, c'est hors du jardin qu'ils vont avoir des enfants. Pourquoi hors du jardin ? À partir du moment où ils savent qu'ils sont mortels, ils décident d'avoir des enfants. C'est-à-dire que quelque part, ça veut dire « je suis peut-être mortel, mais en ayant des enfants, je ne suis pas complètement mortel. Je continue, je laisse une trace. » Et rien que cet épisode-là est très important pour nous montrer, et c'est pour ça qu'on parle de textes fondateurs, sont des textes qui nous permettent de comprendre, pas simplement ce qui s'est passé en ce temps-là, mais quelle est l'intuition foncière humaine. L'intuition humaine, c'est je dois vivre même au-delà de mon existence. D'où la procréation, d'où le fait d'avoir des enfants, c'est-à-dire que peut-être je suis mortel, mais pas complètement, parce que je vais avoir des enfants qui sont mon sang et qui vont continuer et qui vont perpétrer mon histoire, etc. Et l'écriture, c'est aussi ça, c'est laisser une trace, c'est dire ma vie, elle est là. Je vous en parle, ou je parle de la vie de ma famille, je vous parle de la vie de mon peuple, je vous parle de la vie de mon roi, enfin bref, on laisse une trace. Et ça, c'est très important parce que, et là encore une fois, ça va être une parole un peu inspirée de la part d'un homme qui peut-être ne l'était pas complètement, c'est Pilate, ce qui est écrit reste écrit. Une fois que l'on écrit, on fige en quelque sorte quelque chose pour la postérité.
1: Alors vous avez signifié et présenté ce texte de la Genèse. Alors on va en parler peut-être, parce qu'on ne peut pas prendre tous ces livres d'un coup et imaginer qu'on va comme ça décortiquer. Il y a des auteurs différents, des périodes différentes, des situations aussi du peuple juif ou des premiers chrétiens différentes. Mais la Genèse, on a quand même un problème, et vous allez le résoudre dans une prochaine émission, Eric Denimal, c'est que Adam et Ève, ils n'ont rien écrit. Et c'est écrit, semble-t-il, beaucoup plus tard, d'après des spécialistes, des historiens. On a déjà un premier problème. Vous n'allez pas le résoudre, mais vous pouvez nous donner une petite piste pour la prochaine fois.
2: Ce qui est clair, c'est qu'avant que l'on écrive, on se raconte. On raconte l'histoire. Et donc, on parlait d'oralité tout à l'heure. Il est évident que la première transmission qui a été très importante, parce qu'on n'avait pas encore l'écriture, c'est l'oralité. C'est-à-dire, je raconte. Et on a envie tout le temps de raconter, de rappeler le souvenir, de redire un petit peu ce qui a été vécu, avec peut-être son interprétation ou pas, mais en tout cas, parler encore. Et puis arrivera l'écriture. Et ce qui est quand même assez intéressant, et on va peut-être terminer avec ça, c'est qu'il y a deux personnages très importants de la Genèse, qui sont Abraham et qui est Moïse. Abraham et Moïse. Abraham vient de Mésopotamie, là où l'écriture a été inventée, en quelque sorte. Et puis Moïse vient de l'Égypte, là où on a vraiment mis en place un système d'écriture très précis. Donc on a deux personnages extrêmement intéressants et importants dans la Genèse qui, de toute façon, ne pouvaient que transmettre. Alors Abraham n'a pas écrit, mais c'est quand même dans les gènes à l'origine du peuple d'Israël, en quelque sorte. Hein. Abraham, c'est quand même le père de cet Israël qui va venir, et va même être le père de tous les croyants. On parlait tout à l'heure de l'islam, du christianisme et du judaïsme. Abraham est le père de ces trois religions, le père unique de ces trois religions. Et Moïse, lui, va être le premier à écrire sur ordre de Dieu. On le trouve dans la Genèse. Dieu va dire à Moïse, écris. Mais le premier qui écrit, c'est quand même Dieu. C'est lui qui écrit les 10 commandements.
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2: À Saint-Germain-de-Calberte, dans le cadre de la Fête de la Nature, mais aussi du Festival du Vivant. Et on va parler du vivant, et en particulier du vivant dans nos jardins, parce que c'est vrai que bien souvent, nous avons des jardins que nous pouvons laisser en friche, tondre, ou nous, on intervient en tout cas. On est souvent passionné d'ailleurs par ces jardins. Alors avec nous, Arthropologia, et c'est Dany Le Breton. Dany, bonjour.
3: Bonjour.
2: Comment vous allez ?
3: Très bien, écoute, ravi d'être ici.
2: Alors vous allez faire une ludoconférence à Saint-Germain-de-Calberte, donc on va s'amuser avec vous.
3: On va essayer de rendre interactive cette conférence en faisant participer les gens via des questions sur la thématique donc de biodiversité, et notamment de biodiversité au jardin, de comprendre un petit peu la diversité des pollinisateurs, les besoins des pollinisateurs, et de se rendre compte aussi que ces pollinisateurs rendent d'autres rôles, notamment de protection des cultures.
2: Arthropologia, c'est une association aussi qui est spécialisée dans les insectes.
3: Ouais, c'est ça. En fait, nos 25 ans cette année, qu'on est basé plutôt vers Lyon, on a comme porte d'entrée pour parler biodiversité et de prise en compte de la biodiversité dans les activités humaines, on a comme porte d'entrée plutôt les insectes et notamment les pollinisateurs.
2: C'est bien sympa dans cette fête de la nature où il commence à y avoir du monde. Dany, on va parler d'un terme important pour vous. C'est un terme que vous avez utilisé dès notre première relation par téléphone. C'est le réensauvagement de nos jardins. Alors, on va remettre le cadre un peu. Parce que les jardins, ça représente une belle surface en fait en France.
3: C'est à peu près 1 million d'hectares au regard de la surface de réserve naturelle en France, hein, qui est 300 000 hectares. On est 3 fois plus. Donc si on pouvait réensauvager, ramener une mosaïque d'habitats, une diversité d'habitats, de refuges, de zones d'alimentation dans un jardin, c'est-à-dire réensauvager le jardin, laisser un petit peu plus de place à la nature dans son jardin, et bien en fait ça redonne sur le territoire métropolitain pas mal de surface pour la nature.
2: Alors on va le redire quand même, 1 million d'hectares donc de jardin, voilà. Par rapport à 300 000
3: 320, 325 000 à peu près
2: de surface protégée,
3: de surface de réserve naturelle.
2: Oui, mais ça veut dire qu'un jardin c'est une réserve naturelle. On pourrait faire devenir ces espaces qui sont immenses, des réserves naturelles dans le sens où on n'a pas de contraintes ou
3: On aura des contraintes d'usage, hein. Donc nous lorsqu'on va accompagner les personnes qui veulent réensauvager leur jardin, l'idée c'est de pas non plus sanctuariser et ne rendre plus disponible le jardin aux gens, mais c'est d'associer et de cohabiter avec le vivant dans les usages en fait.
2: Alors ça c'est pas facile parce qu'il y a l'esthétique. Et moi, j'ai un jardin aussi assez important. C'est mon petit espace, hein, évidemment. Et on a envie de tondre parce que c'est propre. Quand on a tondu, on est content. Mais je laisse quand même des espaces, moi, Dany. Des fois, c'est-à-dire, je ne tonde pas toute ma pelouse ou je laisse quand il y a des fleurs.
3: Bah exactement. Il y a cette notion de faire propre qui reste compliquée. Alors, c'est là où toutes les actions de sensibilisation d'associations comme la nôtre ou de festivals comme ça peuvent fonctionner. Mais on a toujours dans ces jardins, surtout des petits jardins, il faudra toujours une notion d'usage et d'entretenir sur certains passages, certains espaces, parce que lieu de bronzette, lieu de barbecue, lieu de jeu, en fait, c'est plus facile de jouer dans un terrain un petit peu plus entretenu qu'une friche.
2: Et avec les enfants en particulier,
3: voilà. On a 1000 mètres carrés de jardin.
2: Ça, c'est pas mal.
3: Si on laisse un quart, c'est déjà pas mal. Si on laisse un quart, 250 mètres carrés à la nature, c'est déjà 250 mètres carrés.
2: Alors, laisser à la nature, c'est-à-dire déjà on tombe pas, mais pas toute l'année, parce qu'à un moment donné, c'est affreux. Alors, on vous écoute, hein. Parce que là, on est très attentif même.
3: L'idée, c'est de pratiquer ce qu'on appelle la gestion différenciée et d'essayer de faire du fauchage tardif. Le fauchage tardif permet de laisser s'exprimer la végétation toute l'année parce que si on n'entretient pas naturellement, ça deviendra une zone boisée. Et ce n'est pas forcément l'idée lorsqu'on ne veut pas, donc on est obligé d'entretenir. Faucher le plus tardivement possible, mais pas forcément tout. Une partie peut être faite avant l'hiver. Cette partie qui sera faite avant l'hiver va repartir plus rapidement au printemps. Et une autre partie, par contre, de la faire seulement à la fin de l'hiver. Ce qui veut dire que pendant tout l'hiver, cette zone qui ne sera pas entretenue sera une zone de refuge. Parce que les insectes et les pollinisateurs n'ont pas seulement besoin de fleurs, ils ont aussi besoin d'habitat.
2: Alors Dany, on a quand même un petit problème technique, c'est que vous avez peut-être un jardin, non, n'est-ce pas? Et vous avez du terrain que vous coupez à la tondeuse, hein, une époque de l'année.
3: Ouais. Voilà.
2: Alors entre la tondeuse et la faucheuse, il y a un monde. Et quand vous êtes en tondeuse et que ça dépasse les 20 cm, ça commence à être compliqué. C'est ça aussi, c'est la difficulté. Vous parlez de fauchage, on entend faux dedans.
3: Ouais.
2: Donc quand on a le matériel, c'est facile. Et si on n'a pas carrément la grosse débroussailleuse, on n'y arrive plus quand même.
3: Des broussailleuses, donc est-ce que le matériel doit être la limite qu'on se donne? Il y a peut-être aussi
2: un moment une question de...
3: Ouais.
2: C'est une bonne réponse, bravo. Vous avez donné la
3: Je contourne.
2: Oui, non, mais vous avez raison en fait, effectivement.
3: Si vraiment on veut agir, il faut revoir un peu les outils qu'on utilise. Je l'ai essayé typiquement la faux pour être vraiment sur du manuel possible. Bah c'est pas pour moi. Physiquement, on va dire que je suis pas non plus
2: en forme de l'âge. Vous êtes honnête, c'est bien.
3: Et voilà, j'ai essayé, c'est compliqué, c'est une technique.
2: Prenez un vrai faucheur, quand il va faire le geste, vous allez être un peu scotché. Juste avant, il l'a bien meulé et tout, ça marche au quart. Et vous allez vous couper une jambe. En
3: plus, et puis j'avais mal au dos.
2: Vous aviez mal au dos. Donc voilà, avoir en tout cas cette réflexion autour de notre jardin, de notre espace. Vous avez parlé des espaces de jeu, on peut avoir un espace où on joue au badminton, effectivement, il faut que l'herbe soit basse. Ah oui. Et puis il y a le jardin aussi, le jardin potager. Et là aussi, il y a peut-être une importance. Il faut peut-être faire les choses de manière différente, parce qu'en général, qu'est-ce qui se passe au mois d'octobre, novembre? On retourne la terre, c'est tout retourné et ça reste vide et désert pour tout l'hiver, et on réattaque au mois de mars-avril.
3: Ouais, bah l'idée c'est d'éviter d'avoir le minimum possible, en fait, d'avoir de sol nu. Donc de pouvoir couvrir alors avec du paillage, et justement c'est là où l'entretien qu'on va faire sur les autres espaces, toute la fauche on aura produite, ou alors le bac de tondeuse, hein, mais en fait de venir le mettre sur le jardin, sur le potager, pour venir couvrir le sol, ça donne à manger à notre sol, ça protège le sol, ça garde de l'humidité, et derrière ça permet aussi de réduire justement ce besoin de venir réarroser le jardin. Donc on a tout ça, et même avant cette période hivernale, dans le jardin, on a l'habitude de faire des petits rangs. Le rang de tomates, les rangs
2: haricots, oui,
3: tout
2: ça. Mais là, mon ami, ça va être difficile de me faire changer. Essayez, Dani, vous pouvez lancer. Ouais.
3: Pourtant, d'un point de vue complexité, en fait, ce qu'on a recherché dans le vivant, dans un aménagement, c'est la même chose avec des particuliers que ce qu'on peut faire avec des collectivités quand on travaille aussi avec des entreprises. C'est d'expliquer qu'on a besoin de complexité. Le vivant, c'est complexe. Ben, on a besoin d'avoir un habitat le plus complexe possible, le moins linéaire possible.
2: Pas de monoculture, voilà, pas de linéaire, pas que des rangées de haricots.
3: Et ça vient complexifier sur, par exemple,

0: Donc c'est énorme. Que fait-on dans ce jardin? Eh bien, on peut laisser la nature et entre autres les insectes. Parce qu'Arthropologia, Dani, vous êtes spécialisé pour les insectes, on en parle beaucoup. On parle du frelon asiatique aujourd'hui, on parle des abeilles, on parle de tout un tas de pollinisateurs. Ouais. Pollinisateurs, ça c'est un terme qui est important pour vous quand même.
1: Ouais, carrément. Ça fait partie de ce qu'on appelle les auxiliaires de culture lorsqu'on est en milieu agricole, mais pas forcément en milieu agricole. C'est tous ces insectes, alors il n'y a pas que des insectes, hein, mais c'est majoritairement des insectes chez nous. C'est tous les insectes qui vont permettre à la plante de faire sa reproduction sexuée, de polliniser, de permettre à la fleur de se reproduire pour devenir un fruit. Et donc derrière, de transmettre sa descendance et de favoriser le brassage génétique. Quand on parle de biodiversité, on pense souvent à la diversité des espèces, mais cette diversité génétique, la diversité au sein des espèces, elle est importante et ça passe par du brassage génétique. Et ce brassage génétique permet d'avoir un pool de gènes, un peu un pool d'individus avec des caractéristiques génétiques propres qui sont le moteur de l'évolution.
0: Parlons ruralité et aujourd'hui vie à la ville. Hein. Est-ce que c'est plus important d'avoir un jardin, moi il me semble, à la ville réensauvagé qu'à la campagne? Vous savez, moi autour de chez moi, c'est que des champs, c'est en plus du pâturage. Si je tombe, c'est pas très très grave. J'ai l'impression, mais vous allez peut-être nous remettre en question.
1: Eh ben, c'est un peu une impression qu'on peut tous partager, mais on se rend compte que, alors entre une zone rurale un peu homogène et par exemple des quartiers résidentiels en périphérie de ville, ben, là où on va notamment avoir une plus grande diversité de pollinisateurs, bizarrement, c'est plutôt au niveau des jardins en quartier résidentiel en périphérie de ville. Pourquoi ? Ben, parce qu'en fait, la diversité, la mosaïque d'habitat est plus importante. On va avoir des jardins avec un peu plus de diversité floristique. On a des pollinisateurs qui vont être plus spécialisés dans telle plante, d'autres dans telle plante. Et donc, cette diversité, parfois, on la retrouve un peu plus dans les jardins et dans les jardins notamment pavillons résidentiels qu'en campagne où, oui, on voit de la nature partout. En effet, on évolue au milieu de la nature, mais parfois, cette nature, elle est assez homogène. Ici, dans les Cévennes, notamment, la problématique, c'est un peu l'homogénéité. Alors, je ne suis pas en train de dire qu'en Cévennes, il n'y a pas de biodiversité, hein. Mais c'est cette homogénéité de la forêt. C'est aussi tout un enjeu de venir réouvrir des milieux parce qu'on n'a pas la même biodiversité en milieu ouvert qu'en milieu fermé.
0: Voilà, donc des clairières, par exemple.
1: Ouais, voilà.
0: Ici, il n'y en a pas beaucoup, c'est clair.
1: Ben, c'est ça, tous.
0: Ça monte et ça descend, donc les clairières, c'est... oui, il n'y en a pas.
1: Ouais.
0: Enfin, il y en a.
1: Alors, il y en a moins, c'est lié à la déprise aussi agricole qui touche un peu partout.
0: Oui, enfin, je prends un risque là, avec un spécialiste, il va m'expliquer qu'il y a plein de carrières et il aura raison.
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0: Alors, il y a aussi une dynamique et presque une mode d'ailleurs. Hein. Alors, ça vient de beaucoup aussi l'économie, hein, tout simplement. On nous vend aujourd'hui, vous savez, pour ces insectes, ces petites boîtes ou maisons à insectes. Alors, moi, ça me fait un peu sourire, mais peut-être on vous écoute. Parce que moi, mes insectes, ils vont dans les tas de bois, dans les machins, dans les trucs. Ils n'ont pas besoin de ça en plus. Enfin, ça fait peut-être marcher l'économie. Après, tant mieux. Mais que dire de ça, de ces petites boîtes-là? Même sur les bâtiments, sur les appartements, alors peut-être plus.
1: Je vais bien séparer les petites boîtes des grosses boîtes, c'est-à-dire les gros hôtels à insectes qu'on va retrouver, par exemple, au niveau des ronds-points, au niveau des entrées d'entreprises ou autres. Là, on est clairement sur du greenwashing. C'est, on va dire, un aspect de communication plus qu'autre chose. Ces aménagements qu'on fait, en fait, ça ne fait que mimer des aménagements naturels, comme vous avez dit, hein, entre du bois mort, de l'herbe qui est laissée. On vient mettre tout au même endroit un tas de zones de nidification. Et la promiscuité peut favoriser le développement de ravageurs ou le développement de parasites ou un feu. Et en fait, si tout est au même endroit, on se retrouve avec tous les habitants de ces hôtels qui se sont impactés. Tout ça. Vaut mieux en avoir un
0: petit peu. C'est un hôtel à insectes, c'est pas maison à insectes.
1: Ouais, c'est les hôtels à insectes. Et en plus, voilà, si on va les acheter, ça c'est très important, attention, en allant acheter ces petites maisons, ces petits hôtels à insectes dans les jardineries, le bois, on ne sait pas forcément d'où il provient. Les matériaux qui sont utilisés, on ne sait pas.
0: Dès qu'on rentre dans le bio, bien sûr.
1: Nous, à Arthropologia, on continue à faire ces petits aménagements, mais des petits. Et l'objectif, c'est plutôt une porte d'entrée pour parler du vivant, parler du réensauvagement et de la reconnexion au vivant, plutôt qu'un vrai atout écologique.
0: Alors, il y a aussi un problème psychologique, Dani, et ça, vous le savez, c'est qu'aujourd'hui, tout doit aller vite. Hein, et dans le jardin, il faut observer. C'est au bout de quelques années qu'on se rend compte qu'en faisant ça, en laissant sauvager dans un endroit, ça va amener ça, ou au contraire, des limaces, par exemple, chez moi. Ouais. Donc, c'est pas tout bon ou tout mauvais, ça dépend des jardins. Et ça, le temps, aujourd'hui, on est plus prêt à le laisser faire, à le laisser durer, parce qu'un jardin, c'est, vous l'avez dit, vivant, mais pour revoir un ensauvagement et des insectes vivre, il faut aussi faire des expériences.

0: expérience, hein, plusieurs ouais. quelquefois.
1: Il n'y a pas de solution miracle, hein. Le but c'est pas non plus que tous les jardins se ressemblent, donc chaque jardin a ses problématiques, a ses contraintes, et chaque personne a aussi ses contraintes, donc ça il n'y a pas de souci. Après, la chance qu'on a avec les insectes, c'est que ça reste des animaux qui répondent assez rapidement au changement. Donc ça va dans un sens, c'est-à-dire des dégradations, ils sont impactés rapidement, mais dans l'autre sens aussi, ça peut aller assez vite, notamment pour ramener de la biodiversité ordinaire. On va pas aller chercher forcément l'insecte du coin, le truc extraordinaire, l'espèce protégée du coin, mais en fait déjà de ramener de la biomasse, de l'abondance, même si c'est de l'abondance un petit peu neutre et standard, ordinaire, bah c'est important derrière pour les oiseaux qu'on entend d'ailleurs.
0: Et Dany Le Breton avec Arthropologia, ça dépend aussi ce qu'on met dans notre jardin. Alors il y a eu beaucoup de choses qui ont été interdites, et tant mieux. Alors je parle pas du DDT, hein, parce que ça c'est il y a 50 ans, mais quand même, moi je me rappelle aussi gamin, on nous disait ça y est, on voit des coccinelles, tout va bien, on voit des libellules, ça y est, tout va bien. Dans son jardin aussi, on peut mettre une petite mare. Ouais. On a toujours dit que c'est vraiment c'est le cas de le dire, un bassin de biodiversité.
1: Oui, ben en fait, bon. Les mares, on va directement penser aux animaux, aux insectes aquatiques.
0: Hein. Ah oui, alors on pense directement, on va avoir des insectes si on a une mare. Hein.
1: Voilà, ouais. Notamment, je vois où vous voulez en venir, je pense que vous voulez parler du moustique. Donc le moustique va être présent dans des eaux stagnantes, pas forcément une mare vivante. Donc dans une mare où on a de la vie, c'est-à-dire des amphibiens et aussi des larves de libellules et des ditiques, plein d'autres insectes qui se développent dans la mare. Bon, les moustiques, c'est pas une problématique. Et au-delà de ces insectes qui vivent dans la mare, bah, ce point d'eau, il est essentiel pour tous les insectes, en fait. On a des guêpes qui vont faire ce qu'on appelle des petites maçonneries, des petites urnes dans les coins des fenêtres.
0: Mais bah, ça, on les aime pas trop, quand même. Hein.
1: C'est pas des guêpes qui sont problématiques pour nous. En fait, c'est des guêpes paralyseuses qui viennent, exemple, paralyser.
0: Bah, rien que dire le terme, c'est vrai que c'est
1: ouais, bah, la nature n'est pas non plus... c'est un monde cruel.
0: Ouais,
1: en fait, ces guêpes paralysent, par exemple, des pucerons, des chenilles. Donc ça, c'est intéressant au jardin. Elles paralysent en venant sectionner les ganglions cérébraux, ou alors en les piquant, ça dépend. Et elles viennent mettre dans cette urne qu'elles ont façonnée grâce à de la terre et de l'eau. Donc c'est pour ça qu'il y a besoin d'eau. Elles viennent mettre ces proies vivantes, mais on va dire tétraplégiques, dans ces petites urnes pour que les larves s'en nourrissent.
0: Dany Le Breton, le jardin, vous l'aviez dit il y a quelques minutes de cela, c'est pas toujours simple, il faut observer. Alors, et le potager par exemple, parce qu'on se rend compte que moi j'ai du doryphore sur les pommes de terre en ce moment, mais vous avez des trucs, j'en suis sûr, mais je veux dire, voilà, c'est pas toujours simple. Il y a peut-être besoin vraiment de se dire, bon, ce que je vais faire va avoir une conséquence, il y a quelque chose comme ça. Moi, si vous me dites ça déjà, vous voyez, quand je vais aller dans mon potager, je vais pas être si radical.
1: Ouais.
0: Parce qu'en fait, le seul intérêt pour moi dans un potager, c'est d'avoir des pommes de terre pour la patate.
1: Bien sûr.
0: Et là, il y a peut-être une mentalité à changer. Non ?
1: Bah, oui, après, déjà, il y a quelque chose, nous, en tant que jardiniers amateurs, on a notre propre potager, on n'a pas cette problématique économique que peuvent vivre les agriculteurs. C'est quand même pas la même chose. Nous, bon, bah, si ça rate, on est désolé, c'est dommage et tout, mais il n'y a pas cet enjeu économique. On peut se permettre de faire un peu plus confiance à la nature, un peu plus à la biodiversité. Par rapport à votre problématique de doryphore, par exemple, il existe une punaise qu'on appelle la zicrone bleue.
0: Vous l'avez dans votre poche ?
1: Non, mais je l'ai au stand. C'est une petite punaise qui ressemble à une punaise verte, mais beaucoup plus petite, bleu brillante. La larve va se nourrir des œufs et des larves de doryphore. Et elle,
0: voilà.
1: Où est-ce qu'on peut la trouver ?
0: Est-ce qu'on peut la trouver ?
1: Où est-ce qu'on peut la trouver dans le jardin ?
0: Dans votre chibou.
1: Et sinon, elle va se développer dans les patchs, dans les massifs d'orties. L'ortie est une plante extraordinaire.
0: Donc, si on a des orties, on a cette punaise.
1: Attention, potentiellement. Donc déjà, potentiellement, vous avez cette punaise.
0: Et si on n'a pas d'ortie, on risque pas.
1: Et potentiellement, elle permet de réguler.
0: Ouais, mais ce que vous venez de dire, c'est intéressant parce qu'en fait, cette connaissance et cette évolution des dernières décennies, avec le bio aussi, hein,
1: ouais.
0: L'agriculture bio, c'est clair, nous permet de penser différemment.
1: Oui.
0: Il suffit de trouver une punaise et puis voilà, elle va le faire le job. En plus, écraser les œufs.
1: Ouais.
0: Non, mais vous savez ce que c'est, écraser les œufs, il faut lever toutes les feuilles. Hein. Moi, je l'ai fait il y a 15 jours, donc j'ai compris. Bon, je le fais tous les ans.
1: Surtout que les œufs de doryphore ressemblent beaucoup aux œufs de coccinelle. Donc, des fois, on écrase des œufs.
0: C'est trop tard. Une fois qu'il y a les œufs, c'est déjà trop tard. Donc, vous êtes cuit.
1: Mais juste pour ne pas non plus vendre du rêve, un milieu équilibré.
0: Une punaise, c'est pas du rêve. Hein.
1: Non,
0: puisque
1: mais
0: ça sent, vous risquez rien.
1: Allez, sente pas celle-ci. Si on veut des auxiliaires qui régulent nos ravageurs, on est obligé d'avoir un peu de ravageurs. Là, la solution de la nature, c'est pas une éradication totale comme fait la chimie. C'est retrouver un équilibre, un milieu équilibré, un milieu qui est périn et qui sait répondre à une pullulation.
0: Et justement, alors on va pas parler du frelon asiatique. On a déjà fait toute une série en plus sur notre antenne là-dessus parce qu'il y a des techniques qui sont phénoménales ces dernières années. Mais on va parler quand même d'un autre point qui est le frelon en général. Parce qu'il y a des insectes comme ça qui nous font peur et qu'on va aussi éradiquer. Vous savez, le pssst et c'est fini quoi. Alors ça, vous en dites quoi vous ? Parce que je pense que ça doit pas vous plaire.
1: Ouais, bien sûr que ça ne fait pas plaisir, surtout quand on sait l'importance et le rôle qu'ont les frelons. Les frelons sont des insectes qui volent. Qui dit voler dit besoin d'énergie. Qui dit besoin d'énergie pour les insectes, souvent c'est dans les fleurs, c'est en allant chercher du sucre qu'on retrouve dans le nectar. Donc les frelons sont aussi des pollinisateurs. Et la larve, elle, se développe grâce à de la protéine animale. Et donc des chenilles, par exemple. Ou le steak haché quand on mange dehors. Mais en tout cas, c'est aussi des insectes qui peuvent lutter contre des populations de chenilles. Donc c'est aussi des auxiliaires. Ils rendent ce rôle-là. Et les frelons, comme une guêpe, si on ne fait pas de gestes agressifs, si on n'est pas trop tendu quand on les voit,
0: alors,
1: et
0: ça,
1: qu'on
0: n'a
1: pas de mauvais gestes,
0: alors, ça, c'est
1: on peut
0: vrai.
1: Les porter.
0: Non, mais ça, moi, moi, ça me rend malade. Quand je vois tout le monde gesticuler pour essayer de le tuer, c'est foutu d'avance.
1: En fait,
0: je ne fais pas le malin, hein, mais voilà.
1: Et en plus, si on sait reconnaître, alors là, on rentre dans les petits détails, mais si on sait reconnaître un mâle d'une femelle...
0: Mais là, non.
1: Non, on ne peut pas se faire piquer.
0: Là, on va pas faire les malins du tout. Là, non, on n'aura du tout.
1: Alors moi, ça me permet de manipuler sans risque des insectes.
0: Voilà.
1: Ça, c'est sympa.
0: Saint-Germain de Calberte au figuier des Cévennes, c'est un petit café pour partager aussi cette journée fête de la nature. C'est important, la fête de la nature, quand même.
1: Ouais, c'est exactement.
0: Ça fait vivre vos associations, vos structures.
1: C'est ça. Et puis c'est des moments de sensibilisation, de partage. Et là, c'est intéressant parce que ça a vraiment été fait, ce festival, en impliquant des acteurs locaux. Donc c'est super.
0: Oui.
1: Donc,
0: et puis vous êtes dans un cadre magnifique, en nord de Lyon, j'imagine. Que vous passez un meilleur week-end.
1: Ah, moi, j'habite pas dans Lyon.
0: Ah, vous n'habitez pas dans Lyon. Et puis, les enfants, les jeunes, ils sont super sensibles maintenant à l'environnement. C'est vrai quand même. Bon, vous êtes jeunes déjà, vous, mais quand même.
1: Oui, de plus en plus. Mais on a besoin de faire un peu plus toujours de la sensibilisation et c'est important
0: dans les écoles.
1: Reconnecter. Notamment, on parlait de Lyon, en pleine ville. L'enjeu, c'est d'enlever des appréhensions par rapport aux vivants et de réhabituer et redonner envie aux enfants d'aller dans les parcs qui sont à proximité. Et ça passe notamment par des projets comme l'école dehors, où l'idée, c'est de faire école à l'extérieur.
0: Ouais, ça, c'est pas gagné. Hein. Alors, certains pays, c'est plus développé que d'autres.
1: Ça se fait de plus en plus. Hein, sur Lyon, on fait partie d'un collectif école dehors avec d'autres structures. Et sur notre site de 2 hectares...
0: Il y a un collectif école dehors.
1: Ouais, le collectif école
0: dehors. Ah non, c'est pas juste comme ça, une utopie.
1: Non. Donc, sur la métropole de Lyon, il y a une dizaine d'assos qui ont créé un collectif, le collectif École dehors, qui accompagne les instituteurs, les institutrices à pouvoir faire école dehors. Nous, par exemple, sur notre site, on a un site de 2 hectares à côté de Lyon. Sur ce site, on met en place des espaces, des petits aménagements pour accueillir des classes pour une journée, pour une demi-journée et faire classe dehors.
0: Dany Le Breton, vous avez une minute pour nous dire ce qui vous plaît dans la vie des insectes.
1: La diversité, un peu tout, c'est difficile d'avoir un truc. En fait, c'est juste s'émerveiller d'une petite chose.
0: S'émerveiller, s'émerveiller. La magie aussi. Hein.
1: C'est ça.
0: Une intervenante, il y a quelques minutes de cela, nous disait la magie de la photosynthèse, etc. Là, c'était pour les plantes. Et là, pour les insectes. Merci, Dany Le Breton.
1: Beaucoup.
0: Je rappelle que donc pour Arthropologia, donc à Lyon, et il y a cette école à l'extérieur.
1: Ouais. Sur notre site, on parle de ce collectif, les collectifs École dehors. Ouais. On gagne des connaissances sur quoi faire au jardin.
0: Bien sûr. Merci, Dany Le Breton, pour Arthropologia avec ce réensauvagement de nos jardins. À bientôt.
1: Merci, à bientôt.
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0: sur Intervalle, il est 9h25. Dans quelques minutes, on retrouvera notre figure du parc des Cévennes, le magazine Aromathérapie, c'est de la santé, hein. C'est à 10h moins le quart, et puis à 10h, les infos avec Estelle. 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
2: Je suis Valérie Dumont-Escogido, je suis responsable du marketing des trois musées de l'agglomération d'Alès.
3: Le musée des Maisons Rouges, en fait, parle des hommes dans les Cévennes.
2: On démarre la visite. Alors, peut-être qu'on peut parler du bâtiment. L'intérêt de Maison Rouge, c'est que c'est un bâtiment classé, qui est une ancienne filature, qui a été la première à utiliser la vapeur et qui a été la dernière à fermer en 1965. C'est une très belle filature, comme on en voit beaucoup en Cévennes. Et à cette filature a été adjoint un bâtiment contemporain qui fait en fait, qui montre bien qu'on parle aussi d'aujourd'hui et qu'on n'est pas que tourné sur le passé. Le musée est en plusieurs temps. Le premier est sur la partie agricole. À quoi ressemble le paysage et comment l'homme l'a transformé. Alors, j'ai tendance à dire que souvent, le premier écolo, c'était un cévenol. Alors, peut-être parce qu'il n'avait pas d'argent. Mais en tout cas, il devait faire attention à tout. Il devait faire attention à l'eau. Donc, on a toute une partie sur la gestion de l'eau. Il devait faire attention à la terre pour la remonter, pour pouvoir faire des cultures. Donc, on a tous ces objets qui présentent la façon de travailler, mais aussi comment ils ont été, comme on dit, rapetassés. C'est-à-dire, en fait, utilisés jusqu'au bout. On parle des semailles et puis ensuite le vin, forcément. On est sur les vendanges, sur les pressoirs, avec tous les objets. Alors, la particularité du musée, c'est qu'il y a énormément d'objets.
4: C'est ça, au total, c'est combien ?
2: Alors, il y a 10 000 objets présentés. On a une collection de 30 000 objets, on n'en présente que 10 000. Et vous verrez, au bout d'un certain temps, quand vous allez avancer de salle en salle, vous allez avoir l'œil appelé partout. Ce qui fait qu'à chaque fois que vous reviendrez, vous verrez des nouveaux objets que vous n'avez pas vus la dernière fois. Ce n'est pas parce qu'on en a rajouté, quoique, mais c'est parce que, en fait, chaque visite raconte presque une histoire différente.
4: Et ces objets ont été acquis au fur et à mesure.
2: C'est l'histoire un peu folle de quelqu'un qui s'appelle Daniel Travier, qui, tout au cours de sa vie, collecte, elle collecte encore des objets. Il a commencé très jeune et puis après il s'est rendu compte qu'effectivement c'était un devoir parce que de mémoire à un moment où les tables à formica sont apparues et les vieux meubles abandonnés. Alors à la collection de Daniel Travier s'est joint d'autres collectionneurs qui ont aussi donné leur collection. On est toujours sur la partie agricole, là on avance un peu et on a forcément une grosse partie sur les châtaignes, les différentes variétés. On pourrait dire que dans la châtaigne, c'est comme dans le cochon, tout est bon. C'est-à-dire qu'il y a la châtaigne qui sert effectivement à nourrir. On voit ces structures qui servaient à faire sécher les châtaignes dans les maisons. On a aussi les éclisses de châtaigniers qui servent à faire des paniers. Qu'on voit un peu plus loin. On a aussi la possibilité de faire des meubles. Donc ça, c'est vraiment une partie assez forte. Et puis évidemment, l'agriculture amène aux animaux, à l'élevage, avec une très jolie scène de transhumance. On présente aussi toute une série de ruches. Les ruches troncs sont quand même typiques d'ici. On a ensuite l'artisanat avec un sabotier, une très belle échoppe de sabotier avec une enseigne, avec un sabot géant. On passe au potier, on est à côté d'Anduze quand même. Hein. Et une fois qu'on a passé les pots, on va traverser et on va rentrer dans la filature. Ah, c'est la plus belle salle, oui. Alors, on a une salle qui est en plusieurs parties qui présente le verre à soie. Parce que, en fait, c'est bien de parler de la soie, mais il faut aussi parler du verre. Au printemps, on fait un élevage de verre à soie. Donc là, vous avez les castelets qui servent à réchauffer les œufs pour pouvoir en faire des verres à soie. Vous avez en fait l'évolution du verre. Chaque semaine, en fait, la taille du verre grandit.
3: Et tout au bout, normalement, à partir de fin avril, on a des vers à soie qu'on nourrit trois fois par jour avec des feuilles de mûrier du jardin. On en a replanté. On présente le cocon, bien sûr, on explique ce qu'est le cocon, et puis on passe à la partie filature. Comment file-t-on ce cocon ? Avec toute une série de métiers un peu différents. Donc là, vous avez l'évolution des métiers. Vous avez ensuite, sur les métiers, on va jusqu'au métier industriel. Donc on voit la façon dont est la femme, les mains dans la bassine, le nombre de cocons qu'il faut pour faire un fil qui est quand même très fin. Le fil de soie était ensuite envoyé à Lyon, sauf pour la fabrication des bas, où là, effectivement, on les faisait en Cévennes. Vous avez surtout ce meuble incroyable avec des tiroirs présents, chaque tiroir, des bas. C'est des bas fabriqués tous dans le coin. Ici, on peut toucher les bas pour faire la différence entre un bas de soie et un bas en lycra. Alors,
4: la soie.
3: Oui.
4: C'est pas très compliqué.
3: Non. C'est le plus agréable à toucher. Sur cette partie aussi de la du bâtiment, on parle aussi des de l'évolution de la soie, le fait que petit à petit ça a disparu au profit du nylon. Mais petit à petit, on voit des projets ressurgir sur la soie. On sent que c'est vraiment important pour les Cévennes.
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5: C'est vrai qu'on est sur un ensemble de vestiges d'un château moyenâgeux qui était, paraît-il, plus symbolique que utilisé, puisqu'il était visible en fait du Mont Lozère, parce que les actes de circulation étaient plus sur le Mont Lozère que dans les fonds de vallée. Et il y a quelques années, moi j'ai constaté qu'il y avait quand même des éléments qui étaient en train de s'effondrer carrément. Il y a un grand mur qui était en train de tomber, il y a le réduit, enfin la grande tour, la voûte qui était en train de s'écrouler aussi. Du coup, moi ça m'a un petit peu... J'habite en plus dans le site, donc ça m'a un petit peu inquiété, mobilisé pour... essayer de monter un projet, je dis bien essayer, parce que c'est très coûteux de monter un projet sur un site comme ça. Et j'ai eu la chance de rencontrer une personne qui s'appelle Paul Gély, qui est le correspondant départemental de la Fondation du Patrimoine. Donc avec lui, on a monté un dossier qui venait en complément donc, des aides du département et de l'État, puisqu'on avait fait quand même une estimation des travaux. Ce qui fait qu'on a pu boucler un financement, lancer un marché, trouver des entreprises et faire une première tranche de travaux qui, pour moi, est magnifique. En ce qui a été fait, c'est le grand réduit qui est derrière, là. Donc, tous les éléments construits qui ont été, en fait, repris, tout a été jointoyé. Donc, pour sauver les bâtiments avec du rocaillage sur les sommets des murs. J'aurais demandé en même temps de préserver une plante, là, qui s'appelle le Mufflis Azarec, qui est une endémique des Cévennes, hein. Et ils l'ont très bien protégé de partout. Donc, ce qui a été fait, c'est le donjon, le réduit, ce qu'on appelle le logis en bas. Ça, c'est terminé. Il reste à sortir les remblais de la place où on est. Et puis, surtout, le gros travail de cette année, c'est de dégager la chapelle, la partie qui est la plus au nord du bâtiment, et après de sécuriser le site, c'est-à-dire d'installer des cheminements sécurisés, et entre autres des petits escaliers quand c'est... Par exemple, on ne peut pas monter le donjon sans escalier, sans sécurité. Voilà. Et ça devrait se faire pendant toute l'année 2026.
6: Donc ça veut dire que le château sera plus accessible pour les visiteurs qu'il n'était auparavant, en fait.
5: Alors, c'est vrai que l'idée, c'est de le laisser complètement accessible. Et là, il est fermé, mais toute l'année, il y a des gens qui montent dedans quand même.
6: Et en ce moment, là, donc depuis hier, il y a un chantier à école des ABPS. Alors, qu'est-ce qui vous a incité à faire appel aux ABPS?
5: Moi, les ABPS, ça fait très longtemps que je travaille avec eux. Et ça fait très longtemps qu'on a monté des sages ici, dans le site, pendant plusieurs années. D'ailleurs, ils ont fait des réflexions de mur. On en voit un qui est très long, là. Et ça faisait quelques années que j'avais arrêté de travailler avec eux. Et j'ai été resollicité par Stéphane Garnier du parc, qui m'a dit « c'est dommage de ne pas continuer ». Donc là, j'ai recontacté les ABPS parce que je trouve que cette technique de la pierre de schiste, nous, on est vraiment dans le pays de la... Ben déjà, il y a une carrière du schiste de qualité pour faire du bâti. Ça fait partie, la technique et la pierre, ça fait partie du patrimoine, la connaissance, et c'était dommage de ne pas la valoriser. C'est de la valeur ajoutée, et c'est intéressant, parce que souvent on discute avec les visiteurs du site, de leur expliquer qu'effectivement il y a des gens, alors soit qui sont venus se perfectionner, soit certains qui ont appris en fait à bouger la pierre. Moi j'ai été stagiaire, et j'ai trouvé ça très compliqué, et c'est une vraie technique, et quand on la possède, on retrouve certainement la technique qui a permis de construire le château, quoi. Je trouve que ce chantier est absolument remarquable dans le pays, quoi. C'est vraiment un élément patrimonial très fort, déjà dans le paysage de la vallée du Lot, parce qu'on le voit de très loin. C'est pour ça qu'il y a de plus en plus, il y a énormément de monde qui monte ici, toute l'année.
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1: Bonjour Michel.
2: Bonjour.
1: Vous êtes spécialisé dans la connaissance des huiles essentielles de plantes et nous sommes heureux que vous veniez chaque semaine partager avec nous ces connaissances. Je rappellerai d'ailleurs en fin de cette petite chronique un numéro de téléphone pour ceux qui voudraient avoir des renseignements. Alors vous savez, les étrangers particulièrement ont une image de la Provence qui est très typique, ces fameuses images d'Épinal, n'est-ce pas? Un grand champ de lavande, très bleu, mais vous allez peut-être écorner un petit peu, accrocher un petit peu cette image-là, parce qu'aujourd'hui vous nous parlez du territoire de la lavande en France et nous allons peut-être être surpris.
2: Alors, je commence avec une petite anecdote. Donc, un jour, des amis aromathérapeutes des États-Unis me disaient « Ah, on a trouvé une très très belle lavande, une lavande, lavande qualité Mont-Blanc ». Ah, j'étais étonné, j'ai dit, tiens, je savais pas qu'il y avait de la lavande au Mont-Blanc. Je dis, écoute, je vais chercher un peu. J'ai regardé mes cartes, mes livres historiques. Il n'y a pas de lavande au Mont-Blanc. J'ai regardé un peu le territoire. Où est-ce que cette lavande fine, sauvage, pousse naturellement? Ben, c'est pas là. Finalement, après un peu de recherche, ils ont dû avouer qu'il s'agissait d'un producteur de lavande cultivé de clone vers Aix-en-Provence qui, quand il y avait le Mistral, voyait le Mont-Blanc. Donc, il avait baptisé son champ Lavande Mont-Blanc.
1: Donc, aucun espoir de trouver de la lavande au Mont-Blanc?
2: Non, déjà. Pas du tout. Alors, la lavande fine, disons que déjà partant de lavande aspic, donc c'est plutôt en bas, c'est l'Hérault, c'est les basses altitudes. Et la lavande fine, donc dans les montagnes, donc surtout à part les plateaux, donc le plateau de sol, vers Sédéron, autour de Sisteron, et en montant à peu près jusqu'à 10 dans la Drôme.
1: Oui, mais alors, vous parlez de la Drôme, ce qui est intéressant, c'est de voir tout de même qu'on doit conserver cette fameuse image de la lavande avec la Provence. Parce que là, nous sommes entre la Provence et les Alpes de Haute-Provence.
2: Ah, il y a la Drôme provençale.
1: La Drôme provençale.
2: Alors après, il y a entre Digne et Barème, il y a aussi un endroit. Puis, il y a donc dans les Alpes de Haute-Provence. Donc, et il y a même un coin vers l'Argentière, la BC, où il y a un peu de lavande fine.
1: Alors là, nous sommes dans les Hautes-Alpes. Ouais. Vous parlez de culture, enfin de culture, non, de ce qui est sauvage.
2: Donc là, c'est surtout là où ça pousse spontanément.
1: D'origine, chercher le mot.
2: Disons le Mont Ventoux, la montagne de Lure, et hop, on monte vers Verdi, et puis quelques autres points. Et après, il y a les endroits où il y a les cultures, hein, les cultures des lavandes fines. Il y a aussi, je dois dire aussi, qu'il y a dans notre région, il y a la lavande fine qui pousse spontanément sur les plateaux calcaires autour du Tarn, autour du gorge du Tarn, le Causse Méjean, Causse Noire. Donc là aussi, hein, donc j'ai des amis qui cueillent chaque année donc des centaines de kilos de lavande sauvage de cette région-là, qu'on retrouve dans les vieilles cartes allemandes datant de 1929, dont que j'ai déjà mentionné dans d'autres émissions. Hein? Donc ceci pour dire un peu, parlant un peu de territoire. Alors après, historiquement, je vous ai dit qu'il y avait un boom, qu'il y avait une grosse demande, et qu'il y a eu l'apparition des lavandins. J'ai parlé de lavandin à Brial, il y a eu d'autres, hein? Il y a un certain monsieur Grosso qui a aussi...
1: C'est de là vient le nom lavandin Grosso.
2: Lavandin Grosso. Il y a aussi un lavandin super, mais bon.
1: Ce n'est pas le nom d'un monsieur.
2: Ce n'est pas le nom de monsieur. Alors, après la Deuxième Guerre, cette demande n'a cessé d'augmenter. Donc, il y a eu de plus en plus de cultures. Et puis, il y a un étrange phénomène qui apparaît. Il y a un phénomène de dépérissement des lavandins, surtout. Alors ça, c'est un phénomène intéressant à comprendre. Donc on a rempli des centaines, des milliers d'hectares avec des clones venant d'une plante. Surtout la lavandin à Brial au départ. Alors dès que ces plantes, bon, je suppose aussi en essayant de tirer le maximum de sol, en faisant, au lieu de les laisser dans des conditions d'origine, on a changé les conditions. Et on a affaibli la plante, et d'un coup, il y a eu un grand dépérissement, il y a eu une perte, les lavandes ont commencé à dépérir, et des centaines de milliers d'hectares ont dû être arrachée finalement.
1: Alors, rappelez-moi la période là, nous sommes en quelle année?
2: Donc, c'est à partir de 1960. À partir de 1960, voilà, donc c'était un phénomène important. Donc, c'est là qu'il y a eu l'essor du lavandin grosso, parce qu'il était plus résistant. Il y a aussi, intéressant pour notre région, même pour Alès, c'est qu'on a commencé à planter le lavandin ailleurs. On est allé dans le Gard, on est allé jusqu'à Alès, et on est allé dans l'Ardèche, en planter, parce que dans d'autres régions, autour du Rhône, on a dû tout arracher, ça ne marchait pas.
1: Ceux qui connaissent bien la région de Barjac savent que ces dernières années, il y avait beaucoup de plantations de lavande.
2: Oui, lavandin, je dirais.
1: Lavandin,
2: plutôt.
1: Oui, bien sûr. Vous voyez, même avec, après quelques semaines consacrées à la lavande, on fait encore quelques petites bêtises. Notre technicien nous a fait signe, c'est la fin de cette petite chronique. Nous aurons bien sûr l'occasion de reparler du lavandin. Juste le temps pour moi, Michel Vanov, de rappeler que vous vendez des huiles essentielles d'origine biologique le mardi matin à Saint-Jean-du-Gard sur le marché, également à la Biocoop de Mende, ou bien sur place sur la belle corniche des Cévennes. Vous êtes au Pompidou. Pour plus de renseignements, on peut également vous téléphoner, pourquoi pas vous inviter pour des conférences, puisque vous donnez des conférences et faites des stages. Le numéro de téléphone est le suivant, 06 63 22 84 05. 06 63 22 84 05. À la semaine prochaine, Michel.
2: Au revoir.
1: Au revoir.

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2: Bonjour à toutes et à tous et bienvenue dans ce moment d'information locale sur Radio Intervalle. Aujourd'hui, le festival Autre Rivage, le grand événement de cette fin juin, début juillet à Uzès et aux alentours. Pour commencer, trois grandes soirées dans les jardins de l'évêché d'Uzès, les 26, 27 et 28 juin. On en parle avec Christian Florentin, directeur artistique du festival, qui nous rappelle l'esprit d'Autre Rivage et son évolution.
3: C'est un festival qui est né il y a 32 ans de ça, qui a proposé essentiellement des musiques à caractère ethnique, pour donner quelques couleurs aux auditeurs, genre le derviche tourneur de Damas, les tambours du Burundi, les musiques des moines de Bampo de Katmandou. Donc c'était vraiment au départ un travail plutôt autour de l'ethnomusicologie, de la découverte finalement de ces musiques qui n'étaient pas vraiment à l'époque entendues sur les scènes, avant qu'Internet arrive. Maintenant c'est vrai qu'avec Internet ça s'est beaucoup plus généralisé. Et puis ensuite, bon, chemin faisant, au bout de 32 ans, les choses changent. Évidemment, Internet est arrivé, nouvelles technologies se sont installées et les musiques ont évolué avec les instruments, qui n'étaient pas des instruments traditionnels, mais qui sont additionnés finalement à la musique ethnique et qui ont été appelés par un nom générique qui s'appelle la world music, qui a sévi sur les autres scènes. Et puis là maintenant, on a encore une nouvelle progression puisque ces musiques qui étaient additionnées d'instruments non traditionnels se rajoutent donc des techniques informatiques. Donc on aura cette année, véritablement comme l'an dernier, avec ce que nous avions fait avec Esmatullah Alizada, qui était un poète d'origine Hazara, de l'ethnie Hazara d'Afghanistan, l'addition d'éléments informatiques. Donc le fond quand même aussi, malgré tout ce festival, c'est aussi de prôner l'ouverture au monde, le vivre ensemble, la diversité. Ça c'est quand même vraiment l'ADN de ce festival. Et aussi quelque part, une part on va dire d'engagement pour parler des endroits du monde qui éprouvent des difficultés telles que l'Iran. Cette année on aura le Liban, la Tunisie et l'Éthiopie qui seront présents et qui présenteront évidemment à la fois des musiques progressives mais qui en même temps essaient de parler de la condition dans laquelle les gens vivent dans ces pays à l'heure actuelle. Donc engagement, poésie et puis en même temps aussi défense de la diversité ethnique.
2: Le concert du premier jour, ce sera le vendredi 26 juin. Vous accueillerez Zaid Hamdan dans les jardins de l'évêché. C'est un musicien libanais.
3: Il est surnommé au Liban et aussi dans la grande sphère des pays du Moyen-Orient le pape de l'underground. Alors, effectivement, c'est un nom très générique, mais pourquoi finalement Zaid Hamdan est aussi célèbre dans ces régions? C'est parce que quelque part, il incarne une jeunesse libanaise qui est pris en étau entre, si vous voulez, le Hezbollah et évidemment ce qui se passe en ce moment, qui oppose le Liban à Israël avec les bombardements quotidiens qu'ils subissent. Donc Zaid Hamdan, lui, il incarne quelque part un cri, mais il est aussi un grand compositeur qui aussi entre des musiques à la fois qui allient des influences évidemment qui sont des influences moyen-orientales, traditionnelles j'entends, et puis aussi des instruments bien sûr beaucoup plus modernes comme les instruments de guitare électrique, etc. Mais il a véritablement deux versions dans sa prestation qu'il interprétera donc à Uzès ce 26 juin dans le jardin de l'évêché. À la fois ce cri de colère, de révolte, et en même temps, je pense aussi la part de poésie qui est quand même inhérente à ces régions. Donc voilà, on oscillera dans ce concert entre poésie et cri de colère, ce qui caractérise véritablement l'ensemble du concert de Zaid Hamdan.

0: passe au samedi 27 juin avec deux parties pour cette soirée. Première partie, Gerardo Di Giusto et Eric Longsworth. C'est du piano contrebasse.
1: Piano violoncelle. Gerardo Di Giusto est un compositeur plutôt, on va dire, classé dans la catégorie musique classique. Et en revanche, Eric Longsworth, qui est d'origine américaine, donc utilise, si vous voulez, ce violoncelle d'une manière non traditionnelle. C'est-à-dire qu'il ne va pas pincer les cordes, il va les travailler d'une manière très particulière. Donc on est dans une conversation entre, si vous voulez, classique et puis finalement autodidacte. On a véritablement là, dans ce concert, qui est un concert en intro, qui se passera à 20h le soir, en première partie de la Pierre d'Eden, dont je parlerai plus tard. On aura ce que j'appelle finalement des ondulations sonores entre deux univers musicaux, une conversation. Comme vous pouvez le comprendre, ce festival est un peu hors sentier battu, qui propose des musiques qui sont inhabituelles. Donc évidemment, qui s'adresse à des oreilles qui n'ont pas peur d'être quelque part un peu bousculées par des sons qui sont assez inhabituels. C'est l'ADN de ce festival, on aime bien marcher finalement là où les contrées n'ont pas été encore foulées.

0: C'était donc un extrait de Gerardo Di Giusto en solo au piano. Le morceau s'intitule Habanera. Et pour poursuivre le programme de cette soirée du samedi 27 juin à Uzès avec le festival Autre Rivage, ce sera le spectacle La Pierre d'Éden pour des paysages sonores de Tunisie.
1: C'est une création qui va plonger le public dans une immersion sonore. En 5.1, ça veut dire 5 zones d'enceinte, de diffusion, qui vont être traitées à partir d'enregistrements qui ont été réalisés dans les rues de Tunis, au quotidien. Peut-être aussi, moi je pense, qui sont une réminiscence de ce printemps arabe. Je rappelle que le printemps arabe est démarré en Tunisie. Et donc ce sera quand même le lit sonore, si vous voulez, sur lequel reposera ce concert. Dans ce lit sonore interviendront la voix de Elia Selami, qui est une chanteuse d'opéra tunisienne, mais qui ne chantera pas que des chants d'opéra, mais qui fera une prestation qui sera slamée, chantée, parlée et chantée en opéra, et qui se plaqueront sous ses sons, et qui elle sera accompagnée dans ce concert par Marc-Antoine Millon, qui lui joue d'un instrument qui s'appelle le phone. Alors le phone, c'est un instrument assez inhabituel qui pourrait se comparer, si vous voulez, à une orgue de verre, et qui propose des sons cristallins qui sont plaqués, si vous voulez, sur ces chants d'opéra slamés chantés dans une émission sonore de la rue Tunis. J'espère que vous me suivez parce que c'est un peu compliqué à présenter. Donc on est quand même dans une création, mais qui effectivement allie à la fois de la modernité en ce qui concerne donc l'électronique, l'électroacoustique qui intervient, et également aussi de l'ethnique, puisqu'effectivement les sons qui seront enregistrés dans la rue de Tunis sont enregistrés à partir d'instruments traditionnels et de voix de la rue et de sons de la rue.

0: Florentin.
1: Merci à vous.
2: Et à très bientôt dans nos prochains bulletins d'information locale pour parler des prochaines soirées de ce festival Autre Rivage. Ce sera le 1er juillet à Montarin et le 3 juillet à Saint-Quentin-la-Poterie.
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0: La météo sur Radio Intervalle dans le Gard et en Lozère. Nous sommes dans un flux de sud avec de l'air très chaud qui remonte d'Afrique et cela devrait durer plus d'une semaine. En Lozère, ce samedi 20 juin, du soleil, mais quelques nuages malgré tout l'après-midi. Un peu de vent marin au nord du département, 45 km/h vers Langogne. Et côté température, on devrait passer les valeurs de saison d'environ 5 degrés. Attendez pour les minimales de 7 à 18 degrés, au meilleur de la journée 27 à 34, 29 à Langogne, 32 à Mende, 33 à Florac et 34 à Saint-Enimi. Dimanche, en Lozère, les nuages sont très discrets et le vent faible. Tout cela fait monter les températures. Il fait 11 à 20 degrés pour les minimales, au meilleur de la journée prévoyez 30 à 35 degrés, 33 à Langogne, 35 à Mende, 34 à Florac et 37 à Saint-Enimi. Pour la suite en Lozère, les températures restent caniculaires, mais il pourrait y avoir quelques averses passagères. Ce samedi dans le Gard, beaucoup de soleil, quelques nuages arrivent l'après-midi. Le vent marin peut souffler jusqu'à 40 km/h. La chaleur se confirme avec des minimales de 13 à 20 degrés et des maximales de 31 à 35 degrés. Dimanche, dans le Gard, beaucoup de soleil et quelques petits nuages de beau temps. Le vent marin ne dépasse pas les 20 km/h. Pour les températures, ce dimanche, ça continue de grimper. 14 à 22 degrés pour les minimales, 34 à 37 degrés l'après-midi. Pour la semaine prochaine dans le Gard, le pic de chaleur est attendu entre lundi et mercredi. Ensuite, légère baisse mais la canicule se poursuit probablement jusqu'à dimanche. C'était Claire, en stage à Radio Intervalle. Nous vous souhaitons à toutes et à tous un très agréable week-end.
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C'est de la musique de harpe que je vous propose pour notre coin classique aujourd'hui. Nous entendrons des œuvres de Ravel, Debussy, Caplet et Krah, musique de chambre pour harpe avec Isabelle Moretti et le Quatuor Parisi. Avant de vous parler des interprètes, eh bien, je vous propose de débuter ce coin classique avec un moment de Maurice Ravel, introduction et allegro pour harpe avec accompagnement d'un quatuor à cordes, d'une flûte et d'une clarinette.

Je vous propose d'entendre maintenant de Debussy une œuvre pour harpe également, puisque c'est la thématique de notre coin classique. Nous entendrons deux danses, danse sacrée, danse profane, pour harpe, deux violons, alto, violoncelle et contrebasse, avec une adaptation de Fabrice Pierre. Alors, quelques mots sur l'utilisation de l'harpe par ces compositeurs modernes. Dans la palette sonore de Claude de France, la harpe va donner souvent l'impression d'être soliste, tant son rôle sonore est spécifique. Et Debussy dira pour lui que la beauté du son est fondamentale, comme il l'écrit dans une lettre datée du 4 octobre 1915. C'est d'ailleurs en 1904, alors qu'il est en pleine composition de La Mer, que la maison Pleyel lui a passé une commande d'une œuvre destinée à faire valoir une nouvelle harpe chromatique. Ce sont donc les danses sacrées et profanes. On a pu écrire que ce n'était pas le meilleur Debussy, mais c'est tout de même à écouter. Donc pour ces 10 prochaines minutes, Claude Debussy danse pour harpe, violon, alto, violoncelle et contrebasse.

C'est un quintet pour harpe, flûte, violon, alto et violoncelle que nous allons entendre de Jean-Émile Polcra pour terminer ce coin classique. Il est né à Brest en 1879, son père est médecin de marine, mais comme son épouse, ils partagent la même passion pour la musique et ils vont la transmettre à leurs enfants. Jean Cras, lui, est un excellent pianiste, il va commencer à composer précocement. Il signera sa première œuvre à l'âge de 13 ans. Mais parallèlement à cela, eh bien, il veut poursuivre ses études à l'école navale. Il va intégrer l'école navale à 17 ans. Il va être affecté sur des cuirassés, des avisos, toujours excellemment bien notés. Il va commander la première escadrille de patrouille en Manche, par exemple, en 1918. Et à l'issue de l'école de guerre, puis de l'école des hautes études navales, il sera nommé capitaine de vaisseau. Il va commander le croiseur La Motte-Piquet et le cuirassé Provence et accéder aux étoiles en 1931. Il devient major général à Brest et s'étendra en 1932, emporté en 3 jours par une maladie foudroyante. Alors, que vient faire la musique là-dessus? Eh bien, sachez que tout en poursuivant sa carrière militaire, Jean Cras ne va jamais s'éloigner de la musique et fera embarquer son piano droit sur chacun des navires à bord desquels il sert, car, dit-il, composer, c'est obéir à une volonté supérieure qui me dicte ses volontés. Il deviendra ami avec Henri Duparc, compositeur disciple de César Franck, qui le consacrera « fils de son âme ». Mélodiste de talent, il va exceller dans la composition de musique de chambre et il va composer en 1928, à bord du cuirassé Provence, ce quintet dont on retrouve l'influence de la musique française de la fin du 19e et du 20e siècle. On dit même qu'on retrouve la délicatesse de la flûte de Debussy. À découvrir donc ce quintet de Jean-Émile Polcra pour terminer ce coin classique avec toujours Isabelle Moretti à la harpe et le quatuor Parisi.

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1: Bonjour à tous, je suis Gwen Samoyot de l'Office de tourisme du Pays de Sommières et voici les animations qui vous attendent pour ce mois de juin. Et justement, pendant tout le mois de juin, profitez d'une exposition « Le Gard autrement » de Chris Bulto, qui est une exposition pour découvrir une déambulation artistique au fil des œuvres inspirées du patrimoine gardois. Et ça se passe au Château de Pondre. Jusqu'au vendredi 26 juin à Sommières, profitez également d'une exposition « Nos voyages et nos illusions ». Une exposition réalisée par les élèves de l'option art plastique du lycée Aubrac et c'est à la médiathèque. Samedi 20 juin à Calvisson, concert Shabada Trio, fête de la musique. Faites entrer l'été en musique avec ce groupe et laissez-vous emporter par leurs riffs de pop, funk, culture, blues et de ces dernières décennies. Ça se passe promenade des pins à Calvisson. Mercredi 24 juin, atelier Bulle de Sagesse, atelier philo pour les ados qui transforme la lecture en un laboratoire d'idées. Ça se passe à la petite librairie de Sommières. Vendredi 26 juin, visite guidée du château de Pondre, proposée dans le cadre de la Journée européenne du patrimoine. C'est à Villevieille. Vendredi 26 juin, à Canet-Clairant, les accords majeurs de Costeplane pour profiter d'une belle soirée et déguster les belles cuvées du domaine. Samedi 27 juin, à Sommières, atelier enfant, ma tour en carton. C'est un atelier pour enfants de 7 à 14 ans proposé dans le cadre des Journées du patrimoine des pays 2026. Et c'est à l'espace culturel Laurence Durel. Du samedi 27 au dimanche 28 juin à Sommières, visite guidée Sommières de tour en tour. C'est proposé dans le cadre de la journée du patrimoine de pays. Rendez-vous quai Cléon Griolet. Dimanche 28 juin à Sommières, course camarguaise Trophée des As. C'est dans les arènes de Sommières et c'est une course organisée par le club taurin Lou Carmen. Dimanche 28 juin à Villevieille, c'est le 200e anniversaire des Capitelles, avec tout un programme, circuit, dégustation, colloque, vidéoprojection, apéritif, repas tiré du sac et la découverte de Catel avec la visite du château. Mardi 30 juin à Sommières, Tourmousse Piscine. Le Tourmousse Piscine fait partie des jeux taurins traditionnels qui ont lieu chaque été et ça commence dans les arènes de Sommières. Retrouvez toutes les informations et nos horaires d'ouverture sur notre site internet www.ot-sommières.com et je vous dis à très bientôt.

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Grégory Isaac avec One More Chance, France Gall tout de suite, et le reflet d'actualité, on parlera de foot, tiens évidemment, hein, c'est d'actualité, c'est sûr, mais avec un regard spirituel. Les trois petites chansons avec les voix de femmes, on sera avec Didi Bridgewater, Dido ou encore Lassa, ce sera aux alentours des 11h25, à tout de suite sur Intervalle.

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4: Ces derniers jours, la France a été profondément bouleversée par l'affaire Liana. Liana avait 11 ans. Cette collégienne du Gers avait disparu à la sortie de son établissement scolaire. Pendant plusieurs jours, sa famille, ses proches et les enquêteurs ont espéré la retrouver. Mais l'espoir a laissé place au drame lorsque son corps a été découvert quelques jours plus tard. Depuis, une question traverse le pays. Comment une telle tragédie a-t-elle pu se produire? Les révélations concernant plusieurs signalements antérieurs visant le principal suspect ont relancé le débat sur la protection de l'enfance et sur notre capacité collective à prévenir plutôt qu'à constater. Nous vivons dans une époque extraordinaire sur le plan technologique. Nos téléphones nous géolocalisent, nos voitures détectent les obstacles, l'intelligence artificielle répond à nos questions en quelques secondes. Pourtant, malgré tous ces progrès, une chose demeure impossible à automatiser : l'attention portée à l'autre. Aucune application ne peut remplacer un adulte qui écoute réellement un enfant. Aucun algorithme ne peut se substituer à l'intuition d'un enseignant, à la vigilance d'un parent ou au courage de celui qui décide de prendre une inquiétude au sérieux. La protection des plus fragiles repose d'abord sur une qualité profondément humaine, la capacité à voir, à entendre et à agir lorsque quelque chose semble ne pas aller. Cette idée rejoint l'enseignement de Jésus lorsqu'il déclare « Laissez venir à moi les petits-enfants ». À travers ces mots, il rappelle la valeur unique de chaque enfant et l'attention particulière qu'il mérite. Aujourd'hui, nos pensées vont d'abord à la famille de Liana, vers ses proches, ses camarades de classe et tous ceux qui sont touchés par ce drame. Aucun commentaire ne peut apaiser une telle souffrance. Mais nous pouvons leur exprimer notre compassion et les assurer de nos prières. La Bible nous laisse cette promesse. L'Éternel est près de ceux qui ont le cœur brisé. Dans un monde qui compte souvent sur la technique pour résoudre ses problèmes, cette tragédie nous rappelle quelque chose d'essentiel. Notre sécurité collective dépend aussi de notre capacité à prendre soin les uns des autres. Car protéger un enfant ne relève pas simplement des institutions ou des technologies. Cela commence chaque fois qu'un être humain choisit d'être attentif à un autre être humain.
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1: Bonjour à toutes et à tous et bienvenue dans ce moment d'information locale sur Radio Intervalle. Aujourd'hui, le festival Autre Rivage, le grand événement de cette fin juin, début juillet à Uzès et aux alentours. Pour commencer, trois grandes soirées dans les jardins de l'évêché d'Uzès, les 26, 27 et 28 juin. On en parle avec Christian Florentin, directeur artistique du festival, qui nous rappelle l'esprit d'Autre Rivage et son évolution.
2: Alors, c'est un festival qui est né il y a 32 ans de ça, qui a proposé essentiellement des musiques à caractère ethnique, pour donner quelques couleurs aux auditeurs, genre le derviche tourneur de Damas, les tambours du Burundi, les musiques des moines Bampo de Katmandou. Donc c'était vraiment au départ un travail plutôt autour de l'ethnomusicologie, de la découverte finalement de ces musiques qui n'étaient pas vraiment à l'époque entendues sur les scènes, avant qu'Internet arrive. Maintenant c'est vrai qu'avec Internet ça s'est beaucoup plus généralisé. Et puis ensuite, bon, chemin faisant, au bout de 32 ans, les choses changent. Évidemment, Internet est arrivé, nouvelles technologies se sont installées et les musiques ont évolué avec les instruments, qui n'étaient pas des instruments traditionnels, mais qui sont additionnés finalement à la musique ethnique et qui ont été appelés par un nom générique qui s'appelle la world music, qui a sévi sur les autres scènes. Et puis là maintenant, on a encore une nouvelle progression puisque ces musiques qui étaient additionnées d'instruments non traditionnels se rajoutent donc des techniques informatiques. Donc on aura cette année, véritablement comme l'an dernier, avec ce que nous avions fait avec Esmatullah Alizada, qui était un poète d'origine Hazara, de l'ethnie Hazara d'Afghanistan, l'addition d'éléments informatiques. Donc le fond quand même aussi, malgré tout ce festival, c'est aussi de prôner l'ouverture au monde, le vivre ensemble, la diversité. Ça c'est quand même vraiment l'ADN de ce festival. Et aussi, quelque part, une part, on va dire, d'engagement pour parler des endroits du monde qui éprouvent des difficultés telles que l'Iran. Cette année, on aura le Liban, la Tunisie et l'Éthiopie qui seront présents et qui présenteront évidemment à la fois des musiques progressives, mais qui en même temps essaient de parler de la condition dans laquelle les gens vivent dans ces pays à l'heure actuelle. Donc engagement, poésie et puis en même temps aussi défense de la diversité ethnique.
1: Le concert du premier jour, ce sera le vendredi 26 juin. Vous accueillerez Zaid Hamdan dans les jardins de l'évêché. C'est un musicien libanais.
2: Il est surnommé au Liban et aussi dans la grande sphère des pays du Moyen-Orient, le pape de l'underground. Alors, effectivement, c'est un nom très générique, mais pourquoi finalement Zaid Hamdan est aussi célèbre dans ces régions? C'est parce que quelque part, il incarne une jeunesse libanaise qui est pris en étau entre, si vous voulez, le Hezbollah et évidemment ce qui se passe en ce moment, qui oppose le Liban à Israël avec le bombardement quotidien qu'ils subissent. Donc Zaid Hamdan, lui, il incarne quelque part un cri, mais il est aussi un grand compositeur qui aussi entre des musiques à la fois qui allient des influences évidemment qui sont des influences moyen-orientales, traditionnelles j'entends, et puis aussi des instruments bien sûr beaucoup plus modernes comme les instruments de guitare électrique, etc. Mais il a véritablement deux versions dans sa prestation qu'il interprétera donc à Uzès ce 26 juin dans le jardin de l'évêché. À la fois ce cri de colère, de révolte, et en même temps, je pense aussi la part de poésie qui est quand même inhérente à ces régions. Donc voilà, on oscillera dans ce concert entre poésie et cri de colère, ce qui caractérise véritablement l'ensemble du concert de Zaid Hamdan.

0: On passe au samedi 27 juin avec deux parties pour cette soirée. Première partie, Gerardo Di Giusto et Eric Longsworth. C'est du piano contrebasse.
1: Piano violoncelle. Gerardo Di Giusto est un compositeur plutôt, on va dire, classé dans la catégorie musique classique. Et en revanche, Eric Longsworth, qui est d'origine américaine, donc utilise, si vous voulez, ce violoncelle d'une manière non traditionnelle. C'est-à-dire qu'il ne va pas pincer les cordes, il va les travailler d'une manière très particulière. Donc on est dans une conversation entre, si vous voulez, classique et puis finalement autodidacte. On a véritablement là, dans ce concert, qui est un concert en intro, qui se passera à 20h le soir, en première partie de la Pierre d'Eden, dont je parlerai plus tard. On aura ce que j'appelle finalement des ondulations sonores entre deux univers musicaux, une conversation. Comme vous pouvez le comprendre, ce festival est un peu hors sentier battu, qui propose des musiques qui sont inhabituelles. Donc évidemment, qui s'adresse à des oreilles qui n'ont pas peur d'être quelque part un peu bousculées par des sons qui sont assez inhabituels. C'est l'ADN de ce festival, on aime bien marcher finalement là où les contrées n'ont pas été encore foulées.
0: C'était donc un extrait de Gerardo Di Giusto en solo au piano. Le morceau s'intitule Habanera. Et pour poursuivre le programme de cette soirée du samedi 27 juin à Uzès avec le festival Autre Rivage, ce sera le spectacle La Pierre d'Éden pour des paysages sonores de Tunisie.
1: C'est une création qui va plonger le public dans une immersion sonore. En 5.1, ça veut dire 5 zones d'enceinte, de diffusion, qui vont être traitées à partir d'enregistrements qui ont été réalisés dans les rues de Tunis, au quotidien. Peut-être aussi, moi je pense, qui sont une réminiscence de ce printemps arabe. Je rappelle que le printemps arabe est démarré en Tunisie. Et donc ce sera quand même le lit sonore, si vous voulez, sur lequel reposera ce concert. Dans ce lit sonore interviendront la voix de Elia Selami, qui est une chanteuse d'opéra tunisienne, mais qui ne chantera pas que des chants d'opéra, mais qui fera une prestation qui sera slamée, chantée, parlée et chantée en opéra, et qui se plaqueront sous ses sons, et qui elle sera accompagnée dans ce concert par Marc-Antoine Millon, qui lui joue d'un instrument qui s'appelle le phone. Alors le phone, c'est un instrument assez inhabituel qui pourrait se comparer, si vous voulez, à une orgue de verre, et qui propose des sons cristallins qui sont plaqués, si vous voulez, sur ces chants d'opéra slamés chantés dans une émission sonore de rue Tunis. J'espère que vous me suivez parce que c'est un peu compliqué à présenter. Donc on est quand même dans une création, mais qui effectivement allie à la fois de la modernité en ce qui concerne donc l'électronique, l'électroacoustique qui intervient, et également aussi de l'ethnique, puisqu'effectivement les sons qui seront enregistrés dans la rue de Tunis sont enregistrés à partir d'instruments traditionnels et de voix de la rue et de sons de la rue. Donc une expérience sonore dont je suis vraiment extrêmement curieux. Et on ne passera pas d'extrait, parce que les extraits sonores ne rentrent pas, si vous voulez, véritablement ce qui va se passer.
0: Il faut le vivre en direct.
1: Il faut absolument s'immerger, se plonger dans cet univers sonore en direct, puisque à la radio, malheureusement, vous n'en aurez que finalement qu'une partie infime qui serait, à mon avis, contre-productive. Donc venez, à ce moment-là, vous vous rendrez compte véritablement de ce qu'il s'agit.
0: On évoquera la soirée du dimanche lors d'une prochaine émission Etenesh Wassi Etio Jazz. Et puis on invite tous nos auditeurs à aller retrouver le programme sur le site autre-rivage.com et à réserver les billets sur le site de l'Office de Tourisme d'Uzès. Merci beaucoup Christian Florentin.
1: Merci à vous.
0: Et à très bientôt dans nos prochains bulletins d'information locale pour parler des prochaines soirées de ce festival Autre Rivage. Ce sera le 1er juillet à Montarin et le 3 juillet à Saint-Quentin-la-Poterie.
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La météo sur Radio Intervalle dans le Gard et en Lozère. Nous sommes dans un flux de sud avec de l'air très chaud qui remonte d'Afrique et cela devrait durer plus d'une semaine. En Lozère, ce samedi 20 juin, du soleil, mais quelques nuages malgré tout l'après-midi. Un peu de vent marin au nord du département, 45 km/h vers Langogne. Et côté température, on devrait passer les valeurs de saison d'environ 5 degrés. Attendez pour les minimales de 7 à 18 degrés, au meilleur de la journée 27 à 34, 29 à Langogne, 32 à Mende, 33 à Florac et 34 à Saint-Enimie. Dimanche, en Lozère, les nuages sont très discrets et le vent faible. Tout cela fait monter les températures. Il fait 11 à 20 degrés pour les minimales, au meilleur de la journée prévoyez 30 à 35 degrés, 33 à Langogne, 35 à Mende, 34 à Florac et 37 à Saint-Enimie. Pour la suite en Lozère, les températures restent caniculaires, mais il pourrait y avoir quelques averses passagères. Ce samedi dans le Gard, beaucoup de soleil, quelques nuages arrivent l'après-midi. Le vent marin peut souffler jusqu'à 40 km/h. La chaleur se confirme avec des minimales de 13 à 20 degrés et des maximales de 31 à 35 degrés. Dimanche, dans le Gard, beaucoup de soleil et quelques petits nuages de beau temps. Le vent marin ne dépasse pas les 20 km/h. Pour les températures, ce dimanche, ça continue de grimper. 14 à 22 degrés pour les minimales, 34 à 37 degrés l'après-midi. Pour la semaine prochaine dans le Gard, le pic de chaleur est attendu entre lundi et mercredi. Ensuite, légère baisse mais la canicule se poursuit probablement jusqu'à dimanche. C'était Claire, en stage à Radio Intervalle. Nous vous souhaitons à toutes et à tous un très agréable week-end.

Dans quelques instants, il sera midi. On se retrouvera en ce samedi avec les journalistes de Radio France Internationale. Midi 15, ce seront les infos locales avec Estelle. Et midi et demi, ce sera le magazine Découverte. On reviendra sur la fête de Saint-Germain de Calberte.

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1: Diane Berger.
0: Malgré la trêve, la guerre. Les frappes israéliennes ont fait au moins 16 morts dans le sud du Liban, selon la défense civile. Une atteinte au cessez-le-feu annoncée hier qui met en danger les négociations prévues entre l'Iran et les États-Unis. Quand les Occidentaux se préparent à une guerre en mer Baltique, près de la Russie, c'est l'exercice militaire Baltops, reportage à suivre à bord d'une des frégates mobilisées. Nous irons également à Rome pour une veillée en hommage aux victimes des routes migratoires dangereuses. Et puis alors que l'Europe souffre de la canicule, on l'ignore trop souvent, il faut éviter à tout prix certains médicaments par temps chaud. Les conseils d'une pharmacienne à la fin de ce journal. La défense civile annonce un bilan de 16 morts au Liban, dans la région de Nabatieh, tués par les dernières frappes israéliennes la nuit dernière et ce matin. L'armée libanaise annonce de son côté la mort d'un de ses soldats. Cela malgré le cessez-le-feu annoncé hier entre Israël et le Hezbollah. Et le mouvement chiite libanais allié de l'Iran affirme ce matin avoir le droit de répliquer. Bonjour Muriel Paradon.
2: Bonjour.
0: Ces nouvelles violences renforcent l'incertitude sur la tenue des nouvelles négociations concernant l'accord, cette fois entre l'Iran et les États-Unis.
2: Oui, même si on a appris ce matin que Steve Witkoff, l'émissaire américain de Donald Trump, serait en route pour la Suisse, tandis que Jared Kushner serait déjà sur place. C'est une information du site Axios, non confirmée officiellement. On rappelle que des négociations pour consolider le protocole d'accord conclu entre l'Iran et les États-Unis cette semaine devaient s'ouvrir hier, mais elles ont été reportées. D'abord parce que la cérémonie officielle de signature n'a pas eu lieu comme prévu hier en Suisse, mais s'est faite à distance dès mercredi soir. Et puis les Iraniens n'ont pas apprécié que le premier point de ce protocole d'accord ne soit pas respecté, c'est-à-dire la cessation des hostilités au Liban. Et on le voit, Israël continue d'attaquer le pays. La situation reste donc tendue, mais les deux parties, États-Unis et Iran, ont quand même intérêt à finaliser cet accord. Il est question de négocier durant 60 jours sur le nucléaire et la levée des sanctions. Et signe que le dialogue n'est pas rompu, le Pakistan, médiateur dans le conflit, a envoyé son ministre de l'Intérieur à Téhéran aujourd'hui, selon l'agence iranienne Tasmin.
0: Muriel Paradon, merci beaucoup. Un autre pays du monde bombardé quasiment chaque nuit, c'est l'Ukraine. L'armée russe a frappé la nuit dernière la ville de Kharkiv, dans le nord-est du pays. Dans ce contexte, les Européens continuent, eux, de se préparer au possible débordement de cette guerre menée par la Russie contre Kiev. En mer Baltique notamment, 15 pays alliés, dont la France, sont venus s'entraîner pendant 2 semaines. C'est l'exercice annuel Baltops. Il s'est terminé hier et notre correspondante dans les pays baltes, Marielle Vituro, a pu monter à bord de la frégate française. Reportage.
3: Là, il y a un aéronef inconnu que j'ai classé suspect.
4: Dans le central opération, le lieu le plus secret de la frégate, l'enseigne de vaisseau Kevin prépare ses équipes à l'exercice. Comment réagir si un avion ennemi ne répondait pas aux sommations?
5: C'est la menace qui va la plus vite. Un avion de chasse en ordre de grandeur, c'est une vingtaine de kilomètres en une minute. Ça laisse peu de temps à l'improvisation.
4: Une menace qui peut être tout à fait réel, le commandant de la frégate, Martin Redouté.
6: On a constaté des évolutions des forces russes à proximité du bâtiment. Notre posture, c'est de faire en sorte dans ces cas-là que notre attitude ne soit pas perçue comme agressive puisque nous sommes dans un scénario vraiment défensif.
4: Les alliés ont aussi testé leur capacité de déminage pour escorter des unités dites précieuses comme des ravitailleurs. Ils ont appris à arraisonner des navires suspects comme les pétroliers de la flotte fantôme russe. Le commandant.
6: Si dans le contexte mondial actuel, on continue d'envoyer des navires et des aéronefs pour participer à Baltops, c'est bien le signe de l'importance de cette région du monde pour notre sécurité collective.
4: La frégate va encore naviguer en mer Baltique pour assurer la mission de patrouille décidée par l'OTAN début 2025. Marielle Vituro, Tallinn, RFI.
0: Le conflit diplomatique continue entre Kiev et Varsovie. Plusieurs responsables ukrainiens rendent des médailles polonaises depuis hier soir. Cela après une décision du président polonais qui a retiré une haute distinction au chef d'État ukrainien Volodymyr Zelensky, car il a nommé une unité militaire ukrainienne les héros de l'UPA, référence à l'armée insurrectionnelle ukrainienne créée en 1942. Admirée en Ukraine, mais en Pologne, elle est surtout connue pour des massacres sur des civils. Vous écoutez bien RFI, midi 5 à Rome, en Italie. Alors que l'Union européenne vient de durcir considérablement sa politique migratoire, c'est ce samedi 20 juin, la journée mondiale des réfugiés. Une veillée a été organisée jeudi soir à Rome en mémoire justement des 77 000 migrants morts depuis 1990 sur les routes qui les mènent à l'Europe. Anne Lenir.
1: Dominée par la basilique de Santa Maria in Trastevere, la place homonyme s'est remplie d'immigrés endimanchés, mêlés à des Romains pour assister à cette veillée de chants et de prières. Adolphe Mario, centrafricain comme son épouse, est père de 3 enfants. Il est arrivé de Libye en Italie par un couloir humanitaire en 2024.
7: Je suis étonné de voir cette communauté européenne voter une loi contre les humains. Ça fait mal. Je suis inquiet, surtout pour mes enfants.
1: Paolo Moro, professeur en droit privé et membre de la communauté de Sant'Egidio, lui fait écho.
8: Cet ensemble de normes impétueuses gomme malheureusement des principes de civilité que nous pensions bien ancrés.
1: Responsable du secteur immigration au sein des ACLI, les associations chrétiennes de travailleurs italiens, Gianluca Mastrovito s'est rendu dans le centre de rétention de Gjadër en Albanie, centre dont Giorgia Meloni estime qu'il représente un modèle européen.
9: Ces structures nuisent à la santé mentale des personnes à qui, très souvent, on donne des psychotropes pour les faire taire. Donc, si c'est ce modèle que l'Italie garde en tête, je pense qu'il faut vraiment s'interroger.
1: Actuellement, une 60aine d'hommes sont à Gjadër. Anne Lenir, Rome, RFI.
0: Et cette journée mondiale des réfugiés, on vous en parle toute la journée sur RFI. Dans 2 heures, retrouvez l'invité de Karine Bellicha dans RFI Midi, Alice Baya de l'Observatoire des situations de déplacement interne, spécialiste des migrations liées au climat. L'état d'exception décrété en Bolivie après 6 semaines de manifestations et de barrages routiers à travers le pays. Le président bolivien Rodrigo Paz a pris cette décision quelques heures après la signature d'un accord avec la principale centrale syndicale du pays. Mais les autres organisations maintiennent leur pression. Elles demandent le départ du chef d'État sur fond de crise économique la plus grave en Bolivie depuis 40 ans. Une nouvelle attaque signalée au Pakistan dans une région frontalière de l'Afghanistan. 2 engins artisanaux ont explosé au bord d'une route. 7 morts, 3 blessés. L'attentat n'a pas été revendiqué. Mais les regards au Pakistan se tournent vers le mouvement TTP des talibans pakistanais, soutenu selon Islamabad par le régime taliban à Kaboul. L'Europe écrasée par la chaleur. La canicule s'aggrave ce week-end sur le continent. Niveau d'alerte élevé notamment au Royaume-Uni, en Suisse, en Allemagne et en France. La France où de nombreuses villes annulent d'ailleurs la fête de la musique prévue demain dimanche. Des pointes à 40 degrés sont attendues. Cette chaleur, elle fait souffrir les corps. Et on ne le sait pas forcément, certains médicaments aggravent les effets de la canicule. Chloé-Édouard est allé demander des conseils.
10: Derrière la porte de cette pharmacie parisienne, la climatisation tourne à plein régime pour offrir un peu de fraîcheur face à cet épisode caniculaire. Après plusieurs heures passées au soleil, le mal de tête peut arriver d'un coup, mais avaler un médicament antidouleur n'est pas la meilleure solution. Explication avec Nawel Achour, pharmacienne.
11: La déshydratation va affecter nos reins, donc tous les médicaments qui pourraient affecter également les reins. Les médicaments sur lesquels on prend une attention particulière, c'est sur les anti-inflammatoires, comme par exemple l'ibuprofène, qui va fatiguer la fonction rénale, donc on conseille de boire un peu plus d'eau.
10: L'eau n'est pas la seule alliée. Se protéger du soleil est tout aussi essentiel. Les rayons UV peuvent réveiller certaines molécules présentes dans les médicaments.
11: Il y en a quelques-uns qui vont avoir une structure chimique qui va faire que la lumière va les abîmer, les dégrader, et pour avoir un impact sur la peau, comme par exemple des antibiotiques comme la doxycycline, qui vont vraiment avoir des effets comme des irritations sur la peau ou même le développement de taches.
10: On les oublie souvent et pourtant elles sont bien utiles en période de grosse chaleur. Les notices d'utilisation des médicaments peuvent vous renseigner.

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1: Et sur Intervalle, il est midi 10, je vous souhaite un bon appétit en ce samedi midi. Dans un petit instant, on retrouve Estelle pour les infos locales, Christophe Maé tout de suite, et puis je retrouve aussi pour le magazine Découverte, ça fait souvent retrouver, oui, mais bon, bah voilà, c'est vrai que c'est un peu cela quand même à la radio, tout au long de la journée. On parlera de la fête de Saint-Germain de Calberte, retour sur ce qui s'est passé sur le direct de la fête de la nature, et on sera avec l'association Arthropologia qui nous parlera de réensauvagement de nos jardins. Et ça, c'est un sujet intéressant, ce sera à midi et demi.
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1: Bonjour à toutes et à tous et bienvenue dans ce moment d'information locale sur Radio Intervalle. Aujourd'hui, le festival Autre Rivage, le grand événement de cette fin juin, début juillet à Uzès et aux alentours. Pour commencer, trois grandes soirées dans les jardins de l'évêché d'Uzès, les 26, 27 et 28 juin. On en parle avec Christian Florentin, directeur artistique du festival, qui nous rappelle l'esprit d'Autre Rivage et son évolution.
2: Alors, c'est un festival qui est né il y a 32 ans de ça, qui a proposé essentiellement des musiques à caractère ethnique, pour donner quelques couleurs aux auditeurs, genre le derviche tourneur de Damas, les tambours du Burundi, les musiques des moines Bampo de Katmandou. Donc c'était vraiment au départ un travail plutôt

0: tout l'ethnomusicologie, de la découverte finalement de ces musiques qui n'étaient pas vraiment à l'époque entendues sur les scènes avant qu'Internet arrive. Maintenant, c'est vrai qu'avec Internet, ça s'est beaucoup plus généralisé. Et puis ensuite, bon, chemin faisant, au bout de 32 ans, les choses changent. Évidemment, Internet est arrivé, nouvelles technologies se sont installées et les musiques ont évolué avec les instruments, qui n'étaient pas des instruments traditionnels, mais qui sont additionnés finalement à la musique ethnique et qui ont été appelés par un nom générique qui s'appelle la world music, qui a sévi sur les autres scènes. Et puis là maintenant, on a encore une nouvelle progression puisque ces musiques qui étaient additionnées d'instruments non traditionnels se rajoutent donc des techniques informatiques. Donc on aura cette année, véritablement comme l'an dernier, avec ce que nous avions fait avec Esmatullah Alizada, qui était un poète d'origine Hazara, de l'ethnie Hazara d'Afghanistan, l'addition d'éléments informatiques. Donc le fond quand même aussi, malgré tout ce festival, c'est aussi de prôner l'ouverture au monde, le vivre ensemble, la diversité. Ça, c'est quand même vraiment l'ADN de ce festival. Et aussi, quelque part, une part, on va dire, d'engagement pour parler des endroits du monde qui éprouvent des difficultés telles que l'Iran. Cette année, on aura le Liban, la Tunisie et l'Éthiopie qui seront présents et qui présenteront évidemment à la fois des musiques progressives, mais qui en même temps essaient de parler de la condition dans laquelle les gens vivent dans ces pays à l'heure actuelle. Donc, engagement, poésie et puis en même temps aussi défense de la diversité ethnique.
1: Le concert du premier jour, ce sera le vendredi 26 juin. Vous accueillerez Zaid Hamdan dans les jardins de l'évêché. C'est un musicien libanais.
0: Il est surnommé au Liban et aussi dans la grande sphère des pays du Moyen-Orient le pape de l'underground. Alors, effectivement, c'est vrai que c'est un nom très générique, mais pourquoi finalement Zaid Hamdan est aussi célèbre dans ces régions? C'est parce que quelque part, il incarne une jeunesse libanaise qui est pris en étau entre, si vous voulez, le Hezbollah et évidemment ce qui se passe en ce moment, qui oppose le Liban à Israël avec le bombardement quotidien qu'ils subissent. Donc Zaid Hamdan, lui, il incarne quelque part un cri, mais il est aussi un grand compositeur qui aussi entre des musiques à la fois qui allient des influences évidemment qui sont des influences moyen-orientales, traditionnelles j'entends, et puis aussi des instruments bien sûr beaucoup plus modernes comme les instruments de guitare électrique, etc. Mais il a véritablement deux versions dans sa prestation qu'il interprétera donc à Uzès ce 26 juin dans le jardin de l'évêché. À la fois ce cri de colère, de révolte, et en même temps, je pense aussi la part de poésie qui est quand même inhérente à ces régions. Donc voilà, on oscillera dans ce concert entre poésie et cri de colère, ce qui caractérise véritablement l'ensemble du concert de Zaid.

0: on passe au samedi 27 juin avec deux parties pour cette soirée. Première partie, Gerardo Di Giusto et Eric Longsworth. C'est du piano contrebasse.
1: Piano violoncelle. Gerardo Di Giusto est un compositeur plutôt, on va dire, classé dans la catégorie musique classique. Et en revanche, Eric Longsworth, qui est d'origine américaine, donc, utilise, si vous voulez, ce violoncelle d'une manière non traditionnelle. C'est-à-dire qu'il ne va pas pincer les cordes, il va les travailler d'une manière très particulière. Donc on est dans une conversation entre, si vous voulez, classique et puis finalement autodidacte. On a véritablement là, dans ce concert, qui est un concert en intro, qui se passera à 20h le soir, en première partie de la Pierre d'Eden, dont je parlerai plus tard, on aura ce que j'appelle finalement des ondulations sonores entre deux univers musicaux, une conversation. Comme vous pouvez le comprendre, ce festival est un peu hors sentier battu, qui propose des musiques qui sont inhabituelles. Donc évidemment, qui s'adresse à des oreilles qui n'ont pas peur d'être quelque part un peu bousculées par des sons qui sont assez inhabituels. C'est l'ADN de ce festival, on aime bien marcher finalement là où les contrées n'ont pas été encore foulées.
0: C'était donc un extrait de Gerardo Di Giusto en solo au piano. Le morceau s'intitule Habanera. Et pour poursuivre le programme de cette soirée du samedi 27 juin à Uzès avec le festival Autre Rivage, ce sera le spectacle La Pierre d'Éden pour des paysages sonores de Tunisie.
1: C'est une création qui va plonger le public dans une immersion sonore. En 5.1, ça veut dire 5 zones d'enceinte, de diffusion, qui vont être traitées à partir d'enregistrements qui ont été réalisés dans les rues de Tunis, au quotidien, peut-être aussi, moi je pense, qui sont une réminiscence de ce printemps arabe. Je rappelle que le printemps arabe est démarré en Tunisie, et donc ce sera quand même le lit sonore, si vous voulez, sur lequel reposera ce concert. Dans ce lit sonore interviendront la voix de Elia Selami, qui est une chanteuse d'opéra tunisienne, mais qui ne chantera pas des chants d'opéra, mais qui fera une prestation qui sera slamée, chantée, parlée et chantée en opéra, et qui se plaqueront sous ses sons, et qui elle sera accompagnée dans ce concert par Marc-Antoine Millon, qui lui joue d'un instrument qui s'appelle le phone. Alors le phone, c'est un instrument assez inhabituel qui pourrait se comparer, si vous voulez, à une orgue de verre, et qui propose des sons cristallins qui sont plaqués, si vous voulez, sur ces chants d'opéra slamés chantés dans une émission sonore de la rue Tunis. J'espère que vous me suivez parce que c'est un peu compliqué à présenter. Donc on est quand même dans une création, mais qui effectivement allie à la fois de la modernité en ce qui concerne donc l'électronique, l'électroacoustique qui intervient, et également aussi de l'ethnique, puisqu'effectivement les sons qui seront enregistrés dans la rue de Tunis sont enregistrés à partir d'instruments traditionnels et de voix de la rue et de sons de la rue. Donc une expérience sonore dont je suis vraiment extrêmement curieux. Et on ne passera pas d'extrait, parce que les extraits sonores ne rentrent pas, si vous voulez, donc, véritablement ce qui va se passer.
0: Il faut le vivre en direct.
1: Il faut absolument s'immerger, se plonger dans cet univers sonore en direct, puisque à la radio, malheureusement, vous n'en aurez que finalement qu'une partie infime qui serait, à mon avis, contre-productive. Donc venez, à ce moment-là, vous vous rendrez compte véritablement de ce qu'il s'agit.
0: On évoquera la soirée du dimanche lors d'une prochaine émission, Etenesh Wassi Etio Jazz. Et puis on invite tous nos auditeurs à aller retrouver le programme sur le site autre-rivage.com et à réserver les billets sur le site de l'Office de tourisme d'Uzès. Merci beaucoup Christian Florentin.
1: Merci à vous.
0: Et à très bientôt dans nos prochains bulletins d'information locale pour parler des prochaines soirées de ce festival Autre Rivage. Ce sera le 1er juillet à Mantarin et le 3 juillet à Saint-Quentin-la-Poterie.
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1: À Saint-Germain-de-Calberte, dans le cadre de la Fête de la Nature, mais aussi du Festival du Vivant. Et on va parler du vivant, et en particulier du vivant dans nos jardins, parce que c'est vrai que bien souvent, nous avons des jardins que nous pouvons laisser en friche, tondre, ou nous, on intervient en tout cas. On est souvent passionné d'ailleurs par ces jardins. Alors avec nous, Arthropologia, et c'est Dany Le Breton. Dany, bonjour.
2: Bonjour.
1: Comment vous allez?
2: Très bien, écoute, ravi d'être ici.
1: Alors vous, vous allez faire une ludoconférence à Saint-Germain-de-Calberte, donc on va s'amuser avec vous.
2: On va essayer de rendre interactive cette conférence en faisant participer les gens via des questions sur la thématique donc de biodiversité, et notamment biodiversité au jardin, de comprendre un petit peu la diversité des pollinisateurs, les besoins des pollinisateurs, et de se rendre compte aussi que ces pollinisateurs rendent d'autres rôles, notamment de protection des cultures.
1: Arthropologia, c'est une association aussi qui est spécialisée dans les insectes.
2: Ouais, c'est ça. En fait, nos 25 ans cette année, qu'on est basé plutôt vers Lyon, on a comme porte d'entrée pour parler biodiversité et de prise en compte de la biodiversité dans les activités humaines, on a comme porte d'entrée plutôt les insectes et notamment les pollinisateurs.
1: C'est bien sympa dans cette fête de la nature où il commence à y avoir du monde. Dany, on va parler d'un terme important pour vous. C'est un terme que vous avez utilisé dès notre première relation par téléphone. C'est le réensauvagement de nos jardins. Alors, on va remettre le cadre un peu. Parce que les jardins, ça représente une belle surface en fait en France.
2: C'est à peu près 1 million d'hectares. Au regard de la surface de réserve naturelle en France, hein, qui est 320 000 hectares, on est 3 fois plus. Donc si on pouvait réensauvager, ramener une mosaïque d'habitats, une diversité d'habitats, de refuges, de zones d'alimentation dans un jardin, c'est-à-dire réensauvager le jardin, laisser un petit peu plus de place à la nature dans son jardin, et bien en fait ça redonne sur le territoire métropolitain pas mal de surface pour la nature.
1: Alors on va le redire quand même, 1 million d'hectares donc de jardin, voilà. Par rapport à 300 000
2: 320, 325 000 à peu près
1: de surface protégée,
2: de surface de réserve naturelle.
1: Oui, mais ça veut dire qu'un jardin c'est une réserve naturelle. On pourrait faire devenir ces espaces qui sont immenses, des réserves naturelles dans le sens où on n'a pas de contraintes ou
2: On aura des contraintes d'usage, hein. Donc nous lorsqu'on va accompagner les personnes qui veulent réensauvager leur jardin, l'idée c'est de pas non plus sanctuariser et ne rendre plus disponible le jardin aux gens, mais c'est d'associer et de cohabiter avec le vivant dans les usages en fait.
1: Alors ça c'est pas facile parce qu'il y a l'esthétique. Et moi, j'ai un jardin aussi assez important. C'est mon petit espace, hein, évidemment. Et on a envie de tondre parce que c'est propre. Quand on a tondu, on est content. Mais je laisse quand même des espaces, moi, Dany. Des fois, c'est-à-dire, je ne tombe pas toute ma pelouse ou je laisse quand il y a des fleurs.
2: Bah exactement. Il y a cette notion de faire propre qui reste compliqué. Alors c'est là où toutes les actions de sensibilisation d'associations comme la nôtre ou de festivals comme ça peuvent fonctionner. Mais on a toujours dans ces jardins, surtout des petits jardins, il faudra toujours une notion d'usage et d'entretenir sur certains passages, certains espaces, parce que lieu de bronzette, lieu de barbecue, lieu de jeu, bah en fait c'est plus facile de jouer dans un terrain un petit peu plus entretenu qu'une friche.
1: Et avec les enfants en particulier,
2: voilà. On a 1000 mètres carrés de jardin.
1: Ça, c'est pas mal.
2: Si on laisse un quart, c'est déjà pas mal. Si on laisse un quart, 250 mètres carrés à la nature, c'est déjà 250 mètres carrés.
1: Alors laisser à la nature, c'est-à-dire déjà on tombe pas, mais pas toute l'année, parce qu'à un moment donné, c'est affreux. Alors, on vous écoute, hein, parce que là, on est très attentif même.
2: L'idée, c'est de pratiquer ce qu'on appelle la gestion différenciée et d'essayer de faire du fauchage tardif. Le fauchage tardif permet de laisser s'exprimer la végétation toute l'année, parce que si on n'entretient pas naturellement, ça deviendra une zone boisée, et ce n'est pas forcément l'idée lorsqu'on ne veut pas, donc on est obligé d'entretenir. Faucher le plus tardivement possible, mais pas forcément tout. Une partie peut être faite avant l'hiver, cette partie qui sera faite avant l'hiver va repartir plus rapidement au printemps, et une autre partie, par contre, de la faire seulement à la fin de l'hiver. Ce qui veut dire que pendant tout l'hiver, cette zone qui ne sera pas entretenue sera une zone de refuge. Parce que les insectes et les pollinisateurs n'ont pas seulement besoin de fleurs, ils ont aussi besoin d'habitat.
1: Alors Dany, on a quand même un petit problème technique, c'est que vous avez peut-être un jardin, non, n'est-ce pas? Et vous avez du terrain que vous coupez à la tondeuse, hein, une époque de l'année.
2: Ouais. Voilà.
1: Alors entre la tondeuse et la faucheuse, il y a un monde. Et quand vous êtes en tondeuse et que ça dépasse les 20 cm, ça commence à être compliqué. C'est ça aussi, c'est la difficulté. Vous parlez de fauchage, on entend faux dedans.
2: Ouais.
1: Donc quand on a le matériel, c'est facile. Et si on n'a pas carrément la grosse débroussailleuse, on n'y arrive plus quand même.
2: Débroussailleuse, donc est-ce que le matériel doit être la limite qu'on se donne? Il y a peut-être aussi
1: un moment une question de... Ouais. C'est une bonne réponse, bravo. Vous avez donné la
2: Je contourne.
1: Oui, non, mais vous avez raison en fait, effectivement.
2: Si vraiment on veut agir, il faut revoir un peu les outils qu'on utilise. L'essayer typiquement la faux pour être vraiment sur du manuel possible, c'est pas pour moi. Physiquement, on va dire que je suis pas non plus
1: un forme de l'âge. Vous êtes honnête, c'est bien.
2: Et voilà, j'ai essayé, c'est compliqué, c'est une technique.
1: Prenez un vrai faucheur, quand il va faire le geste, vous allez être un peu scotché. Juste avant, il l'a bien meulé et tout, ça marche au quart. Et vous, vous allez vous couper une jambe. En
2: plus, et puis j'avais mal au dos.
1: Vous aviez mal au dos. Donc voilà, avoir en tout cas cette réflexion autour de notre jardin, de notre espace. Vous avez parlé des espaces de jeu, on peut avoir un espace où on joue au badminton, effectivement, il faut que l'herbe soit basse. Ah, oui. Et puis il y a le jardin aussi, le jardin potager. Et là aussi, il y a peut-être une importance. Il faut peut-être faire les choses de manière différente, parce qu'en général, qu'est-ce qui se passe au mois d'octobre, novembre? On retourne la terre, c'est tout retourné et ça reste vide et désert pour tout l'hiver, et on attaque au mois de mars, avril.
2: Ouais, bah l'idée c'est d'éviter d'avoir le minimum possible en fait d'avoir de sol nu. Donc de pouvoir couvrir alors avec du paillage, et justement c'est là où l'entretien qu'on va faire sur les autres espaces, toute la fauche on aura produite, ou alors le bac de tondeuse hein, mais en fait de venir le mettre sur le jardin, sur le potager, pour venir couvrir le sol, ça donne à manger à notre sol, ça protège le sol, ça garde l'humidité, et derrière ça permet aussi de réduire justement ce besoin de venir réarroser le jardin. Donc on a tout ça, et même avant cette période hivernale, dans le jardin, on a l'habitude de faire des petits rangs. Le rang de tomates, les rangs
1: d'haricots. Ah oui, mais ça. Là, mon ami, ça va être difficile de me faire changer. Hein. Ah, essayez, Dani, vous pouvez lancer.
2: Ouais. Pourtant, d'un point de vue complexité, en fait, ce qu'on a recherché dans le vivant, dans un aménagement, c'est la même chose avec des particuliers que ce qu'on peut faire avec des collectivités quand on travaille aussi avec des entreprises. C'est d'expliquer qu'on a besoin de complexité. Le vivant, c'est complexe. Ben, on a besoin d'avoir un habitat le plus complexe
1: possible,
2: le moins linéaire
1: possible. Pas de monoculture, voilà, pas exactement. De linéaire, pas que des rangées de haricots.
2: Et ça vient complexifier sur, par exemple, un puceron qui va être sur la tomate. Si entre les rangs de tomates, vous avez des rangs de haricots et de salades, ben ça complexifie le passage d'une tomate à l'autre, d'un plant de tomate à l'autre. Et donc c'est pas grand chose, mais en fait c'est petits trucs mis bout à bout. Et puis derrière, bah, d'avoir aussi cette biodiversité à proximité des cultures, ça permet de lutter contre les limaces, contre les pucerons, contre les chenilles par exemple.
1: Nous sommes avec Dani Le Breton pour l'association Arthropologia à Saint-Germain-de-Calberte dans le cadre de la fête de la nature et du festival du vivant. On parle de l'ensauvagement ou réensauvagement de nos jardins, l'importance qu'ont ces jardins. 1 million d'hectares en France, 3 fois plus que les parcs et les réserves naturelles. Donc c'est énorme. Que fait-on dans ce jardin? Eh bien, on peut laisser la nature et entre autres les insectes. Parce qu'Arthropologia, Dani, vous êtes spécialisé pour les insectes, on en parle beaucoup. On parle du frelon asiatique aujourd'hui, on parle des abeilles, on parle de tout un tas de pollinisateurs. Ouais. Pollinisateurs, ça c'est un terme qui est important pour vous quand même.
2: Ouais, carrément. Ça fait partie de ce qu'on appelle les auxiliaires de culture lorsqu'on est en milieu agricole, mais pas forcément en milieu agricole. C'est tous ces insectes, alors il n'y a pas que des insectes, hein, mais c'est majoritairement des insectes chez nous. C'est tous les insectes qui vont permettre à la plante de faire sa reproduction sexuée, de polliniser, de permettre à la fleur de se reproduire pour devenir un fruit. Et donc derrière, de transmettre sa descendance et de favoriser le brassage génétique. Quand on parle de biodiversité, on pense souvent à la diversité des espèces, mais cette diversité génétique, la diversité au sein des espèces, elle est importante et ça passe par du brassage génétique. Et ce brassage génétique permet d'avoir un pool de gènes, un peu un pool d'individus avec des caractéristiques génétiques propres qui sont le moteur de l'évolution.
1: Parlons ruralité et aujourd'hui vie à la ville. Hein. Est-ce que c'est plus important d'avoir un jardin, moi il me semble, à la ville réensauvagé qu'à la campagne? Vous savez, moi autour de chez moi c'est que des champs, c'est en plus du pâturage. Si je tombe, c'est pas très très grave. J'ai l'impression, mais vous allez peut-être nous remettre en question.
2: Eh ben, c'est un peu une impression qu'on peut tous partager, mais on se rend compte que, alors entre une zone rurale un peu homogène et par exemple des quartiers résidentiels en périphérie de ville, ben, là où on va notamment avoir une plus grande diversité de pollinisateurs, bizarrement, c'est plutôt au niveau des jardins en quartier résidentiel en périphérie de ville. Pourquoi ? Ben, parce qu'en fait, la diversité, la mosaïque d'habitat est plus importante. On va avoir des jardins avec un peu plus de diversité floristique. On a des pollinisateurs qui vont être plus spécialisés dans telle plante, d'autres dans telle plante. Et donc, cette diversité, parfois, on la retrouve un peu plus dans les jardins et dans les jardins notamment pavillons résidentiels qu'en campagne où, oui, on voit de la nature partout. En effet, on évolue au milieu de la nature, mais parfois, cette nature, elle est assez homogène. Ici, dans les Cévennes, notamment, la problématique, c'est un peu l'homogénéité. Alors, je ne suis pas en train de dire qu'en Cévennes, il n'y a pas de biodiversité, hein, mais c'est cette homogénéité de la forêt. C'est aussi tout un enjeu hein, de venir réouvrir des milieux parce qu'on n'a pas la même biodiversité en milieu ouvert qu'en milieu fermé.
1: Voilà, donc des clairières, par exemple.
2: Ouais, voilà.
1: Ici, il n'y en a pas beaucoup, c'est clair.
2: Bah, c'est ça, tous.
1: Ça monte et ça descend, donc les clairières, c'est... oui, il n'y en a pas.
2: Ouais.
1: Enfin, il y en a moins,
2: c'est lié à la déprise aussi agricole
1: oui,
2: qui touche un peu partout.
1: Je prends un risque là, hein, avec un spécialiste, il va m'expliquer qu'il y a plein de carrières et il aura raison.
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1: Alors, il y a aussi une dynamique et presque une mode d'ailleurs. Hein. Alors, ça vient de beaucoup aussi l'économie, hein, tout simplement. On nous vend aujourd'hui, vous savez, pour ces insectes, ces petites boîtes ou maisons à insectes. Alors, moi, ça me fait un peu sourire, mais peut-être on vous écoute. Parce que moi, mes insectes, ils vont dans les tas de bois, dans les machins, dans les trucs. Ils n'ont pas besoin de ça en plus. Enfin, ça fait peut-être marcher l'économie. Après, tant mieux. Mais que dire de ça, de ces petites boîtes-là Même sur les bâtiments, sur les appartements, ouais. Alors, peut-être plus.
2: Je vais bien séparer les petites boîtes des grosses boîtes, c'est-à-dire les gros hôtels à insectes qu'on va retrouver, par exemple, au niveau des ronds-points, au niveau des entrées d'entreprises ou autres. Là, on est clairement sur du greenwashing. C'est, on va dire, un aspect de communication plus qu'autre chose. Ces aménagements qu'on fait, en fait, ça ne fait que mimer des aménagements naturels, comme vous avez dit, hein, entre du bois mort, de l'herbe qui est laissée. On vient mettre tout au même endroit un tas de zones de nidification. Et la promiscuité peut favoriser le développement de ravageurs ou le développement de parasites ou un feu. Et en fait, si tout est au même endroit, on se retrouve avec tous les habitants de ces hôtels qui se sont impactés. Tout ça. Vaut mieux en avoir un
1: c'est
2: petit peu.
1: C'est un hôtel à insectes, c'est pas maison à insectes.
2: Ouais, c'est les hôtels à insectes. Et en plus, voilà, si on va les acheter, ça c'est très important, attention, en allant acheter ces petites maisons, ces petits hôtels à insectes dans les jardineries, le bois, on ne sait pas forcément d'où il provient. Les matériaux qui sont utilisés, on ne sait pas.
1: Dès qu'on rentre dans le bio, bien sûr.
2: Nous, à Arthropologia, on continue à faire ces petits aménagements, mais des petits. Et l'objectif, c'est plutôt une porte d'entrée pour parler du vivant, parler du réensauvagement et de la reconnexion au vivant, plutôt qu'un vrai atout écologique.
1: Alors, il y a aussi un problème psychologique, Dany, et ça, vous le savez, c'est qu'aujourd'hui, tout doit aller vite. Hein, ouais. Et dans le jardin, il faut observer. C'est au bout de quelques années qu'on se rend compte qu'en faisant ça, en laissant sauvager dans un endroit, ça va amener ça, ou au contraire, des limaces, par exemple, chez moi. Ouais. Donc, c'est pas tout bon ou tout mauvais, ça dépend des jardins. Et ça, le temps, aujourd'hui, on est plus prêt à le laisser faire, à le laisser durer, parce qu'un jardin, c'est, vous l'avez dit, vivant, mais pour revoir un ensauvagement et des insectes vivre, il faut aussi faire des expériences, hein, plusieurs, ouais. Quelquefois.
2: Il n'y a pas de solution miracle, hein. Le but, c'est pas non plus que tous les jardins se ressemblent. Donc, chaque jardin a ses problématiques, a ses contraintes, et chaque personne a aussi ses contraintes, donc ça, il n'y a pas de souci. Après, la chance qu'on a avec les insectes, c'est que ça reste des animaux qui répondent assez rapidement au changement. Donc, ça va dans un sens, c'est-à-dire des dégradations, ils sont impactés rapidement, mais dans l'autre sens aussi, ça peut aller assez vite, notamment pour ramener de la biodiversité ordinaire. On ne va pas aller chercher forcément l'insecte du coin, le truc extraordinaire, l'espèce protégée du coin, mais en fait, déjà de ramener de la biomasse, de l'abondance, même si c'est de l'abondance un petit peu neutre et standard, ordinaire, c'est important derrière pour les oiseaux qu'on entend d'ailleurs.
1: Et Dany Le Breton, avec Arthropologia, ça dépend aussi ce qu'on met dans notre jardin. Alors, il y a eu beaucoup de choses qui ont été interdites, et tant mieux. Alors, je ne parle pas du DDT, hein, parce que ça, c'est il y a 50 ans, mais quand même. Moi, je me rappelle aussi, gamin, on nous disait ça y est, on voit des coccinelles, tout va bien. On voit des libellules, ça y est, tout va bien. Dans son jardin aussi, on peut mettre une petite mare. Ouais. On a toujours dit que c'est vraiment, c'est le cas de le dire, un bassin de biodiversité.
2: Oui, en fait, bon. Les mares, on va directement penser aux animaux, aux insectes aquatiques.
1: Hein. Ah oui, alors on pense directement, on va avoir des insectes si on a une mare. Hein.
2: Voilà, notamment, je vois où vous voulez en venir, je pense que vous voulez parler du moustique. Donc le moustique va être présent dans des eaux stagnantes, pas forcément une mare vivante. Donc dans une mare où on a de la vie, c'est-à-dire des amphibiens et aussi des larves de libellules et des dytiques, plein d'autres insectes qui se développent dans la mare. Bon, les moustiques, c'est pas une problématique. Et au-delà de ces insectes qui vivent dans la mare, ce point d'eau, il est essentiel pour tous les insectes, en fait. On a des guêpes qui vont faire ce qu'on appelle des petites maçonneries, des petites urnes dans les coins des fenêtres.
1: Mais ça, on les aime pas trop, quand même. Hein.
2: C'est pas des guêpes qui sont problématiques pour nous. En fait, c'est des guêpes paralyseuses qui viennent, par exemple, paralyser.
1: Rien que dire le terme, c'est vrai que c'est...
2: Ouais, la nature est pas non plus... c'est un monde cruel. Ouais, en fait, ces guêpes paralysent, par exemple, des pucerons, des chenilles. Donc ça, c'est intéressant au jardin. Elles les paralysent en venant sectionner les ganglions cérébraux, ou alors en les piquant, ça dépend. Et elles viennent mettre dans cette urne qu'elles ont façonnée grâce à de la terre et de l'eau. Donc c'est pour ça qu'il y a besoin d'eau. Elles viennent mettre ces proies vivantes, mais on va dire tétraplégiques, dans ces petites urnes, pour que les larves s'en nourrissent.
1: Dany Le Breton, le jardin, vous l'aviez dit il y a quelques minutes de cela, c'est pas toujours simple, il faut observer. Alors, et le potager par exemple, parce qu'on se rend compte que moi j'ai du doryphore sur les pommes de terre en ce moment. Mais vous avez des trucs, j'en suis sûr, mais je veux dire, voilà, c'est pas toujours simple. Il y a peut-être besoin vraiment de se dire, bon, ce que je vais faire va avoir une conséquence, il y a quelque chose comme ça. Moi, si vous me dites ça déjà, vous voyez, quand je vais aller dans mon potager, je vais pas être si radical. Ouais. Parce qu'en fait, le seul intérêt pour moi dans un potager, c'est d'avoir des pommes de terre pour la patate.
2: Bien sûr.
1: Et là, il y a peut-être une mentalité à changer, non ?
2: Bah. Oui, après, déjà, il y a quelque chose, nous, en tant que jardiniers amateurs, on a notre propre potager, on n'a pas cette problématique économique que peuvent vivre les agriculteurs. C'est quand même pas la même chose. Nous, bon, bah, si ça rate, on est désolé, c'est dommage et tout, mais il n'y a pas cet enjeu économique. On peut se permettre de faire un peu plus confiance à la nature, un peu plus à la biodiversité. Par rapport à votre problématique de doryphore, par exemple, il existe une punaise qu'on appelle la zicrone bleue.
1: Vous l'avez dans votre poche ?
2: Non, mais je l'ai au stand. C'est une petite punaise qui ressemble à une punaise verte, mais beaucoup plus petite, bleu brillante. La larve va se nourrir des œufs et des larves de doryphore. Et elle,
1: voilà.
2: Où est-ce qu'on peut la trouver ?
1: Est-ce qu'on peut la trouver ?
2: Où est-ce qu'on peut la trouver dans le jardin ?
1: Dans votre chibou.
2: Et sinon, elle va se développer dans les patchs, dans les massifs d'orties. L'ortie est une plante extraordinaire.
1: Donc, si on a des orties, on a cette punaise.
2: Attention, potentiellement. Donc déjà, potentiellement, vous avez cette punaise.
1: Et si on n'a pas d'ortie, on risque pas.
2: Et potentiellement, elle permet de réguler.
1: Mais vous voyez, ce que vous venez de dire, c'est intéressant parce qu'en fait, cette connaissance et cette évolution des dernières décennies, avec le bio aussi, hein, ouais. L'agriculture bio, c'est clair, nous permet de penser différemment. Ouais. Il suffit de trouver une punaise et puis voilà, elle va le faire le job. En plus, écraser les œufs.
2: Ouais.
1: Non mais vous savez ce que c'est, écraser les œufs, faut lever toutes les feuilles. Hein. Moi je l'ai fait il y a 15 jours donc j'ai compris. Bon, je le fais tous les ans.
2: Surtout
1: c'est
2: que les œufs de doryphore ressemblent beaucoup aux œufs de coccinelle. Donc des fois on écrase des œufs.
1: C'est trop tard. Une fois qu'il y a les œufs, c'est déjà trop tard. Donc vous êtes cuit.
2: Mais juste pour ne pas non plus vendre du rêve, un milieu équilibré.
1: Une punaise, c'est pas du rêve. Hein.
2: Non,
1: parce
2: mais
1: que ça sent, vous risquez rien.
2: Ah, elle sent pas celle-ci. Si on veut des auxiliaires qui régulent nos ravageurs, on est obligé d'avoir un peu de ravageurs. Là, la solution de la nature, c'est pas une éradication totale comme fait la chimie. C'est retrouver un équilibre, un milieu équilibré, un milieu qui est périn et qui sait répondre à une pullulation.
1: Et justement, alors on va pas parler du frelon asiatique. On a déjà fait toute une série en plus sur notre antenne là-dessus parce qu'il y a des techniques qui sont phénoménales. Ouais. Ces dernières années, mais on va parler quand même d'un autre point qui est le frelon en général, parce qu'il y a des insectes comme ça qui nous font peur,
2: ouais.
1: Et qu'on va aussi éradiquer, vous savez, et c'est fini quoi. Alors ça, vous en dites quoi vous, parce que je pense que ça ne doit pas vous plaire.
2: Ouais, bien sûr que ça ne fait pas plaisir, surtout quand on sait l'importance et le rôle qu'ont les frelons. Les frelons sont des insectes qui volent, qui dit voler dit besoin d'énergie. Qui dit besoin d'énergie pour les insectes, souvent c'est dans les fleurs, c'est en allant chercher du sucre qu'on retrouve dans le nectar. Donc les frelons sont aussi des pollinisateurs. Et la larve, elle, se développe grâce à de la protéine animale. Et donc des chenilles, par exemple, ou le steak haché quand on mange dehors. Mais en tout cas, c'est aussi des insectes qui peuvent lutter contre des pullulations de chenilles. Donc c'est aussi des auxiliaires. Ils rendent ce rôle-là. Et les frelons, comme une guêpe, si on ne fait pas de gestes agressifs, si on n'est pas trop tendu quand on les voit
1: alors
2: et
1: ça,
2: qu'on n'a pas
1: vrai.
2: Le mauvais geste,
1: alors
2: il n'y a pas de souci. On peut
1: vrai.
2: Les porter.
1: Non, mais
2: on
1: ça,
2: peut
1: moi,
2: les avoir
1: table, moi, ça me rend malade. Quand je vois tout le monde gesticuler pour essayer de le tuer, c'est foutu d'avance.
2: En fait,
1: je ne fais pas le malin, hein, mais voilà.
2: Et en plus, si on sait reconnaître, alors là, on rentre dans les petits détails, mais si on sait reconnaître un mâle d'une
1: non,
2: femelle.
1: Non, mais là, non. Non,
2: on ne peut pas se faire piquer.
1: Là, on ne va pas faire les malins du tout. Là, non, on n'aura du tout.
2: Alors moi, ça me permet de manipuler sans risque des insectes.
1: Voilà.
2: Ça, c'est sympa.
1: À Saint-Germain-de-Calberte, au Figuier des Cévennes, c'est un petit café pour partager aussi cette journée fête de la nature. C'est important, la fête de la nature, quand même.
2: Ouais, c'est exactement.
1: Ça fait vivre vos associations, vos structures.
2: C'est ça. Et puis, c'est des moments de sensibilisation, ouais. De partage. Et là, c'est intéressant parce que ça a vraiment été fait, ce festival, en impliquant des acteurs locaux. Donc, c'est super.
1: Oui. Et puis, vous êtes dans un cadre magnifique,
2: hein,
1: en nord de Lyon, j'imagine. Que vous passez un meilleur week-end.
2: Ah, moi, j'habite pas dans Lyon.
1: Ah, vous n'habitez pas dans Lyon. Et puis, les enfants, les jeunes, ils sont super sensibles maintenant à l'environnement. C'est vrai, quand même. Bon, vous êtes jeunes déjà, vous, mais quand même.
2: Oui, de plus en plus.
1: C'est
2: mais on a besoin de faire un peu plus toujours de la sensibilisation et c'est important
1: dans
2: de
1: les écoles.
2: Reconnecter. Notamment, on parlait de Lyon, en pleine ville. L'enjeu, c'est d'enlever des appréhensions par rapport aux vivants et de réhabituer, redonner envie aux enfants d'aller dans les parcs qui sont à proximité. Et ça passe notamment par des projets comme l'école dehors, où l'idée, c'est de faire école à l'extérieur.
1: Ouais, ça, c'est pas gagné. Hein. Alors, dans certains pays, c'est plus développé que d'autres.
2: Ça se fait de plus plus en plus, hein, sur Lyon, on fait partie d'un collectif École Dehors avec d'autres structures et sur notre site de 2 hectares.
1: Il y a un collectif École Dehors.
2: Ouais, le collectif.
1: Ah non, c'est pas juste comme ça une utopie.
2: Non, non, non. Il y a donc sur la métropole de Lyon, il y a une dizaine d'assos qui ont créé un collectif, le collectif École Dehors, qui accompagne les instituteurs, les institutrices à pouvoir faire École Dehors. Nous, par exemple, sur notre site, on a un site de 2 hectares à côté de Lyon. Sur ce site, on met en place des espaces, des petits aménagements pour accueillir des classes pour une journée, pour une demi-journée et faire classe dehors.
1: Daniel Le Breton, vous avez une minute pour nous dire ce qui vous plaît dans la vie des insectes.
2: La diversité, un peu tout, c'est difficile d'avoir un truc. En fait, c'est juste s'émerveiller d'une petite chose.
1: Ah, s'émerveiller, voilà. S'émerveiller. La magie aussi, hein.
2: C'est ça.
1: Une intervenante, il y a quelques minutes de cela, nous disait la magie de la photosynthèse, etc. Là, c'était pour les plantes. Et là, pour les insectes. Merci, Dany Le Breton.
2: Beaucoup.
1: Je rappelle que donc pour Arthropologia, donc à Lyon, et il y a cette école à l'extérieur.
2: Ouais. Sur notre site, on parle de ce collectif, les collectifs École Dehors. Ouais. On gagne des connaissances sur quoi faire au jardin.
1: Bien sûr. Merci, Dany Le Breton, pour Arthropologia avec ce réensauvagement de nos jardins. À bientôt.
2: Merci, à bientôt.
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1: Bonjour à tous, je suis Gwen Samoyot de l'Office de tourisme du Pays de Sommières et voici les animations qui vous attendent pour ce mois de juin. Et justement, pendant tout le mois de juin, profitez d'une exposition « Le Gard autrement » de Chris Bulteau, qui est une exposition pour découvrir une déambulation artistique au fil des œuvres inspirées du patrimoine gardois. Et ça se passe au Château de Pondre. Jusqu'au vendredi 26 juin à Sommières, profitez également d'une exposition « Nos voyages et nos illusions ». Une exposition réalisée par les élèves de l'option art plastique du lycée Aubrac et c'est à la médiathèque. Samedi 20 juin à Calvisson, concert Shabada Trio, fête de la musique. Faites entrer l'été en musique avec ce groupe et laissez-vous emporter par leurs riffs de pop, funk, culture, blues et de ces dernières décennies. Ça se passe promenade des pins à Calvisson. Mercredi 24 juin, atelier Bulle de Sagesse, atelier philo pour les ados qui transforme la lecture en un laboratoire d'idées. Ça se passe à la petite librairie de Sommières. Vendredi 26 juin, visite guidée du château de Pondre, proposée dans le cadre de la Journée européenne du patrimoine. C'est à Villevieille. Vendredi 26 juin, à Canet-Clairant, les accords majeurs de Costeplane pour profiter d'une belle soirée et déguster les belles cuvées du domaine. Samedi 27 juin, à Sommières, atelier enfant Ma Tour en carton. C'est un atelier pour enfants de 7 à 14 ans proposé dans le cadre des Journées du patrimoine des pays 2026. Et c'est à l'espace culturel Laurence Durel. Du samedi 27 au dimanche 28 juin à Sommières, visite guidée Sommières de tour en tour. C'est proposé dans le cadre de la journée du patrimoine de pays. Rendez-vous quai Cléon Griolet. Dimanche 28 juin à Sommières, course camarguaise Trophée des As. C'est dans les arènes de Sommières et c'est une course organisée par le club taurin Loup Carmen. Dimanche 28 juin à Villevieille, c'est le 200e anniversaire des Capitelles, avec tout un programme, circuit, dégustation, colloque, vidéoprojection, apéritif, repas tiré du sac et la découverte de Catel avec la visite du château. Mardi 30 juin à Sommières, Tourmousse Piscine. Le Tourmousse Piscine fait partie des jeux taurins traditionnels qui ont lieu chaque été et ça commence dans les arènes de Sommières. Retrouvez toutes les informations et nos horaires d'ouverture sur notre site internet www.ot-sommières.com et je vous dis à très bientôt.

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2: Les trois grandes religions sur la planète se réfèrent à des textes, à des écrits. Pour le christianisme, ce sont les évangiles et aussi, bien sûr, l'Ancien Testament, la Bible en général. Pour le peuple juif, c'est la Torah. Pour le peuple musulman, c'est le Coran. Ces grandes religions, il y en a plein d'autres avec des révélations ou, en tout cas, en commun, un texte écrit, une référence qui est pour eux ou une parole de Dieu ou une référence à Dieu qui leur permet de s'orienter dans l'existence et d'approfondir la foi. Et nous sommes avec un théologien, parce qu'un théologien, c'est une personne qui s'intéresse au texte. On est avec Éric Denimal, bonjour.
3: Bonjour.
2: Alors Éric, vous êtes l'auteur de la Bible pour les nuls. Alors aujourd'hui, on ne va pas être trop nul, on va être plutôt même assez performant dans l'archéologie, dans l'histoire, dans la compréhension aussi, dans une certaine intelligence aussi des périodes et des temps qui sont passés. Alors on parlait des textes des croyants aujourd'hui qui font référence à la Bible. Il y a le peuple juif et il y a le christianisme avec toutes ses dimensions. Mais la Bible, quand on y croit, faut-elle qu'elle soit authentique ? Alors vous, j'ai l'impression que vous en êtes sûr. Moi, je ne sais pas, mais vous, oui.
3: Ah, pour moi, c'est ce qui est important, c'est de vérifier avant d'avoir la foi en Dieu, savoir si sa parole est fiable. C'est-à-dire, est-ce que je peux lui faire confiance ? Est-ce que le texte, à partir, puisqu'on parle de texte, est-ce que le texte à partir duquel on construit en quelque sorte la foi et après un système qui peut être un système religieux, le judaïsme ou le christianisme, est-ce que ce texte est fiable ? Est-ce que je peux en être sûr ? Il y a tellement de choses qui sont compliquées parce que le texte est un texte très ancien et on sait très bien que le texte que l'on lit aujourd'hui n'est pas le texte que l'on a écrit, dans le sens où le support que j'ai concernant le texte biblique, par exemple, aujourd'hui, n'est pas le même que celui d'hier. Et un des problèmes, ça a été justement cette transmission. Le texte a été écrit, ok, d'accord, mais les écrits ont disparu. Donc il y a eu des copistes qui ont copié, recopié, copié de copie, de copie, de copie. Et c'est humain. Je veux dire, ce n'est pas une photocopie, ce n'est pas du numérique qui peut être vérifié en permanence. On est là avec une dimension humaine. Donc l'homme est fiable ou pas fiable quand il recopie. Il peut copier des erreurs, il peut recopier incorrectement, il peut transformer ce qu'il est en train d'écrire parce que ça ne lui plaît pas, à la limite. Mais voilà, donc est-ce que de copie en copie en copie en copie, on est au bout du compte avec un texte qui ressemble à celui qui était le texte original ? Comment retrouver ce texte original, puisque de toute façon les supports ont disparu ? C'est important cela, parce que si le texte a été édulcoré, transformé, falsifié au fur et à mesure qu'il a été copié, recopié, et qu'il a été ensuite instrumentalisé, bouleversé, transformé pour telle ou telle raison, possible ou pas possible, acceptable ou pas acceptable, alors où est mon texte ? Où est le vrai texte ? C'est important. On sait très bien que, par exemple, si on regarde l'histoire de France, elle se raconte d'une certaine façon. Je prends un exemple brutal. La guerre d'Algérie racontée en France n'est pas la même guerre d'Algérie racontée en Algérie. Donc, où est la vérité ? Qui raconte correctement cette histoire ? Est-ce qu'il y a un historien neutre ? Certainement pas. Même celui qui croit l'être ne l'est pas nécessairement. Donc, il est important de vérifier quelque part que le texte que j'ai, sur lequel va être construit ma foi, ma vie, mes engagements, mes choix de vie, etc., il faut que ce texte soit correct, parce que sinon je pars sur une base qui n'est pas juste.
2: Est-ce que le texte de la Bible, ou les textes, parce qu'on va aussi en parler, qu'on a une Bible, vous l'avez dit Éric Denimal, je rappelle que vous êtes théologien et aussi à l'origine de cet ouvrage, La Bible pour les nuls, c'est aussi un ensemble, moi j'ai presque envie de dire une vraie bibliothèque, ce texte biblique qu'on a nous aujourd'hui sous les yeux, en plus pour nous Français, en français.
3: Alors oui, c'est vrai qu'on parle de la Bible comme étant un livre, mais c'est une vraie bibliothèque. L'Ancien Testament ou le Premier Testament selon la façon dont on a décidé de l'appeler aussi. Hein. C'est une collection d'une quarantaine de livres. Le Nouveau Testament, c'est aussi une collection de différents livres. Donc, c'est vraiment une multitude de textes, en quelque sorte. On voit bien l'épaisseur d'une Bible, le nombre de pages qu'il y a dans une Bible. Et puis, une des particularités, quand même, c'est que la Bible n'a pas été écrite par un seul homme. Et sur une génération, la Bible a été écrite par une quarantaine d'auteurs différents, donc c'est vraiment une collection, une compilation de textes anciens, et ces auteurs, entre le premier et le dernier, il y a 1500 ans de rédaction, et il y a sans doute des auteurs qui n'ont pas lu les précédents. Donc il y a toutes sortes de considérations à prendre en compte ici, et qui montrent bien que ce texte n'est pas quelque chose de très normal, je dirais. La Bible est un livre anormal, c'est un livre exceptionnel, c'est un livre à la limite, il est unique dans l'histoire de la littérature ancienne. Il n'y a aucun livre qui a été écrit par 40 bonhommes sur 1500 ans. Il n'y en a qu'un, c'est la Bible. Donc on est en face de quelque chose qui est quand même assez incroyable. Et ce qui est important, naturellement, c'est qu'on raconte une histoire qui s'étale sur un certain nombre de siècles avec une pertinence assez étonnante parce qu'il y a, malgré tout, des fils rouges. Je ne dis même pas un fil rouge, mais il y a plusieurs fils rouges. Et on peut percevoir au travers de tous ces textes tellement différents, parfois une même intention. Et on se pose la question de savoir, mais comment est-ce possible ?
2: Alors justement, vous parlez d'intention, vous m'avez pris ce mot parce que c'était celui-ci que je voulais vous envoyer. L'intention de l'écriture au départ, on a toujours une intention quand on veut écrire, on veut partager, on a une super idée, on a un roman à raconter, on a envie de faire voyager les gens ou on a envie de leur donner une information. L'intention de l'écrit, parce que l'oralité, vous parlez de périodes extrêmement lointaines, est peut-être même plus fiable quelquefois que l'écrit. Quand on écrit, c'est qu'on a une intention particulière, Eric Denimal ?
3: Alors quand on écrit, c'est que l'on veut laisser une trace. Et je pense que quelque part, l'écrit, c'est ça, c'est laisser une trace. Laisser ma trace, ou l'histoire de mon peuple, ou de l'histoire de ma famille, mais laisser une trace. Prendre conscience que l'on est éphémère, en quelque sorte. Hein. On a un début et une fin. Mais on a quelque part l'intuition qu'il faut transmettre quelque chose, laisser une trace. C'est très intéressant, par exemple, et là encore, les textes fondateurs, les textes bibliques fondateurs sont très intéressants là-dessus. Parce que, par exemple, est-ce qu'on cherche parfois de savoir si c'est vraiment arrivé comme cela, si c'est vraiment historique, etc., ou si c'est symbolique. Et pour moi, parfois, c'est à la fois l'un et l'autre, à la fois historique, symbolique, anecdotique, mais aussi très important, etc. On sait très bien que, enfin, on sait très bien, d'après le texte biblique, on sait que Dieu a dit à Adam, eh bien voilà, vous allez garder le jardin et vous allez croissez, multipliez. Ça veut dire ayez des enfants. Ok, bon. À quel moment est-ce que Adam et Ève ont décidé d'avoir des enfants ? En tout cas, pas dans le jardin. Pas dans le jardin. Alors qu'ils sont dans le jardin, alors qu'on leur demande, en quelque sorte, de veiller sur le jardin, de faire un certain nombre de choses, et de croître, et de multiplier, c'est hors du jardin qu'ils vont avoir des enfants. Pourquoi hors du jardin ? À partir du moment où ils savent qu'ils sont mortels, ils décident d'avoir des enfants. C'est-à-dire que quelque part, ça veut dire « je suis peut-être mortel, mais en ayant des enfants, je ne suis pas complètement mortel. Je continue, je laisse une trace. » Et rien que cet épisode-là est très important pour nous montrer, et c'est pour ça qu'on parle de textes fondateurs, sont des textes qui nous permettent de comprendre, pas simplement ce qui s'est passé en ce temps-là, mais quelle est l'intuition foncière humaine. L'intuition humaine, c'est je dois vivre même au-delà de mon existence. D'où la procréation, d'où le fait d'avoir des enfants, c'est-à-dire que peut-être je suis mortel, mais pas complètement, parce que je vais avoir des enfants qui sont mon sang et qui vont continuer et qui vont perpétrer mon histoire, etc. Et l'écriture, c'est aussi ça, c'est laisser une trace, c'est dire ma vie, elle est là, je vous en parle, ou je parle de la vie de ma famille, je vous parle de la vie de mon peuple, je vous parle de la vie de mon roi, enfin bref, on laisse une trace. Et ça, c'est très important parce que Et là encore, une fois, ça va être une parole un peu inspirée de la part d'un homme qui peut-être ne l'était un peu.

0: spécialiste des historiens, on a déjà un premier problème. Vous n'allez pas le résoudre, mais vous pouvez nous donner une petite piste pour la prochaine fois ?
1: Ce qui est clair, c'est qu'avant que l'on écrive, on se raconte. On raconte l'histoire. Et donc, on parlait d'oralité tout à l'heure, il est évident que la première transmission qui a été très importante, parce qu'on n'avait pas encore l'écriture, c'est l'oralité. C'est-à-dire, je raconte. Et on a envie tout le temps de raconter, de rappeler le souvenir, de redire un petit peu ce qui a été vécu, avec peut-être son interprétation ou pas, mais en tout cas... Parler encore, et puis arrivera l'écriture. Et ce qui est quand même assez intéressant, et on va peut-être terminer avec ça, c'est qu'il y a deux personnages très importants de la Genèse, qui sont Abraham et qui est Moïse. Abraham et Moïse. Abraham vient de Mésopotamie, là où l'écriture a été inventée, en quelque sorte. Et puis Moïse vient de l'Égypte, là où on a vraiment mis en place un système d'écriture très précis. Donc on a deux personnages extrêmement intéressants et importants dans la Genèse qui, de toute façon, ne pouvaient que transmettre. Alors Abraham n'a pas écrit, mais c'est quand même dans les gènes à l'origine du peuple d'Israël, en quelque sorte. Hein. Abraham, c'est quand même le père de cet Israël qui va venir, et va même être le père de tous les croyants. On parlait tout à l'heure de l'islam, du christianisme et du judaïsme. Abraham est le père de ces trois religions, le père unique de ces trois religions. Et Moïse, lui, va être le premier à écrire sur ordre de Dieu. On le trouve dans la Genèse. Dieu va dire à Moïse, écris. Mais le premier qui écrit, c'est quand même Dieu. C'est lui qui écrit les 10 commandements.
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1: Bonjour, aujourd'hui nous allons parler du dernier livre d'une écrivaine aux multiples talents, puisqu'elle est aussi chanteuse, actrice et même artiste. Il s'agit d'Olivia Ruiz. Après La commode au tiroir de couleurs en 2020, son premier roman, adapté aussi en bande dessinée, puis Écoute la pluie tombée en 2022, elle revient avec Vamos, un roman sorti fin avril 2026 aux éditions J.C. Lattès. Le livre raconte l'histoire de Lola, une maman qui a un fils de 10 ans, Ennio, et dont la vie amoureuse est un peu en sommeil depuis cette maternité. Sans le papa, elle décide de prendre une année sabbatique avec son fils pour un voyage aux quatre coins du monde. C'est d'abord à Orlando que Lola et son fils vont faire escale, dans un des plus grands parcs d'attractions du monde, puis ils se dirigent vers Essaouira, Le Caire, La Havane, Paris et Madrid, en passant par Marseillette. Au cours de ce voyage, de nombreuses rencontres, des surprises et l'envie pour Lola de passer des moments privilégiés avec son fils, de lui inculquer des valeurs, de lui transmettre ce qui a fait d'elle la femme et la maman qu'elle est aujourd'hui, forte et fragile. Chaque lieu révèle un trait de personnalité de Lola, sa difficulté à ne pas tout contrôler, ses désirs, ce qu'il a construit et ce qui lui manque. Par ce road trip, c'est tout son univers intérieur qui nous apparaît, riche et complexe, fait de passion et parfois de désillusion. Très sensible au contact humain, au hasard des rencontres, à la force de vivre, Lola semble vouloir montrer le chemin à son fils dans ce récit de voyage initiatique, très émouvant, au dialogue dynamique. Épuisée par la vie, Lola fait de ce voyage une vraie quête et le récit va peu à peu nous dévoiler les raisons de ce périple, donnant une autre dimension à cette histoire et offrant même une nouvelle lecture plus nuancée qui nous interpelle sur certains détails. Avec une énergie qui est toujours communicative et plaisante à la lecture, Olivia Ruiz nous propose un texte émouvant, tendre et optimiste qui fait du bien. Plein de générosité, ce troisième roman nous dresse le portrait d'une femme qui, en partant, se dépouille de tout, le superflu, pour revenir à l'essentiel, à l'authentique, à ce qui compte pour elle et qu'elle avait peut-être perdu. Tout en mouvement, ce roman évoque parfaitement la liberté d'expression et d'opinion qui caractérise l'écrivaine, portée par le pouvoir des lieux, des rencontres et par l'intensité retrouvée de la vie. La relation que Lola développe avec Ennio est touchante, précieuse, comme un combat à mener vite, très vite, contre le temps qui passe.
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leur gospel. Gilles avec vous pour ce moment de musique et de chant gospel pendant une quinzaine de minutes. Amis auditeurs, je suis heureux de vous retrouver pour partir pour le Nord, pour le Grand Nord, pour les îles Irlande, Écosse, enfin cette région aussi Grande-Bretagne bien sûr, gaélique entre guillemets. Festival de musique gospel avec la voix des Clannad. Il s'agit de Moya Brennan et je vous propose deux titres. Dans un premier temps, Sailing Away, voyager, naviguer au travers des mers, suivi de Alasdair MacCollum. Ça c'est du gaélique, alors ne me demandez pas de vous traduire cette expression, si ce n'est tout simplement qu'il s'agit d'une réflexion spirituelle chrétienne. Sinon le reste, j'avoue que je suis très limité puisqu'il n'y a pas de traduction malheureusement. Donc un premier titre en anglais et le second dans sa langue natale. Voici en ce qui concerne Moya Brennan.

Donc Moya Brennan en concert avec ce deuxième titre qui vous était proposé, Asaldar Makkola. Et je vous propose maintenant, pour terminer cette émission, Mollifère, toujours dans le cadre d'une expression en concert, avec quand même à Liverpool en live, hein, avec le Royal Philharmonic Orchestra. Ce ne sont pas les premiers venus dans ce chant donc de la voix des Clannad. Marie Brennan pour terminer ce moment gospel.

Eh bien, j'espère que vous avez passé d'agréables moments en compagnie de cette expression venue des pays du vent et de la brume. Nous nous retrouvons pour un prochain gospel, si vous le voulez bien. C'était leur gospel. Un moment de musique et de chant chrétien qui vous était proposé par Gilles. À bientôt sur cette fréquence.

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1: Bonjour à tous, je suis Gwen Samoyau de l'Office de tourisme du Pays de Sommières et voici les animations qui vous attendent pour ce mois de juin. Et justement, pendant tout le mois de juin, profitez d'une exposition « Le Gard autrement » de Chris Bulto, qui est une exposition pour découvrir une déambulation artistique au fil des œuvres inspirées du patrimoine gardois. Et ça se passe au Château de Pondres. Jusqu'au vendredi 26 juin à Sommières, profitez également d'une exposition « Nos voyages et nos illusions ». Une exposition réalisée par les élèves de l'option art plastique du lycée Aubrac et c'est à la médiathèque. Samedi 20 juin à Calvisson, concert Shabada Trio, fête de la musique. Faites entrer l'été en musique avec ce groupe et laissez-vous emporter par leur riff de pop, funk, culture, blues et de ces dernières décennies. Ça se passe promenade des pins à Calvisson. Mercredi 24 juin, atelier bulle de sagesse, atelier philo pour les ados qui transforme la lecture en un laboratoire d'idées. Ça se passe à la petite librairie de Sommières. Vendredi 26 juin, visite guidée du château de Pondres, proposée dans le cadre de la journée européenne du patrimoine. C'est à Villevieille. Vendredi 26 juin, à Canet-Clairant, les accords majeurs de Costeplan pour profiter d'une belle soirée et déguster les belles cuvées du domaine. Samedi 27 juin, à Sommières, atelier enfant, ma tour en carton. C'est un atelier pour enfants de 7 à 14 ans proposé dans le cadre des journées du patrimoine des pays 2026. Et c'est à l'espace culturel Laurence Durel. Du samedi 27 au dimanche 28 juin à Sommières, visite guidée Sommières de tour en tour. C'est proposé dans le cadre de la journée du patrimoine de pays. Rendez-vous quai Cléon Griolet. Dimanche 28 juin à Sommières, course camarguaise Trophée des As. C'est dans les arènes de Sommières et c'est une course organisée par le club taurin Lou Carmen. Dimanche 28 juin à Villevieille, c'est le 200e anniversaire des Capitelles, avec tout un programme, circuit, dégustation, colloque, vidéoprojection, apéritif, repas tiré du sac et la découverte de Catel avec la visite du château. Mardi 30 juin à Sommières, tour en mousse piscine. Le tour en mousse piscine fait partie des jeux taurins traditionnels qui ont lieu chaque été et ça commence dans les arènes de Sommières. Retrouvez toutes les informations et nos horaires d'ouverture sur notre site internet www.ot-sommières.com et je vous dis à très bientôt.
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2: Bonjour, aujourd'hui je vous propose le résumé de la réponse de l'INSERM sur un sujet d'actualité. Peut-on vraiment réguler son cortisol? Sur les réseaux sociaux, le cortisol est devenu l'ennemi public numéro 1. Cette hormone du stress serait responsable de la prise de poids, des troubles du sommeil, de la fatigue chronique ou du burn-out. Il faudrait, soi-disant, réguler son cortisol. Le cortisol est une hormone produite par les glandes surrénales. Il participe à la régulation de la glycémie, de la pression artérielle, du système immunitaire et au maintien de l'éveil. Sa sécrétion suit notre rythme circadien, notre horloge interne, avec un pic le matin pour aider au réveil et une diminution progressive au cours de la journée. Le cortisol est aussi l'hormone du stress. À l'encontre d'une situation perçue comme menaçante, après les effets d'un pic d'adrénaline sur notre cœur, sur notre respiration et sur nos muscles qui se préparent à agir, notre corps va sécréter un pic de cortisol pour augmenter la concentration du sucre dans le sang et apporter ainsi l'énergie nécessaire aux muscles et au cerveau pour agir. Ce système protecteur est essentiel. Il devient problématique uniquement lorsque le stress est intense et prolongé. La synthèse de nombreux travaux montre qu'en cas de stress chronique, des concentrations élevées de cortisol peuvent devenir délétères pour le cerveau. Mais ces situations sont très exceptionnelles, concernent des états de stress durablement installés et n'ont rien à voir avec les fluctuations normales de la vie quotidienne. Sur les réseaux sociaux, certains appellent à réguler le cortisol, sans doute en raison de la notion de fatigue des glandes surrénales popularisée en 2002 sous le terme de stress syndrome du 21e siècle. Selon cette théorie, un stress chronique épuiserait les glandes surrénales après une surproduction de cortisol. Cette carence entraînerait fatigue, troubles du sommeil, baisse de motivation ou burn-out. Cette hypothèse est invalidée par la recherche médicale. Il n'existe aucune preuve formelle de l'existence d'une fatigue surrénalienne qui définirait une affection médicale reconnue. En réalité, comme expliqué précédemment, on ne peut pas réguler volontairement son cortisol. Il est régulé automatiquement par l'organisme en suivant le rythme circadien avec des élévations transitoires favorisant l'adaptation adéquate à de nombreuses situations d'agression physique ou psychique. Les véritables troubles du cortisol sont rares et clairement identifiés médicalement, comme le syndrome de Cushing, qui est un excès pathologique de cortisol, ou l'insuffisance surrénalienne qui déclenche un déficit réel et constant en cortisol. Ces maladies nécessitent un diagnostic médical précis et une prise en charge spécialisée. En dehors de ces maladies endocriniennes spécifiques, il n'existe aucune preuve scientifique justifiant de réguler sa production de cortisol. D'après une synthèse de la littérature publiée en 2024 dans le journal de psychoneurologie endocrinienne, des mesures isolées de cortisol ne permettent pas de diagnostiquer, au sens médical du terme, un dérèglement lié au stress psychologique, car les variations des résultats sont naturelles selon l'heure et les circonstances de la journée. En conclusion, pour améliorer son bien-être général, il est bien plus efficace d'avoir une activité physique régulière, un sommeil suffisant ou de pratiquer une technique de relaxation et d'oublier une chimérique régulation de son cortisol.
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1: Elles ont vécu dans le Gers, elles ont marqué leur époque, et pourtant, leurs noms n'apparaissent presque pas dans les livres d'histoire locale. Une musicienne, une résistante, une avocate, une élue, une femme contrainte d'avorter à une époque où c'était illégal, les archives départementales du Gers ont décidé de leur redonner la place qu'elles méritaient avec une exposition, une carte du matrimoine et une série de podcasts. C'est pour raconter tout ça que Distorsion a poussé les portes des archives. Nous écoutons Monsieur Pascal Genest, directeur des archives.
2: Mettre en valeur les Gersoises pour une institution patrimoniale et culturelle comme la nôtre, c'est aussi s'intéresser à la question du matrimoine. Et j'ai souhaité au départ du projet qu'on puisse matérialiser cette notion à travers la cartographie, en établissant une carte du matrimoine gersois pour que chaque figure féminine locale soit rattachée à un lieu de vie, sa commune. La compagnie théâtrale La Langue Écarlate travaillait aussi sur cette problématique de la mémoire des femmes et nous nous sommes très vite associés pour créer ce projet d'une exposition qui est à la fois visuelle mais aussi sonore.
1: Les retrouver dans les archives a demandé un vrai travail de fouille, dans des fonds où les femmes sont elles aussi largement sous-représentées.
2: On pouvait s'appuyer d'emblée sur le dictionnaire biographique des figures gersoises qu'a publié la Société archéologique il y a une quinzaine d'années et qui fait référence. Mais sur l'ensemble des notices, il n'y en a pas beaucoup qui concernent les femmes, ce qui montre bien qu'elles ont souvent été les oubliées de l'histoire. Lorsque les 5 personnages ont été identifiés, nous avons appliqué une méthodologie de recherche dans les fonds conservés aux archives départementales et La Langue Écarlate s'est emparée d'un moment de vie de ces femmes et a transformé la matière archivistique brute en récit sonore qui donne chair et voix à ces personnages. Et ce travail artistique nous intéressait beaucoup car il permettait une forme de réincarnation de ces femmes du passé qui semblent encore nous parler aujourd'hui et nous transmettre un message dans une démarche à la fois d'égalité, mais aussi de reconnaissance.
1: Cette exposition change aussi le regard sur les archives elles-mêmes, un lieu que beaucoup imaginent encore fermé, poussiéreux, réservé aux spécialistes.
2: Alors je pense qu'une exposition comme Ouvrir la voie transforme l'image que peuvent traîner les archives départementales, souvent vues comme un lieu secret, peu accessible. Et je crois qu'en traitant des sujets de société qui parlent aux Gersois, l'immigration italienne, le rugby, les femmes, on change le regard des archives départementales qui peuvent être vues aujourd'hui comme la maison de la mémoire et de l'histoire locale, ouverte à tous les Gersois et à toutes les Gersoises.
1: Ce numéro de 180 secondes a été réalisé par Radio Distorsion dans le cadre d'un partenariat entre la Fédération régionale des radios associatives et la région Occitanie-Pyrénées-Méditerranée.

découverte croisée. Notre émission Découverte croisée, amis auditeurs, aujourd'hui nous fera connaître, découvrir ou bien tout simplement apprécier, si vous le connaissez déjà, le Soldat Rose. Le Soldat Rose est un conte musical composé par Louis Chédid et écrit par Pierre-Dominique Burgot en 2006 avec un livre illustré par Cyril Houplin. Un conte musical destiné aux enfants et à ceux qui le sont restés, dédié à Billy Chédid. Sur ce grand magasin, Louis Chédid raconte l'histoire.

Mathieu Chédid interprétant une chanson du conte musical composé par son père, Louis Chédid. Je vous le disais, donc il raconte l'histoire d'un enfant, Joseph, lassé du monde des adultes et qui décide de se réfugier dans un grand magasin pour vivre avec les jouets. Et l'histoire est contée par une voix de grand magasin. Le conte est décliné sur plusieurs supports, un disque, un DVD, un livre en deux versions. Il sera d'ailleurs interprété dans peu de temps par un spectacle. Mais j'aimerais vous présenter les différents personnages. Le soldat rose, c'est Mathieu Chédid, on l'a entendu. Joseph, ce jeune enfant, Raoul Le Pennec. La voix du grand magasin, Catherine Jacob, Betty Kate, Jeanne Chéral. Et parmi ceux qui vont interpréter un certain nombre de personnages, il y a Francis Cabrel qui joue et chante Le Gardien de Nuit.

Et je vais tout simplement, après avoir écouté Francis Cabrel, eh bien vous raconter l'histoire. Donc, un soir, dans un grand magasin, un petit garçon qui s'appelle Joseph se cache dans le rayon des jouets et se fait ainsi enfermer dans le magasin. Alors que la nuit tombe, il voit les jouets s'animer. Le premier personnage qu'il aperçoit est une petite poupée qui s'amuse à changer les prix et l'aspect des rayons des jouets du rayon pour être sûr qu'il ne soit jamais rendu. Le premier personnage qu'il aperçoit est Betty. Betty, une petite poupée qui s'amuse à changer les prix et l'aspect des jouets du rayon pour être sûr qu'ils ne soient jamais vendus et qu'ils restent toujours ensemble, sans mot d'ordre. Pour rester ensemble, c'est fastoche, soyons trop chers, soyons trop moches. Je vous propose d'écouter encore deux autres extraits du Soldat Rose et je vous raconterai une partie de la fin.

deux grands-enfants pour interpréter Le Soldat Rose. Francis Cabrel, nous avons entendu Gardien de Nuit, Mathieu Chédid, Le Soldat Rose, Vanessa Paradis, Made in Asia. Et enfin, San Severino, Tout le monde se presse. Nous terminerons avec tout un groupe, tout le monde du Soldat Rose pour chanter Love, Love. Mais auparavant, eh bien, je vous le disais, nous parlerions encore de l'histoire, ce conte musical composé par Louis Chédid et écrit par Pierre Dominique à l'attention de tous les enfants et à ceux qui le sont restés. Alors je vous parlais tout à l'heure de cette petite poupée qui a un mot d'ordre, pour rester ensemble c'est fastoche, soyons trop chers, soyons trop moches. Mais ça n'est pas encore comme cela qu'on arrive à obtenir ce que l'on veut, et Joseph, le petit garçon qui s'est caché dans le magasin, va expliquer à quel point il trouve que le monde des grands est bien trop petit, trop étriqué, trop rikiki, et que tout cela, ça manque de peau et manque de poésie. Les jouets se rassemblent petit à petit et commencent à observer avec étonnement ce visiteur imprévu. Je ne vous raconterai pas toute l'histoire, amis auditeurs, sachez toutefois que parmi les petites phrases de Louis Chédid pour ce Soldat Rose, il nous rappelle que les personnes qui ont gardé leurs yeux d'enfant sont capables de voir les jouets bouger. Et si c'est ainsi, c'est parce que l'homme qui est là présent dans le magasin lui explique que c'est juste une histoire de volonté, qu'il suffit de ne pas perdre ses lunettes roses et bleues que beaucoup posent négligemment et puis oublient. C'est donc une invitation à garder le meilleur de l'enfance. Francis Cabrel, Mathieu Chédid, Vanessa Paradis, San Severino et tous ceux qui ont participé à ce conte musical, puisqu'il y a encore Catherine Jacob, Albin de la Simone, Benabar, Shirley et Dino, Alain Souchon et Céline Barry, tous vous chantent pour terminer ce conte, ce Soldat Rose, ce conte de Louis Chédid, tous se rassemblent pour chanter Love, Love, Love.

C'était des extraits du disque Le Soldat Rose, conte musical composé par Louis Chédid, écrit par Pierre-Dominique Burgot en 2006, avec un livre illustré par Cyril Houplin. Sachez que le conte est décliné sur plusieurs supports, un disque, un DVD, un livre en deux versions. Il y aura également un spectacle qui tournera ces prochaines années dans l'ensemble de la France. Un Soldat Rose qui raconte l'histoire d'un enfant, Joseph, lassé du monde des adultes et qui décide de se réfugier dans un grand magasin pour vivre avec les jouets. Un conte musical destiné aux enfants et à tous ceux qui le sont restés et, comme je vous le disais en début de cette émission, dédié à Billy Chédid, la petite fille de Louis Chédid. Et c'était Découverte croisée.

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2: Il est 15h.

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2: Je découvre le jardin de Jean-Jacques. C'est un plaisir toujours d'y venir. On n'a qu'une envie, c'est de s'asseoir et d'observer. Et justement, on est là aujourd'hui, Jean-Jacques, pour parler du ver de terre.
3: Eh oui, le ver de terre, c'est le premier de mes amis. Alors, les amis, c'est les abeilles, bien évidemment, les insectes en général. Mais le premier des amis sans lequel on ne peut pas jardiner, c'est le ver de terre. À lui seul, c'est vraiment le premier des alliés.
2: Alors, les vers de terre, c'est tes amis, mais comment tu les fais venir là ? T'as un petit sifflet, il y a des appos pour vers de terre, comme les oiseaux ?
3: Eh bien là, on est en train de marcher sur le garde-manger des vers de terre pour cet hiver. J'ai paillé ma serre, on est dans la serre là.
2: Ouais.
3: J'ai paillé pour retenir l'eau et pas que les plantes souffrent trop de la chaleur et de la sécheresse. Mais ce paillage, outre d'être un paillage, à mes yeux, c'est le manger des vers de terre.
2: C'est-à-dire là, on marche, c'est de la tonte de gazon en gros.
3: Là, aujourd'hui, c'est de la tonte de gazon.
2: Ouais.
3: J'aime bien que les choses servent à plusieurs emplois. Donc aujourd'hui, on paille, mais dans un mois, dans deux mois, dans trois mois, ce paillage va devenir de la matière organique qui va se transformer toute seule en compost. Et le compost, la matière organique, ça va être le manger principal des vers de terre. C'est même pas la peine à la limite de l'intégrer au sol. Moi, je le fais parfois, à l'automne, l'hiver. Là, les vers de terre vont venir par-dessous, tranquillement, discrètement, et ils vont aller incorporer cette matière organique à la terre en mangeant cette matière organique, et leurs excréments, donc, vont enrichir la terre. On peut parler du complexe argilo-humique.
2: Le complexe argilo-humique,
3: voilà.
2: Il y a le mot argile, il y a le mot humus dedans.
3: Voilà.
2: C'est ça que j'ai compris déjà.
3: Voilà. Pour que les plantes poussent bien, moi, je ne donne jamais de manger aux plantes. Je donne toujours, je le dis, je le répète, et je rabâche d'ailleurs. Je parle toujours que je donne à manger à ma terre. Ceci dit, je donne à manger à ma terre. Je le donne si possible à l'hiver ou l'automne. Donc,
2: tu ne nourris pas les plantes.
3: Je nourris la terre.
2: Tu nourris le sol.
3: C'est la terre qui
2: En gros, si j'ai bien compris, tu nourris les vers de terre.
3: Voilà, je nourris les vers de terre. Je nourris la terre et c'est la terre qui donnera le reste. Une plante, on peut lui donner de l'engrais azoté liquide, elle va l'utiliser tout de suite dans la minute. Ça, c'est la matière moderne de faire. C'est pour ça que dans l'agriculture moderne, on fait pousser des plantes dans l'eau. Ça simplifie, il n'y a pas de terre. Ou dans les billes de polystyrène. Ou dans la sciure. Après, vous aurez des tomates, vous pouvez jouer au foot avec, elles ne s'éclateront pas. Mais elles n'auront aucun goût.
2: Nous, oui, c'est vraiment les tomates comme on peut de supermarché, on va
3: voilà.
2: dire, qui vraiment aucun goût.
3: Et les légumes,
2: possible.
3: Quels qu'ils soient, de supermarché, c'est ça.
2: Mm-hmm.
3: Ça pousse sur des substrats où il n'y a plus de terre.
2: Mm-hmm.
3: Voilà.
2: Donc, ce qui donne le goût à un légume, c'est un sol qui a bien été nourri.
3: Qui a bien été nourri. Souvent, par exemple, ce qui donne le goût sucré aux légumes, eh bien, ça se comprend, c'est la potasse, c'est le potassium. Par exemple, une bonne pomme de terre ou une bonne betterave rouge, une bonne patate. Pourquoi elles sont bonnes ? On me dit toujours, pourquoi tes légumes sont sucrés ? Eh bien, ils sont sucrés parce que matière contient le potassium. Et le potassium, c'est ce qui permet à la racine, toute plante racine, d'avoir une belle racine qui va bien se conserver pour l'année prochaine pour pouvoir repousser. Et donc, c'est une racine qui contient du sucre. Parce que la plante est allée dans le sol chercher la potasse. Que j'amène tout simplement en amenant mon compost. Alors revenons-en au ver de terre. C'est
2: oui,
3: quoi
2: alors,
3: le complexe argilo-humique ?
2: Ben voilà, c'est ça.
3: Voilà.
2: Parce que tu me dis.
3: Mais je le fais. Je vous fais patienter un peu. Là, les auditeurs, ils sont tous en transe. Ils se demandent mais qu'est-ce que c'est que ça ? Voilà. Il faut savoir que l'argile tout seul, qui est dans le sol, et le compost tout seul, qu'on met dans le sol, ne peuvent pas être assimilés tout seul. Tel que par les plantes. Il faut un délai. Il faut une autre chose. Il faut qu'il soit passé par l'estomac des vers de terre. Quand les vers de terre vont manger les matières organiques, les vers de terre vont en même temps manger la terre, si on peut dire. Ils ne mangent pas que la matière organique.
2: Donc ça veut dire que là, tu viens de mettre au sol du gazon.
3: Oui.
2: Le vers de terre va venir, il va manger un peu de gazon.
3: Un peu de terre.
2: Un peu de terre aussi, donc c'est la partie argile.
3: Argilo.
2: Et
3: dans son estomac, il y a quelque chose de chimique qu'on pourrait expliquer par des ions positifs et des ions négatifs, mais moi, je n'ai pas fait d'études de chimie. Ma fille me l'a expliqué. Je ne pourrais pas vous le redire. C'est-à-dire que les ions négatifs du compost et les ions négatifs de la matière de l'argile se repoussent, ne se mélangent pas. Par contre, une fois qu'ils sont passés dans l'estomac du ver de terre, le ver de terre rajoute quelque chose par sa digestion, hein, tout simplement, et qui va rendre ce mélange fertile. À partir du moment où les vers de terre auront mangé toute la terre de votre jardin, c'est pour ça qu'il faut prendre de l'avance et c'est pour ça qu'il faut mettre le compost si possible. Là, moi, je l'ai mis là en juin, mais ça, c'est mon engrais de l'année prochaine ou de cet automne ou de cet hiver. Pour l'instant, c'est mon paillage. Demain, ça sera mon engrais.
2: Alors, moi, il me semblait... Alors, tu me dis que les vers de terre... Ils associent, on va dire, donc l'humus et l'argile. Mais pour moi, le ver de terre, ce qu'il faisait avant tout, c'était de creuser des galeries dans le sol.
3: Il creuse des galeries pour pouvoir avancer en mangeant. Il ne fait qu'une chose, c'est manger.
2: Et est-ce que c'est bon ça ? Est-ce que ça, c'est important ?
3: Voilà, c'est l'autre partie intéressante du ver de terre. Ça, c'est la partie physique, c'est pas chimique. C'est le fait de faire des trous dans la terre. Eh bien, ça va faire une aération de la terre, ça va faire rentrer l'oxygène sous terre. Sans oxygène, il n'y a pas de vie, que ce soit vie animale ou vie végétale. Donc, si vous avez un sol qui est tassé, qui est dur, qui ne respire plus, les plantes vont mourir. Vous avez un sol qui sera mort. Donc, le ver de terre, lui, eh bien, il va aller aérer la terre, il va permettre à l'air de circuler, dont l'oxygène, et il va permettre aussi à l'eau de pénétrer quand il pleut dans les galeries. Le ver de terre, il bêche à votre place.
2: Fait le labour à la place du tracteur.
3: Donc, le ver de terre, il fait tout. Il rend la terre fertile à partir du moment où on lui donne à manger. Mmh. Donc, il ne faut pas l'oublier, il faut lui donner à manger.
2: Mmh.
3: Alors, c'est soit on lui donne du fumier, soit on lui donne du compost, soit on lui donne tout ce qui est végétal.
2: Du paillage. Voilà.
3: On s'en fout de ce qu'on lui donne à manger à un moment ou à un autre. Si vous lui donnez du boramial fragmenté, des bouts grands de 5 cm, c'est-à-dire des écorces d'arbres broyées, il ne va pas les manger tout de go. Il va attendre qu'il commence à se décomposer sous l'effet de l'hiver, de la pluie, du gel, du chaud, du vent, du froid. Et puis au moment où ça sera son moment à lui, quand les bouts seront bien petits, eh bien il va pouvoir ingérer tout ça et rendre votre sol fertile.
2: Alors si par exemple, là je me baisse, je gratte un peu le sol de ta serre et je tombe sur la terre. Ouais. Comment est-ce qu'on voit le travail des vers de terre sur cette terre ?
3: Si on avait une terre qui n'était pas paillée, on pourrait voir des petits tourtillons, un petit peu comme à la plage, des fois on voit certains coquillages qui recrachent un peu du sable. Si on observait bien, on verrait parfois la surface de la terre, surtout quand il a plu, les déjections des vers, quand ils remontent.
2: Ces petits tourtillons-là.
3: Des petits tourtillons, ça non, je ne m'en rappelle plus. Voilà. Après là, aujourd'hui, c'est presque impossible de le voir, premièrement parce que c'est l'été, ils n'aiment pas la chaleur. Ils sont plus profonds sous terre. Ils n'aiment pas quand c'est trop sec. Donc, ce n'est pas la meilleure mois pour les vers de terre, juillet, là.
2: Ouais, en même temps, là, j'enlève un peu la paille. Et dessous, la terre est quand même bien humide et bien noire et bien grumeleuse, vois. Hein.
3: Et là, sans le savoir, tu creuses à main nue l'allée sur laquelle je marche.
2: Et elle n'est pas du tout tassée.
3: Et elle n'est pas tassée. Si tu grattais ici... la partie qui est au pied des plantes, et encore là, je suis dans le pied du poivron.
2: Ah oui,
3: voilà. La terre, il faut éviter de marcher dessus trop. Le jardinier, il a le droit de marcher dessus, mais le moins possible.
2: Mm-hmm.
3: La terre sera toujours trop tassée, et ensuite, il va falloir essayer de la gratter, justement pour faire un peu le travail du ver de terre, c'est-à-dire l'aérer. Une terre où l'oxygène ne rentre plus, c'est une terre morte. Une terre qui va mourir puisqu'il n'y aura plus d'oxygène.
2: Ah oui.
3: L'oxygène, sans oxygène, il n'y a pas de feu. Sans oxygène, il n'y a pas de vie, végétale ou animale. Mm-hmm. L'oxygène, c'est un des éléments sans doute primordial pour que les organismes fonctionnent.
2: Donc finalement, le ver de terre, il fait tout ce boulot à ta place.
3: Le boulot fait tout le boulot à la place. C'est pour ça que c'est mon premier allié. C'est pour ça que mon premier métier, moi, au jardin... Et c'est pour ça que je travaille 12 mois sur 12 au jardin et pas 6. C'est fabriquer du compost. Parce que moi, l'idée, c'est donner à manger à mes vers de terre.
2: Mmh.
3: Et enrichir ma terre.
2: Et ben voilà, oui. Ben c'est vrai que c'est étonnant parce qu'on est dans la serre. Et les plantes sont vraiment très belle, verte, aucun signe de maladie. Et donc, c'est tout ça, le secret, comme tu nous dis, c'est le ver de terre, quoi.
3: Voilà, il faut le préserver. De toute façon, il faut préserver les coccinelles parce qu'elles mangent les pucerons. Il faut préserver les pucerons parce que sinon, les coccinelles n'ont pas à manger. Alors, quand je dis ça, les gens ils vont sauter au plafond.
2: Là, tu me fais un peu peur.
3: Mais s'il n'y a pas de pucerons, il n'y a pas de coccinelles.
2: Oui.
3: On
2: ne
3: peut pas vouloir des coccinelles sans pucerons. C'est leur manger principal.
2: Ok, pas trop quand même.
3: On aime bien quand il n'y en a pas trop. C'est pour ça que je fais les raies assez longues. Parce que je donne à manger à mes pucerons. Pour que mes pucerons donnent à manger à mes coccinelles. C'est là aussi une question d'équilibre. Quand il y en a trop sur mes fèves, je râle. Cette année, il n'y en avait pas du tout des pucerons sur les fèves. Alors, c'était vraiment super. Et les vers de terre, c'est l'allié, le premier allié. Mm-hmm. Il faut tout faire pour nos vers de terre.
2: Et ben voilà, on découvre encore une chose étonnante dans ce jardin de Jean-Jacques à Espagnac. Eh bien, on prend soin des vers de terre, on prend soin des coccinelles et on prend soin même des pucerons, c'est dire.

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2: Bonjour Clémentine.
3: Bonjour Fabrice.
2: Nous nous retrouvons aujourd'hui pour parler de ressourcement. Alors j'espère que cette chronique est un ressourcement. J'espère qu'elle nous permet de recharger d'une certaine façon les batteries. Je ne sais pas si c'est ce que vous entendez par là, par ressourcement, recharger les batteries.
3: C'est un peu ça, hein, recharger les batteries. Dans ressourcement, il y a le mot « re » et puis il y a « source ». Retourner à la source peut-être.
2: C'est plus joli que les batteries, c'est sûr.
3: La source est une eau claire, c'est une eau qui jaillit, c'est une eau qui est vivante, qui est pleine d'espérance et qui a une direction qui va vers quelque chose. Se ressourcer, c'est pouvoir peut-être en tant qu'humain reprendre conscience de ce dont on a besoin déjà, donc reprendre contact avec soi pour savoir ce dont on a besoin. Et pour ça, c'est peut-être retourner à la source de soi et de autre chose sans doute. Alors on peut très basiquement se dire « Ah ben tiens, je suis fatiguée, il faudrait que je me ressource. Donc comment va mon corps ?» C'est une première question, prendre en compte le corps, de quoi est-ce qu'il a besoin, être conscient de ce dont on a besoin. C'est peut-être aussi prendre conscience de son intellect. Est-ce que mon intellect est satisfait ? Est-ce que j'ai des objectifs qui m'intéressent, qui me motivent ? Est-ce que je suis en accord avec mes valeurs, avec ce dont intellectuellement j'ai besoin ? Ou est-ce qu'au contraire, je suis trop dans les pensées à cogiter, à me dire que je suis nulle, que j'y arriverai pas, que la société va pas bien, quelqu'un n'est peut-être pas en train de se ressourcer. C'est aussi prendre conscience de comment on va émotionnellement, comment vont les relations que j'ai, et est-ce que je sais donner, est-ce que je reçois ce dont j'ai besoin, est-ce que je suis à ma place, est-ce que je suis sur mon chemin de vie. Plus simplement, on pourrait dire est-ce que je vais bien, est-ce que je suis heureux. Et si on ne va pas bien ou qu'on n'est pas heureux, peut-être qu'on a besoin de se ressourcer. En tant qu'humain, je dirais aussi que se ressourcer, c'est être... Peut-être se relier, c'est aller à la source, et là je donne une autre dimension à la source, en tenant compte de l'ensemble des humains, de l'univers. Je vois parfois des gens qui me disent « Oh mais ça va, je vais bien ». Et quand je leur demande si hier ils ont ri, « Ah non ?» Et avant-hier ?« Ah ben non ?» Depuis quand avez-vous pari ? Depuis quand n'avez-vous pas chanté ? Depuis quand ne vous êtes pas senti léger ? Quand on a perdu ce contact-là avec soi, avec ces choses simples et naturelles, chanter, rire, danser, être heureux, être dans la joie, peut-être qu'on a besoin de se ressourcer, de remonter à soi, remonter à une source dans laquelle on va retrouver de l'espérance, du positif, cette envie de vivre peut-être, de ne pas survivre. Voilà, d'être dans la vie, mais de vivre pleinement.
2: La difficulté, c'est que quand on ne va pas bien, on a beaucoup de mal à accepter de se ressourcer. Et parfois, comme vous le disiez à l'instant, on ne se rend même pas compte que ça ne va pas bien.
3: Tout à fait. C'est pour ça que je dis, on peut peut-être se poser les questions, depuis quand n'avez-vous pas ri ? Depuis quand n'avez-vous pas eu le sentiment de fête, de joie, de légèreté ? Et puis, pour s'aider à sortir de ça, on peut dire, qu'est-ce qu'il y a autour de vous qui est beau, que vous aimez regarder, que vous aimez entendre ? Qui sont les gens qui sont importants autour de vous ? Prendre contact avec juste ça. Quels sont les mots que vous aimez, qui vous rechargent, qui vous donnent de la joie ? Qu'est-ce qui vous comble ? Qu'est-ce qui vous enrichit ? Qu'est-ce qui fait que vous êtes dans le plaisir ? Se ressourcer, c'est se reconnecter à ce qui nous rend heureux.
2: Et quand on est connecté, alors ?
3: Quand on est connecté, peut-être
2: qu'on laisse couler.
3: Peut-être que tout simplement, il faut s'attacher à rester connecté. Mais je crois que profondément, on le sait. Parce que la qualité de vie n'est pas la même, les relations ne sont pas les mêmes. Peut-être notre visage n'exprime pas la même chose. Donc les gens peuvent le voir.
2: Et rester connecté, comment ça marche ?
3: Je crois que c'est rester dans une simplicité, dans une acceptation, dans la confiance absolue. C'est faire en sorte que finalement la vie soit une évidence. Peut-être que c'est croire.
2: Certainement. Eh bien Clémentine, je vous remercie. On va là encore chercher à mettre en pratique vraiment, pas seulement dans la tête, mais au quotidien. À bientôt.
3: À bientôt, Fabrice.

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1: Bonjour à toutes et à tous et bienvenue dans ce moment d'information locale sur Radio Intervalle. Aujourd'hui, le festival Autre Rivage, le grand événement de cette fin juin, début juillet à Uzès et aux alentours. Pour commencer, trois grandes soirées dans les jardins de l'évêché d'Uzès, les 26, 27 et 28 juin. On en parle avec Christian Florentin, directeur artistique du festival, qui nous rappelle l'esprit d'Autre Rivage et son évolution.
2: Alors, c'est un festival qui est né il y a 32 ans de ça, qui a proposé essentiellement des musiques à caractère ethnique, pour donner quelques couleurs aux auditeurs, genre l'Irvish Tourneur de Damas, les tambours du Burundi, les musiques des moines Bampo de Katmandou. Donc c'était vraiment au départ un travail plutôt autour de l'ethnomusicologie et de la découverte finalement de ces musiques qui n'étaient pas vraiment à l'époque entendues sur les scènes, avant qu'Internet arrive. Maintenant c'est vrai qu'avec Internet ça s'est beaucoup plus généralisé. Et puis ensuite, bon, chemin faisant, au bout de 32 ans, les choses changent. Évidemment, Internet est arrivé, nouvelles technologies se sont installées et les musiques ont évolué avec les instruments, qui n'étaient pas des instruments traditionnels, mais qui sont additionnés finalement à la musique ethnique et qui ont été appelés par un nom générique qui s'appelle la world music, qui a sévi sur les autres scènes. Et puis là maintenant, on a encore une nouvelle progression puisque ces musiques qui étaient additionnées d'instruments non traditionnels se rajoutent donc des techniques informatiques. Donc on aura cette année, véritablement comme l'an dernier, avec ce que nous avions fait avec Esmatullah Alizada, qui était un poète d'origine Hazara, de l'ethnie Hazara d'Afghanistan, l'addition d'éléments informatiques. Donc le fond quand même aussi, malgré tout ce festival, c'est aussi de prôner l'ouverture au monde, le vivre ensemble, la diversité. Ça c'est quand même vraiment l'ADN de ce festival. Et aussi, quelque part, une part, on va dire, d'engagement pour parler des endroits du monde qui éprouvent des difficultés telles que l'Iran. Cette année, on aura le Liban, la Tunisie et l'Éthiopie qui seront présents et qui présenteront évidemment à la fois des musiques progressives, mais qui en même temps essaient de parler de la condition dans laquelle les gens vivent dans ces pays à l'heure actuelle. Donc, engagement, poésie et puis en même temps aussi défense de la diversité ethnique.
1: Le concert du premier jour, ce sera le vendredi 26 juin. Vous accueillerez Zaid Hamdan dans les jardins de l'évêché. C'est un musicien libanais.
2: Il est surnommé au Liban et aussi dans la grande sphère des pays du Moyen-Orient, le pape de l'underground. Alors, effectivement, c'est vrai que c'est un nom très générique, mais pourquoi finalement Zaid Hamdan est aussi célèbre dans ces régions? C'est parce que quelque part, il incarne une jeunesse libanaise qui est pris en étau entre, si vous voulez, le Hezbollah et évidemment ce qui se passe en ce moment, qui oppose le Liban à Israël avec les bombardements quotidiens qu'ils subissent. Donc Zaid Hamdan, lui, il incarne quelque part un cri, mais il est aussi un grand compositeur qui aussi entre des musiques à la fois qui allient des influences évidemment qui sont des influences moyen-orientales, traditionnelles j'entends, et puis aussi des instruments bien sûr beaucoup plus modernes comme les instruments de guitare électrique, etc. Mais il a évidemment deux versions dans sa prestation qu'il interprétera donc à Uzès ce 26 juin dans le jardin de l'évêché. À la fois ce cri de colère, de révolte, et en même temps, je pense aussi la part de poésie qui est quand même inhérente à ces régions. Donc voilà, on oscillera dans ce concert entre poésie et cri de colère, ce qui caractérise véritablement l'ensemble du concert de Zaid Hamdan.

0: passe au samedi 27 juin avec deux parties pour cette soirée. Première partie, Gerardo Di Giusto et Eric Longsworth. C'est du piano contrebasse.
1: Piano violoncelle. Gerardo Di Giusto est un compositeur plutôt, on va dire, classé dans la catégorie musique classique. Et en revanche, Eric Longsworth, qui est d'origine américaine, donc, utilise, si vous voulez, ce violoncelle d'une manière non traditionnelle. C'est-à-dire qu'il ne va pas pincer les cordes, il va les travailler d'une manière très particulière. Donc on est dans une conversation entre, si vous voulez, classique et puis finalement autodidacte. On a véritablement là, dans ce concert, qui est un concert en intro, qui se passera à 20h le soir, en première partie de la Pierre d'Eden, dont je parlerai plus tard. On aura ce que j'appelle finalement des ondulations sonores entre deux univers musicaux, une conversation. Comme vous pouvez le comprendre, ce festival est un peu hors sentier battu, qui propose des musiques qui sont inhabituelles. Donc évidemment, qui s'adresse à des oreilles qui n'ont pas peur d'être quelque part un peu bousculées par des sons qui sont assez inhabituels. C'est l'ADN de ce festival, on aime bien marcher finalement là où les contrées n'ont pas été encore foulées.
0: C'était donc un extrait de Gerardo Di Giusto en solo au piano. Le morceau s'intitule Habanera. Et pour poursuivre le programme de cette soirée du samedi 27 juin à Uzès avec le festival Autre Rivage, ce sera le spectacle La Pierre d'Éden pour des paysages sonores de Tunisie.
1: C'est une création qui va plonger le public dans une immersion sonore. En 5.1, ça veut dire 5 zones d'enceinte, de diffusion, qui vont être traitées à partir d'enregistrements qui ont été réalisés dans les rues de Tunis, au quotidien. Peut-être aussi, moi je pense, qui sont une réminiscence de ce printemps arabe. Je rappelle que le printemps arabe est démarré en Tunisie. Et donc ce sera quand même le lit sonore, si vous voulez, sur lequel reposera ce concert. Dans ce lit sonore interviendront la voix de Elia Selami, qui est une chanteuse d'opéra tunisienne, mais qui ne chantera pas que des chants d'opéra, mais qui fera une prestation qui sera slamée, chantée, parlée et chantée en opéra, et qui se plaqueront sous ses sons, et qui elle sera accompagnée dans ce concert par Marc-Antoine Millon, qui lui joue d'un instrument qui s'appelle le phone. Alors le phone, c'est un instrument assez inhabituel qui pourrait se comparer, si vous voulez, à une orgue de verre, et qui propose des sons cristallins qui sont plaqués, si vous voulez, sur ces chants d'opéra slamé chanté dans une émission sonore de rue Tunis. J'espère que vous me suivez parce que c'est un peu compliqué à présenter. Donc on est quand même dans une création, mais qui effectivement allie à la fois de la modernité en ce qui concerne donc l'électronique, l'électroacoustique qui intervient, et également aussi de l'ethnique, puisqu'effectivement les sons qui seront enregistrés dans la rue de Tunis sont enregistrés à partir d'instruments traditionnels et de voix de la rue et de sons de la rue. Donc une expérience sonore dont je suis vraiment extrêmement curieux. Et on ne passera pas d'extrait, parce que les extraits sonores ne rentrent pas, si vous voulez, véritablement ce qui va se passer.
0: Il faut vivre en direct.
1: Il faut absolument s'immerger, se plonger dans cet univers sonore en direct, puisque à la radio, malheureusement, vous n'en aurez que finalement qu'une partie infime qui serait, à mon avis, contre-productive. Donc venez, à ce moment-là, vous vous rendrez compte véritablement de ce qu'il s'agit.
0: On évoquera la soirée du dimanche lors d'une prochaine émission, Etenesh Wassi Etio Jazz. Et puis on invite tous nos auditeurs à aller retrouver le programme sur le site autre-rivage.com et à réserver les billets sur le site de l'Office de tourisme d'Uzès. Merci beaucoup Christian Florentin.
1: Merci à vous.
0: Et à très bientôt dans nos prochains bulletins d'information locale pour parler des prochaines soirées de ce festival Autre Rivage. Ce sera le 1er juillet à Montarin et le 3 juillet à Saint-Quentin-la-Poterie.
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4: La météo sur Radio Intervalle dans le Gard et en Lozère. Nous sommes dans un flux de sud avec de l'air très chaud qui remonte d'Afrique et cela devrait durer plus d'une semaine. En Lozère, ce samedi 20 juin, du soleil, mais quelques nuages malgré tout l'après-midi. un peu de vent marin au nord du département, 45 km/h vers Langogne, et côté température, on devrait passer les valeurs de saison d'environ 5 degrés. Attendez pour les minimales de 7 à 18 degrés, au meilleur de la journée 27 à 34, 29 à Langogne, 32 à Mende, 33 à Florac et 34 à Saint-Enimy. Dimanche, en Lozère, les nuages sont très discrets et le vent faible. Tout cela fait monter les températures. Il fait 11 à 20 degrés pour les minimales. Au meilleur de la journée, prévoyez 30 à 35 degrés, 33 à Langogne, 35 à Mende, 34 à Florac et 37 à Saint-Enimy. Pour la suite en Lozère, les températures restent caniculaires, mais il pourrait y avoir quelques averses passagères. Ce samedi dans le Gard, beaucoup de soleil, quelques nuages arrivent l'après-midi. Le vent marin peut souffler jusqu'à 40 km/h. La chaleur se confirme avec des minimales de 13 à 20 degrés et des maximales de 31 à 35 degrés. Dimanche, dans le Gard, beaucoup de soleil et quelques petits nuages de beau temps. Le vent marin ne dépasse pas les 20 km/h. Pour les températures, ce dimanche, ça continue de grimper. 14 à 22 degrés pour les minimales, 34 à 37 degrés l'après-midi. Pour la semaine prochaine dans le Gard, le pic de chaleur est attendu entre lundi et mercredi. Ensuite, légère baisse, mais la canicule se poursuit probablement jusqu'à dimanche. C'était Claire, en stage à Radio Intervalle. Nous vous souhaitons à toutes et à tous un très agréable week-end.

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1: Chers amis discophiles, bonjour. La suite de cet hommage à Dame Felicity Lott, cette immense chanteuse qui vient de nous quitter. C'est comme avec Janet Baker, pour prendre une comparaison avec une autre très grande dame du chant britannique, un plein disque Schubert où elle est parfaitement à son aise, une prononciation, une clarté, un esprit, une intelligence, une musicalité sans borne. Schubert, mélodie, Graham Johnson au piano, Dame Felicity Lott, un disque alto.

0: venons d'écouter des mélodies de Franz Schubert par Dame Felicity Lott, accompagnées au piano par Graham Johnson, un disque alto. Voilà, j'espère que vous avez eu beaucoup de plaisir à réentendre cette immense chanteuse, cette très grande dame, ce concentré de musicalité, d'élégance et d'humour, car c'était une femme qui avait un humour ravageur. Nous écouterons encore longtemps Dame Felicity Lott. Qu'elle repose en paix. À très bientôt.
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1: Bonjour Michel.
2: Bonjour.
1: Vous êtes spécialisé dans la connaissance des huiles essentielles de plantes et nous sommes heureux que vous veniez chaque semaine partager avec nous ces connaissances. Je rappellerai d'ailleurs en fin de cette petite chronique un numéro de téléphone pour ceux qui voudraient avoir des renseignements. Alors vous savez, les étrangers particulièrement ont une image de la Provence qui est très typique, ces fameuses images d'Épinal, n'est-ce pas? Un grand champ de lavande, très bleu, mais vous allez peut-être écorner un petit peu, accrocher un petit peu cette image-là, parce qu'aujourd'hui vous nous parlez du territoire de la lavande en France et nous allons peut-être être surpris.
2: Alors, je commence avec une petite anecdote. Donc, un jour, des amis aromathérapeutes des États-Unis me disaient « Ah, on a trouvé une très très belle lavande, une lavande, lavande qualité Mont-Blanc. » Ah, j'étais étonné, j'ai dit « Tiens, je ne savais pas qu'il y avait de la lavande au Mont-Blanc. » Je dis « Écoute, je vais chercher un peu. » J'ai regardé mes cartes, mes livres historiques. Il n'y a pas de lavande au Mont-Blanc. J'ai regardé un peu le territoire. Où est-ce que cette lavande fine, sauvage, pousse naturellement? Ben, c'est pas là. Finalement, après un peu de recherche, ils ont dû avouer qu'il s'agissait d'un producteur de lavande cultivé de clones vers Aix-en-Provence qui, quand il y avait le Mistral, voyait le Mont-Blanc. Donc, il avait baptisé son champ lavande Mont-Blanc.
1: Donc, aucun espoir de trouver de la lavande au Mont-Blanc?
2: Non, déjà. Pas du tout. Alors, la lavande fine, disons que déjà partant de lavande aspic, donc c'est plutôt en bas, c'est l'Hérault, c'est les basses altitudes. Et la lavande fine, donc dans les montagnes, donc surtout à part les plateaux, donc le plateau de Sol, vers Céderon, autour de Sisteron et en montant à peu près jusqu'à 10 dans la Drôme.
1: Oui, mais alors, vous parlez de la Drôme. Ce qui est intéressant, c'est de voir tout de même qu'on doit conserver cette fameuse image de la lavande avec la Provence. Parce que là, nous sommes entre la Provence et les Alpes de Haute-Provence.
2: Ah, il y a la Drôme provençale.
1: La Drôme provençale.
2: Alors après, il y a entre Digne et Barème. Il y a aussi un endroit. Puis, il y a donc dans les Alpes de Haute-Provence. Donc, et il y a même un coin vers l'Argentière, la BC, où il y a un peu de lavande fine.
1: Alors là, nous sommes dans les Hautes-Alpes. Ouais. Vous parlez de culture, enfin de culture, non, de ce qui est sauvage.
2: Donc là, c'est surtout là où ça pousse spontanément.
1: D'origine, voilà, je cherchais le mot
2: d'origine. Disons le Mont Ventoux, la montagne de Lure, et hop, on monte vers Verdi, et puis quelques autres points. Et après, il y a les endroits où il y a les cultures, hein, les cultures des lavandes fines. Il y a aussi, je dois dire aussi, qu'il y a dans notre région, il y a la lavande fine qui pousse spontanément sur les plateaux calcaires autour du Tarn, autour du gorge du Tarn, le Causse Méjean, Causse Noire. Donc là aussi, j'ai des amis qui cueillent chaque année des centaines de kilos de lavande sauvage de cette région-là, qu'on retrouve dans les vieilles cartes allemandes datant de 1929, que j'ai déjà mentionné dans d'autres émissions. Hein? Donc ceci pour dire un peu, parlant un peu de territoire. Alors après, historiquement, je vous ai dit qu'il y avait un boom, qu'il y avait une grosse demande, et qu'il y a eu l'apparition des lavandins. J'ai parlé de lavandin à Brial, il y a eu d'autres, hein? Il y a un certain monsieur Grosso qui a aussi...
1: C'est de là d'où vient le nom, lavandin Grosso.
2: Lavandin Grosso, il y a aussi un lavandin super, mais bon...
1: Ce n'est pas le nom d'un monsieur.
2: Ce n'est pas le nom de monsieur. Alors, après la Deuxième Guerre, cette demande n'a cessé d'augmenter, donc il y a eu de plus en plus de cultures, et puis il y a un étrange phénomène qui apparaît. Il y a un phénomène de dépérissement des lavandins, surtout. Alors ça, c'est un phénomène intéressant à comprendre. Donc on a rempli des centaines, des milliers d'hectares avec des clones venant d'une plante. Surtout la lavande à Brial, lavandin à Brial au départ. Alors dès que ces plantes, bon, je suppose aussi en essayant de tirer le maximum de sol, en faisant, au lieu de les laisser dans des conditions d'origine, on a changé les conditions. et on a affaibli la plante, et d'un coup, il y a eu un grand dépérissement, il y a eu une perte, les lavandes ont commencé à dépérir, et des centaines de milliers d'hectares ont dû être arrachés, finalement.
1: Alors, rappelez-moi la période, là. Nous sommes en quelle année ?
2: Donc, c'est à partir de 1960. À partir de 1960, voilà, donc... C'était un phénomène important. Donc c'est là qu'il y a eu l'essor du lavandin grosso, parce qu'il était plus résistant. Il y a aussi, intéressant pour notre région, même pour Alès, c'est qu'on a commencé à planter le lavandin ailleurs. On est allé dans le Gard, on est allé jusqu'à Alès, et on est allé dans l'Ardèche, en planter, parce que dans d'autres régions, autour du Rhône, on a dû tout arracher, ça ne marchait pas.
1: Ceux qui connaissent bien la région de Barjac savent que ces dernières années, il y avait beaucoup de plantations de lavande.
2: Oui, lavandin, je dirais.
1: Lavandin, oui, bien sûr. Vous voyez, même après quelques semaines consacrées à la lavande, on fait encore quelques petites bêtises. Notre technicien nous a fait signe, c'est la fin de cette petite chronique. Nous aurons bien sûr l'occasion de reparler du lavandin. Juste le temps pour moi, Michel Vanov, de rappeler que vous vendez des huiles essentielles d'origine biologique le mardi matin à Saint-Jean-du-Gard sur le marché, également à la Biocoop de Mende, ou bien sur place sur la belle corniche des Cévennes. Vous êtes au Pompidou. Pour plus de renseignements, on peut également vous téléphoner, pourquoi pas vous inviter pour des conférences, puisque vous donnez des conférences et faites des stages. Le numéro de téléphone est le suivant, 06 63 22 84 05. 06 63 22 84 05. À la semaine prochaine, Michel.
2: Au revoir.
1: Au revoir.

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1: Bonjour à tous, je suis Gwen Samoyau de l'Office de tourisme du Pays de Sommières et voici les animations qui vous attendent pour ce mois de juin. Et justement, pendant tout le mois de juin, profitez d'une exposition « Le Gard autrement » de Chris Bulteau, qui est une exposition pour découvrir une déambulation artistique au fil des œuvres inspirées du patrimoine gardois. Et ça se passe au Château de Pondre. Jusqu'au vendredi 26 juin à Sommières, profitez également d'une exposition « Nos voyages et nos illusions ». Une exposition réalisée par les élèves de l'option art plastique du lycée Aubrac et c'est à la médiathèque. Samedi 20 juin à Calvisson, concert Shabada Trio, fête de la musique. Faites entrer l'été en musique avec ce groupe et laissez-vous emporter par leur riff de pop, funk, culture, blues et de ces dernières décennies. Ça se passe promenade des pins à Calvisson. Mercredi 24 juin, atelier Bulle de Sagesse, atelier philo pour les ados qui transforme la lecture en un laboratoire.

Laboratoire d'idées, ça se passe à la petite librairie de Sommières. Vendredi 26 juin, visite guidée du château de Pondre, proposée dans le cadre de la journée européenne du patrimoine. C'est à Villevieille. Vendredi 26 juin, à Canet-Clairan, les accords majeurs de Costeplan pour profiter d'une belle soirée et déguster les belles cuvées du domaine. Samedi 27 juin, à Sommières, atelier enfant ma tour en carton. C'est un atelier pour enfants de 7 à 14 ans proposé dans le cadre des Journées du patrimoine des pays 2026. Et c'est à l'espace culturel Laurent Durel. Du samedi 27 au dimanche 28 juin à Sommières, visite guidée Sommières de tour en tour. C'est proposé dans le cadre de la Journée du patrimoine de pays. Rendez-vous quai Cléon Griolet. Dimanche 28 juin à Sommières, course camarguaise Trophée des As. C'est dans les arènes de Sommières et c'est une course organisée par le club taurin Lou Carmen. Dimanche 28 juin à Villevieille, c'est le 200e anniversaire des Capitelles avec tout un programme, circuit, dégustation, colloque, vidéoprojection, apéritif, repas tiré du sac et la découverte de Catel avec la visite du château. Mardi 30 juin à Sommières, tour en mousse piscine. Le tour en mousse piscine fait partie des jeux taurins traditionnels qui ont lieu chaque été et ça commence dans les arènes de Sommières. Retrouvez toutes les informations et nos horaires d'ouverture sur notre site internet www.ot-sommières.com et je vous dis à très bientôt.

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1: Elles ont vécu dans le Gers, elles ont marqué leur époque, et pourtant, leurs noms n'apparaissent presque pas dans les livres d'histoire locale. Une musicienne, une résistante, une avocate, une élue, une femme contrainte d'avorter à une époque où c'était illégal, les archives départementales du Gers ont décidé de leur redonner la place qu'elles méritaient avec une exposition, une carte du matrimoine et une série de podcasts. C'est pour raconter tout ça que Distorsion a poussé les portes des archives.
2: Nous écoutons Monsieur Pascal Genest, directeur des archives.
3: Mettre en valeur les Gersoises pour une institution patrimoniale et culturelle comme la nôtre, c'est aussi s'intéresser à la question du matrimoine. Et j'ai souhaité au départ du projet qu'on puisse matérialiser cette notion à travers la cartographie, en établissant une carte du matrimoine gersois pour que chaque figure féminine locale soit rattachée à un lieu de vie, sa commune. La compagnie théâtrale La Langue Écarlate travaillait aussi sur cette problématique de la mémoire des femmes et nous nous sommes très vite associés pour créer ce projet d'une exposition qui est à la fois visuelle mais aussi sonore.
1: Les retrouver dans les archives a demandé un vrai travail de fouille, dans des fonds où les femmes sont elles aussi largement sous-représentées.
3: On pouvait s'appuyer d'emblée sur le dictionnaire biographique des figures gersoises qu'a publié la Société archéologique il y a une quinzaine d'années et qui fait référence. Mais sur l'ensemble des notices, il n'y en a pas beaucoup qui concernent les femmes, ce qui montre bien qu'elles ont souvent été les oubliées de l'histoire. Lorsque les 5 personnages ont été identifiés, nous avons appliqué une méthodologie de recherche dans les fonds conservés aux archives départementales et La Langue Écarlate s'est emparée d'un moment de vie de ces femmes et a transformé la matière archivistique brute en récit sonore qui donne chair et voix à ces personnages. Et ce travail artistique nous intéressait beaucoup car il permettait une forme de réincarnation de ces femmes du passé qui semblent encore nous parler aujourd'hui et nous transmettre un message dans une démarche à la fois d'égalité mais aussi de reconnaissance.
1: Cette exposition change aussi le regard sur les archives elles-mêmes, un lieu que beaucoup imaginent encore fermé, poussiéreux, réservé aux spécialistes.
3: Alors je pense qu'une exposition comme Ouvrir la voie transforme l'image que peuvent traîner les archives départementales, souvent vues comme un lieu secret, peu accessible. Et je crois qu'en traitant des sujets de société qui parlent aux Gersois, l'immigration italienne, le rugby, les femmes, on change le regard des archives départementales qui peuvent être vues aujourd'hui comme la maison de la mémoire et de l'histoire locale, ouverte à tous les Gersois et à toutes les Gersoises.
1: Ce numéro de 180 secondes a été réalisé par Radio Distorsion dans le cadre d'un partenariat entre la Fédération régionale des radios associatives et la région Occitanie-Pyrénées-Méditerranée.

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2: Bonjour à toutes et à tous et bienvenue dans ce moment d'information locale sur Radio Intervalle. Aujourd'hui, le festival Autre Rivage, le grand événement de cette fin juin, début juillet à Uzès et aux alentours. Pour commencer, trois grandes soirées dans les jardins de l'évêché d'Uzès, les 26, 27 et 28 juin. On en parle avec Christian Florentin, directeur artistique du festival, qui nous rappelle l'esprit d'Autre Rivage et son évolution.
3: Alors, c'est un festival qui est né il y a 32 ans de ça, qui a proposé essentiellement des musiques à caractère ethnique, pour donner quelques couleurs aux auditeurs, genre le derviche tourneur de Damas, les tambours du Burundi, les musiques des moines de Bompo de Katmandou. Donc c'était vraiment au départ un travail plutôt autour de l'ethnomusicologie, de la découverte finalement de ces musiques qui n'étaient pas vraiment à l'époque entendues sur les scènes, avant qu'Internet arrive. Maintenant c'est vrai qu'avec Internet ça s'est beaucoup plus généralisé. Et puis ensuite, bon, chemin faisant, au bout de 32 ans, les choses changent. Évidemment, Internet est arrivé, nouvelles technologies se sont installées et les musiques ont évolué avec les instruments, qui n'étaient pas des instruments traditionnels, mais qui sont additionnés finalement à la musique ethnique et qui ont été appelés par un nom générique qui s'appelle la world music, qui a sévi sur les autres scènes. Et puis là maintenant, on a encore une nouvelle progression puisque ces musiques qui étaient additionnées d'instruments non traditionnels se rajoutent donc des techniques informatiques. Donc on aura cette année, véritablement comme l'an dernier, avec ce que nous avions fait avec Esmatullah Alizada, qui était un poète d'origine Hazara, de l'ethnie Hazara d'Afghanistan, l'addition d'éléments informatiques. Donc le fond quand même aussi, malgré tout ce festival, c'est aussi de prôner l'ouverture au monde, le vivre ensemble, la diversité. Ça, c'est quand même vraiment l'ADN de ce festival. Et aussi, quelque part, une part, on va dire, d'engagement pour parler des endroits du monde qui éprouvent des difficultés telles que l'Iran. Cette année, on aura le Liban, la Tunisie et l'Éthiopie qui seront présents et qui présenteront évidemment à la fois des musiques progressives, mais qui en même temps essaient de parler de la condition dans laquelle les gens vivent dans ces pays à l'heure actuelle. Donc, engagement, poésie, et puis en même temps aussi défense de la diversité ethnique.
2: Le concert du premier jour, ce sera le vendredi 26 juin. Vous accueillerez Zaid Hamdan dans les jardins de l'évêché. C'est un musicien libanais.
3: Il est surnommé au Liban et aussi dans la grande sphère des pays du Moyen-Orient, le pape de l'underground. Alors, effectivement, c'est vrai que c'est un nom très générique, mais pourquoi finalement Zaid Hamdan est aussi célèbre dans ces régions? C'est parce que quelque part, il incarne une jeunesse libanaise qui est pris en étau entre, si vous voulez, le Hezbollah et évidemment ce qui se passe en ce moment, qui oppose le Liban à Israël avec les bombardements quotidiens qu'ils subissent. Donc Zaid Hamdan, lui, il incarne quelque part un cri, mais il est aussi un grand compositeur qui aussi entre des musiques à la fois qui allient des influences évidemment qui sont des influences moyen-orientales, traditionnelles j'entends, et puis aussi des instruments bien sûr beaucoup plus modernes comme les instruments de guitare électrique, etc. Mais il a véritablement deux versions dans sa prestation qu'il interprétera donc à Uzès ce 26 juin dans le jardin de l'évêché. À la fois ce cri de colère, de révolte, et en même temps, je pense aussi la part de poésie qui est quand même inhérente à ces régions. Donc voilà, on oscillera dans ce concert entre poésie et cri de colère, ce qui caractérise véritablement l'ensemble du concert de Zaid Hamdan.

0: passe au samedi 27 juin avec deux parties pour cette soirée. Première partie, Gerardo Di Giusto et Eric Longsworth. C'est du piano contrebasse.
1: Piano violoncelle. Gerardo Di Giusto est un compositeur plutôt, on va dire, classé dans la catégorie musique classique. Et en revanche, Eric Longsworth, qui est d'origine américaine, donc utilise, si vous voulez, ce violoncelle d'une manière non traditionnelle. C'est-à-dire qu'il ne va pas pincer les cordes, il va les travailler d'une manière très particulière. Donc on est dans une conversation entre, si vous voulez, classique et puis finalement autodidacte. On a véritablement là, dans ce concert, qui est un concert en intro, qui se passera à 20h le soir, en première partie de la Pierre d'Eden, dont je parlerai plus tard, on aura ce que j'appelle finalement des ondulations sonores entre deux univers musicaux, une conversation. Comme vous pouvez le comprendre, ce festival est un peu hors sentier battu, qui propose des musiques qui sont inhabituelles, donc évidemment qui s'adresse à des oreilles qui n'ont pas peur d'être quelque part un peu bousculées par des sons qui sont assez inhabituels. C'est l'ADN de ce festival, on aime bien marcher finalement là où les contrées n'ont pas été encore foulées.
0: C'était donc un extrait de Gerardo Di Giusto en solo au piano. Le morceau s'intitule Habanera. Et pour poursuivre le programme de cette soirée du samedi 27 juin à Uzès avec le festival Autre Rivage, ce sera le spectacle La Pierre d'Éden pour des paysages sonores de Tunisie.
1: C'est une création qui va plonger le public dans une immersion sonore. En 5.1, ça veut dire 5 zones d'enceinte, de diffusion, qui vont être traitées à partir d'enregistrements qui ont été réalisés dans les rues de Tunis, au quotidien. Peut-être aussi, moi je pense, qui sont une réminiscence de ce printemps arabe. Je rappelle que le printemps arabe est démarré en Tunisie. Et donc ce sera quand même le lit sonore, si vous voulez, sur lequel reposera ce concert. Dans ce lit sonore interviendront la voix de Elia Selami, qui est une chanteuse d'opéra tunisienne, mais qui ne chantera pas des chants d'opéra, mais qui fera une prestation qui sera slamée, chantée, parlée et chantée en opéra, et qui se plaqueront sous ces sons, et qui elle sera accompagnée dans ce concert par Marc-Antoine Millon, qui lui joue d'un instrument qui s'appelle le phone. Alors le phone, c'est un instrument assez inhabituel qui pourrait se comparer, si vous voulez, à une orgue de verre, et qui propose des sons cristallins qui sont plaqués, si vous voulez, sur ces chants d'opéra slamés chantés dans une émission sonore de la rue Tunis. J'espère que vous me suivez parce que c'est un peu compliqué à présenter. Donc on est quand même dans une création, mais qui effectivement allie à la fois de la modernité en ce qui concerne donc l'électronique, l'électroacoustique qui intervient, et également aussi de l'ethnique, puisqu'effectivement les sons qui seront enregistrés dans la rue de Tunis sont enregistrés à partir d'instruments traditionnels et de voix de la rue et de sons de la rue. Donc une expérience sonore dont je suis vraiment extrêmement curieux. Et on ne passera pas d'extrait, parce que les extraits sonores ne rentrent pas, si vous voulez, véritablement ce qui va se passer.
0: Il faut le vivre en direct.
1: Il faut absolument s'immerger, se plonger dans cet univers sonore en direct, puisque à la radio, malheureusement, vous n'en aurez que finalement qu'une partie infime qui serait, à mon avis, contre-productive. Donc venez, à ce moment-là, vous vous rendrez compte véritablement de ce qu'il s'agit.
0: On évoquera la soirée du dimanche lors d'une prochaine émission Etenesh Wassi Etio Jazz, et puis on invite tous nos auditeurs à aller retrouver le programme sur le site autre-rivage.com et à réserver les billets sur le site de l'Office de Tourisme d'Uzès. Merci beaucoup Christian Florentin.
1: Merci à vous.
0: Et à très bientôt dans nos prochains bulletins d'information locale pour parler des prochaines soirées de ce festival Autre Rivage. Ce sera le 1er juillet à Montarin et le 3 juillet à Saint-Quentin-la-Poterie.
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La météo sur Radio Intervalle dans le Gard et en Lozère. Nous sommes dans un flux de sud avec de l'air très chaud qui remonte d'Afrique et cela devrait durer plus d'une semaine. En Lozère, ce samedi 20 juin, du soleil, mais quelques nuages malgré tout l'après-midi. Un peu de vent marin au nord du département, 45 km/h vers Langogne. Et côté température, on devrait passer les valeurs de saison d'environ 5 degrés. Attendez pour les minimales de 7 à 18 degrés, au meilleur de la journée 27 à 34, 29 à Langogne, 32 à Mende, 33 à Florac et 34 à Saint-Enimi. Dimanche, en Lozère, les nuages sont très discrets et le vent faible. Tout cela fait monter les températures. Il fait 11 à 20 degrés pour les minimales, au meilleur de la journée, prévoyez 30 à 35 degrés, 33 à Langogne, 35 à Mende, 34 à Florac et 37 à Saint-Enimi. Pour la suite en Lozère, les températures restent caniculaires, mais il pourrait y avoir quelques averses passagères. Ce samedi dans le Gard, beaucoup de soleil, quelques nuages arrivent l'après-midi. Le vent marin peut souffler jusqu'à 40 km/h. La chaleur se confirme avec des minimales de 13 à 20 degrés et des maximales de 31 à 35 degrés. Dimanche, dans le Gard, beaucoup de soleil et quelques petits nuages de beau temps. Le vent marin ne dépasse pas les 20 km/h. Pour les températures, ce dimanche, ça continue de grimper. 14 à 22 degrés pour les minimales, 34 à 37 degrés l'après-midi. Pour la semaine prochaine dans le Gard, le pic de chaleur est attendu entre lundi et mercredi. Ensuite, légère baisse, mais la canicule se poursuit probablement jusqu'à dimanche. C'était Claire, en stage à Radio Intervalle. Nous vous souhaitons à toutes et à tous un très agréable week-end.

0: Sophie Pouzrat.
1: À la une de l'actualité, 48 heures après sa réouverture, le détroit d'Ormuz est à nouveau refermé. Annonce de l'Iran, représailles à de nouvelles frappes israéliennes meurtrières au Liban. La canicule continue d'étouffer une partie de l'Europe. 35 départements français entrent en vigilance rouge, le plus haut niveau d'alerte. Et l'Allemagne est aussi touchée par des températures extrêmes. À la une également en France, nouveau rapport sur l'affaire Betaram qui vient de sortir. Des dizaines de victimes du scandale pédocriminel ont été auditionnées par une commission spéciale et plusieurs victimes ont aussi été entendues en Algérie, au Maroc et en Côte d'Ivoire. Et puis des images marquantes en marge de la Coupe du Monde de football, des supporters japonais félicités par la FIFA après avoir nettoyé les tribunes d'un stade. Mais dans leur pays, le contraste fait parler car les hommes japonais sont ceux qui participent le moins aux tâches ménagères. Une vingtaine de morts au Liban aujourd'hui dans des frappes israéliennes. Israël dit avoir ciblé le Hezbollah. Mais selon les médias, il y a des victimes civiles. Une trêve avait pourtant été conclue hier et en représailles, l'Iran a annoncé la fermeture du détroit d'Ormuz. Muriel Paradon.
2: Oui, le détroit d'Ormuz, qui avait rouvert ces derniers jours, va de nouveau fermer, annonce Téhéran, qui accuse Israël d'avoir violé le protocole d'accord signé cette semaine avec les États-Unis pour mettre fin au conflit. L'Iran prévient que d'autres mesures pourraient suivre. En réaction, l'armée américaine dit rester vigilante. Alors, cette annonce sur le détroit d'Ormuz intervient alors que des négociations doivent s'ouvrir en Suisse pour préciser le protocole d'accord. Après un premier report, elle pourrait finalement débuter ce dimanche. L'Iran annonce envoyer une délégation. Côté américain, les émissaires de Donald Trump, Steve Witkoff et Jared Kushner sont déjà sur place, selon le vice-président J.D. Vance, qui dit vouloir donner une chance à la diplomatie. Lui-même pourrait rejoindre la Suisse dans les prochains jours. Le Pakistan, médiateur dans cette crise, précise qu'il s'agit de discussions au niveau technique. Les négociations, à proprement dit, doivent durer 60 jours et sont censées régler des points cruciaux comme le sort du programme nucléaire iranien et la levée des sanctions contre Téhéran.
1: Muriel Paradon du service international de RFI. De son côté, le Hezbollah libanais accuse Israël d'être totalement responsable de la violation de la trêve annoncée la veille. Pour le mouvement pro-iranien, l'État hébreu n'a jamais accepté les conditions du cessez-le-feu, y compris celles prévues par l'accord entre Washington et Téhéran. Israël réplique en accusant à son tour le Hezbollah de violer constamment la trêve. Israël qui continue en parallèle de frapper Gaza malgré un fragile cessez-le-feu, là aussi en vigueur dans le territoire palestinien. Des sources médicales dans l'enclave ont annoncé la mort de 5 personnes, dont 4 membres d'une même famille, dans des nouvelles frappes sur un quartier de la ville de Gaza. La France continue d'étouffer sous la chaleur du nouvel épisode de canicule qui touche le pays depuis plusieurs jours et cela devrait empirer. Le mercure pourrait atteindre jusqu'à 41 degrés Celsius par endroit selon Météo France et qui place 35 départements en vigilance rouge canicule. C'est le plus haut niveau d'alerte possible. À une ampleur inédite, le précédent record était de 20 départements. C'était en 2019. 26 millions de personnes sont donc concernées par cette alerte rouge. Signe d'un épisode caniculaire d'une intensité exceptionnelle selon Météo France et d'une durée encore indéterminée. Et face à cette situation, le gouvernement a décidé d'interdire la consommation d'alcool sur la voie publique pour la fête de la musique qui aura lieu dimanche soir dans les départements placés en vigilance rouge. Et outre Rhin, l'Allemagne aussi est prise sous l'étau de la canicule. Le sud-ouest du pays, à la frontière avec la France, est particulièrement concerné. Hier, 6 personnes ont été grièvement blessées par la foudre sur un terrain de camping des environs de Berlin lors d'un épisode orageux. Correspondance de Nathalie Versieux.
3: Piscine et lac pris d'assaut, rayons bière et boissons fraîches dévalisées, l'Allemagne et son climat continental sont habitués aux épisodes de chaleur. Mais 38 degrés à l'ombre à l'est du pays, la petite ville de Forst au sud-est de Berlin était comme déserte hier, les habitants cloîtrés chez eux. Aucune amélioration n'est en vue dans les jours à venir du côté du radar météo. Les températures devraient tout au plus retrouver la normale saisonnière autour de 30 degrés la semaine prochaine. À Berlin, la capitale qui avait mis fin à la fermeture automatique des écoles au-delà de 30 degrés en raison de la multiplication des épisodes de température extrême, réfléchit à réintroduire cette mesure réclamée par le syndicat des enseignants. Partout à travers le pays, les églises se mobilisent pour venir en aide aux plus démunis, aux personnes sans domicile fixe notamment et aux personnes âgées. Hier, de graves orages ont provoqué des inondations dans le sud-ouest de l'Allemagne. Nathalie Versieux, Berlin, RFI.
1: Midi et 5 minutes à La Paz, en Bolivie, où l'état d'exception est en place. Le président bolivien Rodrigo Paz l'a décrété sur l'ensemble du territoire national, alors que des mouvements de protestation et des blocages routiers ont lieu depuis plus de 6 semaines dans le pays, réclamant la démission du chef de l'État. Cette décision a lieu quelques heures seulement après la signature d'un accord avec la principale centrale syndicale du pays. En France, un nouveau rapport sur l'affaire Betaram vient de sortir. 48 victimes de ce scandale pédocriminel dans un établissement religieux du sud du pays ont de nouveau été entendues ces 12 derniers mois. Mais une dizaine de victimes en Algérie, au Maroc ou encore en Côte d'Ivoire ont également été auditionnées. L'Institut Louis Joanet, la commission indépendante chargée de l'enquête, insiste particulièrement sur le caractère systémique des agressions. Oriane Gendreau.
0: Une des premières missions de cette commission vérité a été de comptabiliser le nombre réel de victimes à partir de calculs statistiques. Jean-Pierre Massia, le directeur de l'Institut Louis Joanet, l'explique.
4: C'est important d'avoir une idée quantitative du volume de la violence. On peut avoir des fourchettes entre 700 et 1500 victimes.
0: Face à cette violence systémique, la commission réclame entre autres une prise en charge plus exhaustive des victimes.
4: Donner de l'argent à des victimes, ça suffit pas pour les aider parce que parfois ils sont dans des situations de extrêmement importante. Et donc, on veut mettre en place un mécanisme qui le permette de prendre en charge ces victimes et non seulement de les dédommager ou de leur faire une réparation financière, mais aussi de les prendre en charge et de les soigner en quelque sorte.
0: Le rapport liste 25 préconisations au total. Trop, d'après Alain Esquer, le lanceur d'alerte de l'affaire Betaram.
5: On a eu les 80 recommandations de la CIVIS, on a eu les 55 sur la loi Betaram. On a là de nouveau 25 autres préconisations. Personne ne s'y retrouve.
0: Il dénonce aussi un rapport financé par les bourreaux. La commission ayant en effet été mandatée par la Congrégation des prêtres du Sacré-Cœur de Jésus de Betaram, l'Institut Louis Joanet assure lui être indépendant.
1: Les précisions d'Oriane Gendreau. Bien sûr, impossible de passer à côté de la Coupe du Monde de football. Les amoureux du ballon rond ont d'ailleurs rendez-vous ce soir à 19h40, temps universel sur les antennes africaines de RFI pour le match Côte d'Ivoire-Allemagne. Et les supporters les plus passionnés, eux, sont dans les stades des États-Unis, du Mexique ou encore du Canada pour soutenir leurs équipes. C'est le cas des supporters japonais qui ont attiré l'attention d'une manière particulière. Des photos, en effet, ont fait le tour du monde, les montrant en train de nettoyer les tribunes du stade de Dallas après le match contre les Pays-Bas. Et la FIFA faisait alors l'éloge des manières impeccables des fans des Samurai Blue, c'est le surnom de l'équipe du Japon. Mais dans l'archipel, une publication devenue virale présente une autre réalité. Elle invite les hommes japonais à être tout aussi irréprochables à la maison que dans les stades, Nicolas Fellman.
6: L'illustration s'inspire d'une affiche bien connue des habitants de Tokyo, sauf que cette fois-ci, il n'y est pas question des bonnes manières à adopter dans le métro. On y voit 3 supporters, maillot du Japon sur le dos et sac poubelle à la main, qui ramassent des déchets dans les tribunes. Mais en haut à gauche, un deuxième dessin rappelle une autre réalité. Un homme sur son téléphone est affalé dans son canapé, indifférent à la pile de linge posée au sol pendant qu'une femme fait la vaisselle. Le poste publié sur X par le compte Atsuko Tamada a été vu près de 2 millions de fois. Il s'accompagne de ce message. Les hommes japonais sont dans le monde parmi ceux qui consacrent le moins de temps aux tâches ménagères. Les dernières données de l'OCDE en 2021 confirment en effet cette tendance. Les japonaises consacrent 5,5 fois plus de temps que les japonais au travail non salarié, c'est-à-dire aux tâches du quotidien comme faire les courses, le ménage ou la gestion des enfants.
1: Nicolas Fellman. Le monde du jeu vidéo en deuil. Claude Guillemot est décédé dans l'accident d'un avion de tourisme qui a également fait une autre victime en Loire-Atlantique, dans l'ouest de la France. Il était l'un des 5 frères fondateurs d'Ubisoft, géant français du jeu vidéo, et devenu l'un des leaders mondiaux dans le domaine. Et puis une mauvaise nouvelle pour les défenseurs de la cause animale. Après 2 ans d'arrêt, la chasse à la baleine a recommencé en Islande. Un baleinier a levé l'ancre, selon la presse locale et des militants présents sur place. La chasse, qui se déroule entre mi-juin et mi-septembre, n'avait pas eu lieu en 2024 et 2025. C'était à cause d'une situation économique difficile. On le rappelle, l'Islande fait partie des 3 seuls pays autorisant encore la chasse commerciale à la baleine, avec la Norvège et le Japon. C'est la fin de cette édition. Merci à vous de l'avoir suivi. Il est 18h et presque 10 minutes à Paris, 16h10, en temps universel.
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1: Bonjour, aujourd'hui nous allons parler du dernier livre d'une écrivaine aux multiples talents, puisqu'elle est aussi chanteuse, actrice et même artiste. Il s'agit d'Olivia Ruiz. Après La commode au tiroir de couleurs en 2020, son premier roman, adapté aussi en bande dessinée, puis Écoute la pluie tomber en 2022, elle revient avec Vamos, un roman sorti fin avril 2026 aux éditions J.C. Lattès. Le livre raconte l'histoire de Lola, une maman qui a un fils de 10 ans, Ennio, et dont la vie amoureuse est un peu en sommeil depuis cette maternité. Sans le papa, elle décide de prendre une année sabbatique avec son fils pour un voyage aux quatre coins du monde. C'est d'abord à Orlando que Lola et son fils vont faire escale, dans un des plus grands parcs d'attractions du monde, puis ils se dirigent vers Essaouira, le Caire, la Havane.

0: Paris et Madrid en passant par Marseillette. Au cours de ce voyage, de nombreuses rencontres, des surprises et l'envie pour Lola de passer des moments privilégiés avec son fils, de lui inculquer des valeurs, de lui transmettre ce qui a fait d'elle la femme et la maman qu'elle est aujourd'hui, forte et fragile. Chaque lieu révèle un trait de personnalité de Lola, sa difficulté à ne pas tout contrôler, ses désirs, ce qu'il a construit et ce qui lui manque. Par ce road trip, c'est tout son univers intérieur qui nous apparaît, riche et complexe, fait de passion et parfois de désillusion. Très sensible au contact humain, au hasard des rencontres, à la force de vivre, Lola semble vouloir montrer le chemin à son fils dans ce récit de voyage initiatique, très émouvant, au dialogue dynamique. Épuisée par la vie, Lola fait de ce voyage une vraie quête et le récit va peu à peu nous dévoiler les raisons de ce périple, donnant une autre dimension à cette histoire et offrant même une nouvelle lecture plus nuancée qui nous interpelle sur certains détails. Avec une énergie qui est toujours communicative et plaisante à la lecture, Olivia Ruiz nous propose un texte émouvant, tendre et optimiste qui fait du bien. Plein de générosité, ce troisième roman nous dresse le portrait d'une femme qui, en partant, se dépouille de tout, le superflu, pour revenir à l'essentiel, à l'authentique, à ce qui compte pour elle et qu'elle avait peut-être perdu. Tout en mouvement, ce roman évoque parfaitement la liberté d'expression et d'opinion qui caractérise l'écrivaine, portée par le pouvoir des lieux, des rencontres et par l'intensité retrouvée de la vie. La relation que Lola développe avec Enyo est touchante, précieuse, comme un combat à mener vite, très vite, contre le temps qui passe.
1: C'était les chroniques de la médiathèque de Saint-Christol-les-Alès avec Alexandra et Raphaël.

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1: À Saint-Germain-de-Calberte, dans le cadre de la Fête de la Nature, mais aussi du Festival du Vivant, et on va parler du vivant, et en particulier du vivant dans nos jardins, parce que c'est vrai que bien souvent, nous avons des jardins que nous pouvons laisser en friche, tondre, ou nous, on intervient en tout cas. On est souvent passionné d'ailleurs par ces jardins. Alors avec nous, Arthropologia, et c'est Dany Le Breton. Dany, bonjour.
2: Bonjour.
1: Comment vous allez ?
2: Très bien, écoute, ravi d'être ici.
1: Alors vous, vous allez faire une ludoconférence à Saint-Germain-de-Calberte, donc on va s'amuser avec vous.
2: On va essayer de rendre interactive cette conférence en faisant participer les gens via des questions sur la thématique donc de biodiversité, et notamment biodiversité au jardin, de comprendre un petit peu la diversité des pollinisateurs, les besoins des pollinisateurs, et de se rendre compte aussi que ces pollinisateurs rendent d'autres rôles, notamment de protection des cultures.
1: Arthropologia, c'est une association aussi qui est spécialisée dans les insectes.
2: Ouais, c'est ça. En fait, nos 25 ans cette année, qu'on est basé plutôt vers Lyon, on a comme porte d'entrée pour parler biodiversité et de prise en compte de la biodiversité dans les activités humaines, on a comme porte d'entrée plutôt les insectes et notamment les pollinisateurs.
1: C'est bien sympa dans cette fête de la nature où il commence à y avoir du monde. Dany, on va parler d'un terme important pour vous. C'est un terme que vous avez utilisé dès notre première relation par téléphone. C'est le réensauvagement de nos jardins. Alors, on va remettre le cadre un peu. Parce que les jardins, ça représente une belle surface en fait en France.
2: C'est à peu près 1 million d'hectares au regard de la surface de réserve naturelle en France, hein, qui est 320 000 hectares. On est 3 fois plus. Donc si on pouvait réensauvager, ramener une mosaïque d'habitats, une diversité d'habitats, de refuges, de zones d'alimentation dans un jardin, c'est-à-dire réensauvager le jardin, laisser un petit peu plus de place à la nature dans son jardin, et ben en fait ça redonne sur le territoire métropolitain pas mal de surface pour la nature.
1: Alors on va le redire quand même, 1 million d'hectares donc de jardin, voilà. Par rapport à 300 000
2: 320, 325 000 à peu près
1: de surface protégée,
2: de surface de réserve naturelle.
1: Oui, mais ça veut dire qu'un jardin c'est une réserve naturelle. On pourrait faire devenir ces espaces qui sont immenses, des réserves naturelles dans le sens où on n'a pas de contraintes ou
2: On aura des contraintes d'usage, hein. Donc nous lorsqu'on va accompagner les personnes qui veulent réensauvager leur jardin, l'idée c'est de pas non plus sanctuariser et ne rendre plus disponible le jardin aux gens, mais c'est d'associer et de cohabiter avec le vivant dans les usages en fait.
1: Alors ça c'est pas facile parce qu'il y a l'esthétique. Et moi, j'ai un jardin aussi assez important. C'est mon petit espace, hein, évidemment. Et on a envie de tondre parce que c'est propre. Quand on a tondu, on est content. Mais je laisse quand même des espaces, moi, Dany. Des fois, c'est-à-dire je ne tonde pas toute ma pelouse ou je laisse quand il y a des fleurs.
2: Bah exactement. Il y a cette notion de faire propre qui reste compliqué. Alors c'est là où toutes les actions de sensibilisation d'associations comme la nôtre ou de festivals comme ça peuvent fonctionner. Mais on a toujours dans ces jardins, surtout des petits jardins, il faudra toujours une notion d'usage et d'entretenir sur certains passages, certains espaces, parce que lieu de bronzette, lieu de barbecue, lieu de jeu, bah en fait c'est plus facile de jouer dans un terrain un petit peu plus entretenu qu'une friche.
1: Et avec les enfants en particulier,
2: voilà.
1: Oui.
2: On a 1000 mètres carrés de jardin.
1: Ça c'est pas mal.
2: En fait, si on laisse un quart, ouais c'est déjà pas mal. Si on laisse un quart, 250 mètres carrés à la nature, c'est déjà 250 mètres carrés.
1: Alors laisser à la nature, c'est-à-dire déjà on tombe pas, mais pas toute l'année, parce qu'à un moment donné c'est affreux. On vous écoute, hein. Parce que là, on est très attentif même.
2: L'idée, c'est de pratiquer ce qu'on appelle la gestion différenciée et d'essayer de faire du fauchage tardif. Le fauchage tardif permet de laisser s'exprimer la végétation toute l'année, parce que si on n'entretient pas naturellement, ça deviendra une zone boisée. Et c'est pas forcément l'idée lorsqu'on ne veut pas, donc on est obligé d'entretenir. Faucher le plus tardivement possible, mais pas forcément tout. Une partie peut être faite avant l'hiver. Cette partie qui sera faite avant l'hiver va repartir plus rapidement au printemps. Et une autre partie, par contre, de la faire seulement à la fin de l'hiver. Ce qui veut dire que pendant tout l'hiver, cette zone qui ne sera pas entretenue sera une zone de refuge. Parce que les insectes et les pollinisateurs n'ont pas seulement besoin de fleurs, ils ont aussi besoin d'habitat.
1: Alors Dany, on a quand même un petit problème technique, c'est que vous avez peut-être un jardin, non, n'est-ce pas ? Et vous avez du terrain que vous coupez à la tondeuse, hein, une époque de l'année.
2: Voilà.
1: Alors entre la tondeuse et la faucheuse, il y a un monde. Et quand vous êtes en tondeuse et que ça dépasse les 20 cm, ça commence à être compliqué. C'est ça aussi, c'est la difficulté. Vous parlez de fauchage, on entend faux dedans.
2: Ouais.
1: Donc quand on a le matériel, c'est facile. Et si on n'a pas carrément la grosse débroussailleuse, on n'y arrive plus quand même.
2: Débroussailleuse, donc est-ce que le matériel doit être la limite qu'on se donne ? Il y a peut-être aussi un moment de question de...
1: Ouais. C'est une bonne réponse, bravo. Vous avez donné la
2: je contourne.
1: Oui, non, mais vous avez raison en fait, effectivement.
2: Si vraiment on veut agir, il faut revoir un peu les outils qu'on utilise. Je l'ai essayé typiquement la faux pour être vraiment sur du manuel possible. Bah, c'est pas pour moi. Physiquement, on va dire que je suis pas non plus
1: un fort de l'âge. Vous êtes honnête, c'est bien.
2: Et voilà, j'ai essayé, c'est compliqué, c'est une technique.
1: Non mais Dani, attendez, prenez un vrai faucheur, quand il va faire le geste, vous allez être un peu scotché. Juste avant, il l'a bien meulé et tout, ça marche au quart. Et vous allez vous couper une jambe. En plus,
2: et puis j'avais mal au dos.
1: Vous aviez mal au dos. Donc voilà, avoir en tout cas cette réflexion autour de notre jardin, de notre espace. Vous avez parlé des espaces de jeu, on peut avoir un espace où on joue au badminton, effectivement, il faut que l'herbe soit basse. Ah oui. Et puis il y a le jardin aussi, le jardin potager. Et là aussi, il y a peut-être une importance. Il faut peut-être faire les choses de manière différente. Parce qu'en général, qu'est-ce qui se passe au mois d'octobre, novembre? On retourne la terre, c'est tout retourné et ça reste vide et désert pour tout l'hiver. Et on attaque au mois de mars, avril.
2: Ouais, bah, l'idée, c'est d'éviter d'avoir le minimum possible, en fait, d'avoir de sol nu. Donc de pouvoir couvrir alors avec du paillage, et justement c'est là où l'entretien qu'on va faire sur les autres espaces, toute la fauche on aura produite, ou alors le bac de tondeuse, hein, mais en fait de venir le mettre sur le jardin, sur le potager, pour venir couvrir le sol, ça donne à manger à notre sol, ça protège le sol, ça garde l'humidité, et derrière ça permet aussi de réduire justement ce besoin de venir réarroser le jardin. Donc on a tout ça, et même avant cette période hivernale, dans le jardin, on a l'habitude de faire des petits rangs. Le rang de tomates, les rangs
1: d'haricots. Ah oui, mais là, mon ami, ça va être difficile de me faire changer. Hein. Ah, essayez, Dani, vous pouvez lancer. Ouais.
2: Pourtant, d'un point de vue complexité, en fait, ce qu'on a recherché dans le vivant, dans un aménagement, c'est la même chose avec des particuliers que ce qu'on peut faire avec des collectivités quand on travaille aussi avec des entreprises. C'est d'expliquer qu'on a besoin de complexité. Le vivant, c'est complexe. Ben, on a besoin d'avoir un habitat le plus complexe
1: donc
2: possible,
1: pas de
2: le moins linéaire
1: pas de
2: possible.
1: Monoculture, voilà, pas exactement. De linéaire, pas que des rangées de haricots.
2: Et ça vient complexifier sur, par exemple, un puceron qui va être sur la tomate. Si entre les rangs de tomates, vous avez des rangs de haricots et de salades, ben, ça complexifie le passage d'une tomate à l'autre, d'un plant de tomate à l'autre. Donc c'est pas grand chose, mais en fait c'est petits trucs mis bout à bout. Et puis derrière, bah, d'avoir aussi cette biodiversité à proximité des cultures, ça permet de lutter contre les limaces, contre les pucerons, contre les chenilles par exemple.
1: Nous sommes avec Dani Le Breton pour l'association Arthropologia à Saint-Germain-de-Calbert dans le cadre de la fête de la nature et du festival du vivant. On parle de l'ensauvagement ou réensauvagement de nos jardins, l'importance qu'ont ces jardins. 1 million d'hectares en France, 3 fois plus que les parcs et les réserves naturelles. Donc c'est énorme. Que fait-on dans ce jardin? Eh bien, on peut laisser la nature et entre autres les insectes. Parce qu'Arthropologia, Dani, vous êtes spécialisé pour les insectes, on en parle beaucoup. On parle du frelon asiatique, aujourd'hui on parle des abeilles, on parle de tout un tas de pollinisateurs. Ouais. Pollinisateurs, ça c'est un terme qui est important pour vous quand même.
2: Ouais, carrément. Ça fait partie de ce qu'on appelle les auxiliaires de culture lorsqu'on est en milieu agricole, mais pas forcément en milieu agricole. C'est tous ces insectes, alors il n'y a pas que des insectes, hein, mais c'est majoritairement des insectes chez nous. C'est tous les insectes qui vont permettre à la plante de faire sa reproduction sexuée, de polliniser, de permettre à la fleur de se reproduire pour devenir un fruit. Et donc derrière, de transmettre sa descendance et de favoriser le brassage génétique. Quand on parle de biodiversité, on pense souvent à la diversité des espèces, mais cette diversité génétique, la diversité au sein des espèces, elle est importante et ça passe par du brassage génétique. Et ce brassage génétique permet d'avoir un pool de gènes, un peu un pool d'individus avec des caractéristiques génétiques propres qui sont le moteur de l'évolution.
1: Parlons ruralité et aujourd'hui vie à la ville. Hein. Est-ce que c'est plus important d'avoir un jardin, moi il me semble, à la ville réensauvagée qu'à la campagne? Vous savez, moi autour de chez moi, c'est que des champs, c'est en plus du pâturage. Si je tombe, c'est pas très très grave. J'ai l'impression, mais vous allez peut-être nous remettre en question.
2: Eh ben, c'est un peu une impression qu'on peut tous partager, mais on se rend compte que, alors entre une zone rurale un peu homogène et par exemple des quartiers résidentiels en périphérie de ville, ben là où on va notamment avoir une plus grande diversité de pollinisateurs, bizarrement, c'est plutôt au niveau des jardins en quartier résidentiel en périphérie de ville. Pourquoi ? Ben parce qu'en fait, la diversité, la mosaïque d'habitat est plus importante. On va avoir des jardins avec un peu plus de diversité floristique. On a des pollinisateurs qui vont être plus spécialisés dans telle plante, d'autres dans telle plante. Et donc, cette diversité, parfois, on la retrouve un peu plus dans les jardins et dans les jardins notamment pavillons résidentiels qu'en campagne où, oui, on voit de la nature partout. En effet, on évolue au milieu de la nature, mais parfois, cette nature, elle est assez homogène. Ici, dans les Cévennes, notamment, la problématique, c'est un peu l'homogénéité. Alors, je ne suis pas en train de dire qu'en Cévennes, il n'y a pas de biodiversité, hein. Mais c'est cette homogénéité de la forêt. C'est aussi tout un enjeu, hein, de venir réouvrir des milieux parce qu'on n'a pas la même biodiversité en milieu ouvert qu'en milieu fermé.
1: Voilà, donc des clairières, par exemple.
2: Ouais, voilà.
1: Forêt, ici, il n'y en a pas beaucoup, c'est clair.
2: Ben, c'est ça, tous.
1: Ça monte et ça descend, donc les clairières, c'est... oui, il n'y en a pas.
2: Ouais.
1: Enfin, y en a,
2: alors il y en a moins, c'est lié à la déprise aussi agricole,
1: oui,
2: qui touche un peu partout.
1: Un risque là, hein, avec un spécialiste, il va m'expliquer qu'il y a plein de carrières et il aura raison.
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1: Alors, il y a aussi une dynamique et presque une mode d'ailleurs. Hein. Alors, ça vient de beaucoup aussi l'économie, hein, tout simplement. On nous vend aujourd'hui, vous savez, pour ces insectes, ces petites boîtes ou maisons à insectes. Alors, moi, ça me fait un peu sourire, mais peut-être on vous écoute. Parce que moi, mes insectes, ils vont dans les tas de bois, dans les machins, dans les trucs. Ils n'ont pas besoin de ça en plus. Enfin, ça fait peut-être marcher l'économie. Après, tant mieux. Mais que dire de ça, de ces petites boîtes-là Même sur les bâtiments, sur les appartements, ouais. Alors, peut-être plus.
2: Je vais bien séparer les petites boîtes des grosses boîtes, c'est-à-dire les gros hôtels à insectes qu'on va retrouver, par exemple, au niveau des ronds-points, au niveau des entrées d'entreprises ou autres. Là, on est clairement sur du greenwashing. C'est, on va dire, un aspect de communication plus qu'autre chose. Ces aménagements qu'on fait, en fait, ça ne fait que mimer des aménagements naturels, comme vous avez dit, hein, entre du bois mort, de l'herbe qui est laissée. On vient mettre tout au même endroit un tas de zones de nidification et la promiscuité peut favoriser le développement de ravageurs ou le développement de parasites ou un feu. Et en fait, si tout est au même endroit, on se retrouve avec tous les habitants de ces hôtels qui se sont impactés. Vaut mieux en avoir un
1: petit
2: peu.
1: C'est un hôtel à insectes, c'est pas maison à insectes.
2: Ouais, c'est les hôtels à insectes. Et en plus, voilà, si on va les acheter, ça c'est très important, attention, en allant acheter ces petites maisons, ces petits hôtels à insectes dans les jardineries, le bois, on ne sait pas forcément d'où il provient. Les matériaux qui sont utilisés, on ne sait pas.
1: Dès qu'on rentre dans le bio, bien sûr.
2: Nous, à Arthropologia, on continue à faire ces petits aménagements, mais des petits. Et l'objectif, c'est plutôt une porte d'entrée pour parler du vivant, parler du réensauvagement et de la reconnexion au vivant, plutôt qu'un vrai atout écologique.
1: Alors, il y a aussi un problème psychologique, Dani, et ça, vous le savez, c'est qu'aujourd'hui, tout doit aller vite. Hein, et dans le jardin, il faut observer. C'est au bout de quelques années qu'on se rend compte qu'en faisant ça, en laissant sauvager dans un endroit, ça va amener ça, ou au contraire, des limaces, par exemple, chez moi. Ouais. Donc, c'est pas tout bon ou tout mauvais, ça dépend des jardins. Et ça, le temps, aujourd'hui, on est plus prêt à le laisser faire, à le laisser durer, parce qu'un jardin, c'est, vous l'avez dit, vivant, mais pour revoir un ensauvagement et des insectes vivre, il faut aussi faire des expériences, hein, plusieurs quelquefois.
2: Il n'y a pas de solution miracle. Hein. Le but, c'est pas non plus que tous les jardins se ressemblent. Donc, chaque jardin a ses problématiques, a ses contraintes et chaque personne a aussi ses contraintes. Donc, ça, il n'y a pas de souci. Après, la chance qu'on a avec les insectes, c'est que ça reste des animaux qui répondent assez rapidement au changement. Donc, ça va dans un sens. C'est-à-dire des dégradations, ils sont impactés rapidement, mais dans l'autre sens aussi, ça peut aller assez vite. Notamment pour ramener de la biodiversité ordinaire. On va pas aller chercher forcément l'insecte du coin, le truc extraordinaire, l'espèce protégée du coin, mais en fait déjà de ramener de la biomasse, de l'abondance, même si c'est de l'abondance un petit peu neutre et standard ordinaire, c'est important derrière pour les oiseaux qu'on entend d'ailleurs.
1: Et Dany Le Breton avec Arthropologia, ça dépend aussi ce qu'on met dans notre jardin. Alors il y a eu beaucoup de choses qui ont été interdites, et tant mieux. Alors je parle pas du DDT, hein, parce que ça c'est il y a 50 ans, mais quand même. Moi, je me rappelle aussi, gamin, on nous disait ça, on voit des coccinelles, tout va bien. On voit des libellules, ça y est, tout va bien. Dans son jardin aussi, on peut mettre une petite mare. On a toujours dit que c'est vraiment, c'est le cas de le dire, un bassin de biodiversité.
2: Oui, en fait, bon, les mares, on va directement penser aux animaux, aux insectes aquatiques.
1: Hein. Ah oui, alors on pense directement, on va avoir des insectes si on a une mare.
2: Hein. Voilà, notamment, je vois où vous voulez en venir, je pense que vous voulez parler du moustique. Donc le moustique va être présent dans des eaux stagnantes, pas forcément une mare vivante. Donc dans une mare où on a de la vie, c'est-à-dire des amphibiens et aussi des larves de libellules et des dytiques, plein d'autres insectes qui se développent dans la mare. Bon, les moustiques, c'est pas une problématique. Et au-delà de ces insectes qui vivent dans la mare, ce point d'eau, il est essentiel pour tous les insectes, en fait. On a des guêpes qui vont faire ce qu'on appelle des petites maçonneries, des petites urnes dans les coins des fenêtres.
1: Mais ça, on les aime pas trop, quand même. Hein.
2: C'est pas des guêpes qui sont problématiques pour nous. En fait, c'est des guêpes paralyseuses qui viennent, par exemple, paralyser.
1: Rien que dire le terme, c'est vrai que c'est
2: pas... la nature n'est pas non plus... c'est un monde cruel. Ouais, en fait, ces guêpes paralysent, par exemple, des pucerons, des chenilles. Donc ça, c'est intéressant au jardin. Elles paralysent en venant sectionner les ganglions cérébraux ou alors en les piquant, ça dépend. Et elles viennent mettre dans cette urne qu'elles ont façonnée grâce à de la terre et de l'eau. Donc c'est pour ça qu'il y a besoin d'eau. Elles viennent mettre ces proies vivantes, mais on va dire tétraplégiques, dans ces petites urnes pour que les larves s'en nourrissent.
1: Dany Le Breton, le jardin, vous l'aviez dit il y a quelques minutes de cela, c'est pas toujours simple, il faut observer. Alors, et le potager par exemple, parce qu'on se rend compte que moi j'ai du doryphore sur les pommes de terre en ce moment. Mais vous avez des trucs, j'en suis sûr, mais je veux dire, voilà, c'est pas toujours simple. Il y a peut-être besoin vraiment de se dire, bon, ce que je vais faire va avoir une conséquence. Il y a quelque chose comme ça. Moi, si vous me dites ça déjà, vous voyez, quand je vais aller dans mon potager, je vais pas être si radical. Ouais. Parce qu'en fait, le seul intérêt pour moi dans un potager, c'est d'avoir des pommes de terre pour la patate. Bien sûr. Et là, il y a peut-être une mentalité à changer, non ?
2: Oui, après, déjà, il y a quelque chose, nous, en tant que jardiniers amateurs, on a notre propre potager, on n'a pas cette problématique économique que peuvent vivre les agriculteurs. C'est quand même pas la même chose. Nous, bon, bah, si ça rate, on est désolé, c'est dommage et tout, mais il n'y a pas cet enjeu économique. On peut se permettre de faire un peu plus confiance à la nature, un peu plus à la biodiversité. Par rapport à votre problématique de doryphore, par exemple, il existe une punaise qu'on appelle la zicrone bleue.
1: Vous l'avez dans votre poche ?
2: Non, mais je l'ai au stand. C'est une petite punaise qui ressemble à une punaise verte, mais beaucoup plus petite, bleu brillante. La larve va se nourrir des œufs et des larves de doryphore. Et elle, voilà. Où est-ce qu'on peut la trouver ?
1: Est-ce qu'on peut la trouver ?
2: Où est-ce qu'on peut la trouver dans le jardin ?
1: Dans votre chibou.
2: Et sinon, elle va se développer dans les patchs, dans les massifs d'orties. L'ortie est une plante extraordinaire.
1: Donc, si on a des orties, on a cette punaise.
2: Attention, potentiellement. Donc déjà, potentiellement, vous avez cette punaise.
1: Et si on n'a pas d'ortie, on risque pas.
2: Et potentiellement, elle permet de réguler.
1: Mais vous voyez, ce que vous venez de dire, c'est intéressant parce qu'en fait, cette connaissance et cette évolution des dernières décennies, avec le bio aussi, hein, ouais. L'agriculture bio, c'est clair, nous permet de penser différemment. Oui. Il suffit de trouver une punaise et puis voilà, elle va le faire le job. En plus, écraser
2: si
1: les œufs.
2: Ouais.
1: Non, mais vous savez ce que c'est, écraser les œufs, il faut lever toutes les feuilles. Hein. Moi, je l'ai fait il y a 15 jours, donc j'ai compris. Je le fais tous les ans.
2: Surtout que les œufs de doryphore ressemblent beaucoup aux œufs de coccinelle. Donc des fois, on écrase des œufs de coccinelle.
1: C'est trop tard. Une fois qu'il y a les œufs, c'est déjà trop tard. Donc vous êtes cuit.
2: Mais juste pour ne pas non plus vendre du rêve, un milieu équilibré.
1: Une punaise, c'est pas du rêve. Hein.
2: Non,
1: mais... que ça sent, vous risquez rien.
2: Ah, elle sent pas celle-ci. Si on veut des auxiliaires qui régulent nos ravageurs, on est obligé d'avoir un peu de ravageurs. Là, la solution de la nature, c'est pas une éradication totale comme fait la chimie. C'est retrouver un équilibre, un milieu équilibré, un milieu qui est plérin et qui sait répondre à une pullulation.
1: Et justement, alors on va pas parler du frelon asiatique. On a déjà fait toute une série en plus sur notre antenne là-dessus parce qu'il y a des techniques qui sont phénoménales. Ces dernières années, mais on va parler quand même d'un autre point qui est le frelon en général, parce qu'il y a des insectes comme ça qui nous font peur et qu'on va aussi éradiquer, vous savez, le pssst et c'est fini quoi. Alors ça, vous en dites quoi vous, parce que je pense que ça ne doit pas vous plaire.
2: Ouais, bien sûr que ça ne fait pas plaisir, surtout quand on sait l'importance et le rôle qu'ont les frelons. Les frelons sont des insectes qui volent. Qui dit voler dit besoin d'énergie. Qui dit besoin d'énergie pour les insectes, souvent, c'est dans les fleurs, c'est en allant chercher du sucre qu'on retrouve dans le nectar. Donc les frelons sont aussi des pollinisateurs. Et la larve, elle, se développe grâce à de la protéine animale. Et donc des chenilles, par exemple. Ou le steak haché quand on mange dehors. Mais en tout cas, c'est aussi des insectes qui peuvent lutter contre des pullulations de chenilles. Donc c'est aussi des auxiliaires. Ils rendent ce rôle-là. Et les frelons, comme une guêpe, si on ne fait pas de gestes agressifs, si on n'est pas trop tendu quand on les voit
1: alors
2: et qu'on n'a pas
1: vrai.
2: Le mauvais geste,
1: alors
2: il n'y a pas de souci. On peut
1: vrai.
2: Les porter.
1: Non, mais ça, moi, à table, moi, ça me rend malade. Quand je vois tout le monde gesticuler pour essayer de le tuer, c'est foutu d'avance.
2: En fait,
1: je ne fais pas le malin, hein, mais voilà.
2: Et en plus, si on sait reconnaître, alors là, on rentre dans les petits détails, mais si on sait reconnaître un mâle d'une femelle...
1: Non, mais là, non. Non,
2: on ne peut pas se faire piquer.
1: Là, on ne va pas faire les malins du tout. Là. Non, on n'aura du tout.
2: Alors moi, ça me permet de manipuler sans risque des insectes.
1: Voilà.
2: Ça, c'est sympa.
1: À Saint-Germain-de-Calbert, au Figuier des Cévennes, c'est un petit café pour partager aussi cette journée fête de la nature. C'est important, la fête de la nature, quand même.
2: Ouais, c'est exactement.
1: Ça fait vivre vos associations, vos structures.
2: C'est ça. Et puis, c'est des moments de sensibilisation, de partage. Et là, c'est intéressant parce que ça avait vraiment été fait, ce festival, en impliquant des acteurs locaux. Donc, c'est super.
1: Oui. Et puis, vous êtes dans un cadre magnifique,
2: au
1: nord de Lyon, j'imagine. Que vous passez un meilleur week-end.
2: Ah, moi, j'habite pas dans Lyon.
1: Ah, vous n'habitez pas dans Lyon. Et puis, les enfants, les jeunes, ils sont super sensibles maintenant à l'environnement. C'est vrai quand même. Bon, vous êtes jeunes déjà, vous, mais quand même.
2: De plus en plus. Mais on a besoin de faire un peu plus toujours de la sensibilisation et c'est important
1: dans
2: de
1: les écoles.
2: Reconnecter. Notamment, on parlait de Lyon, en pleine ville. L'enjeu, c'est d'enlever des appréhensions par rapport au vivant et de réhabituer, redonner envie aux enfants d'aller dans les parcs qui sont à proximité. Et ça passe notamment par des projets comme l'école dehors, où l'idée, c'est de faire école à l'extérieur.
1: Ouais, ça, c'est pas gagné. Hein. Alors, dans certains pays, c'est plus développé que d'autres.
2: Ça se fait plus en plus hein, sur Lyon. On fait partie d'un collectif École Dehors avec d'autres structures et sur notre site de 2 hectares.
1: Il y a un collectif École Dehors.
2: Ouais, le collectif
1: École Dehors. Ah non, c'est pas juste comme ça une utopie.
2: Non, il y a donc sur la métropole de Lyon, il y a une dizaine d'assos qui ont créé un collectif, le collectif École Dehors, qui accompagne les instituteurs, les institutrices à pouvoir faire École Dehors. Nous, par exemple, sur notre site, on a un site de 2 hectares à côté de Lyon. Sur ce site, on met en place des espaces, des petits aménagements pour accueillir des classes pour une journée, pour une demi-journée et faire classe dehors.
1: Dany Le Breton, vous avez une minute pour nous dire ce qui vous plaît dans la vie des insectes.
2: La diversité, un peu tout, c'est difficile d'avoir un
1: tout,
2: truc.
1: Bah.
2: En fait, c'est juste s'émerveiller d'une petite chose.
1: Ah, s'émerveiller, voilà.
2: S'émerveiller.
1: La magie aussi. Hein.
2: C'est ça.
1: Une intervenante, il y a quelques minutes de cela, nous disait la magie de la photosynthèse, etc. Là, c'était pour les plantes. Et là, pour les insectes. Merci, Dany Le Breton.
2: Beaucoup.
1: Je rappelle que donc pour Arthropologia, donc à Lyon, et il y a cette école à l'extérieur.
2: Ouais. Sur notre site, on parle de ce collectif, les collectifs École Dehors. Ouais. On gagne des connaissances sur quoi faire au jardin.
1: Bien sûr. Merci, Dany Le Breton, pour Arthropologia avec ce réensauvagement de nos jardins. À bientôt.
2: Merci, à bientôt.
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1: Il est 19h.
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3: Les trois grandes religions sur la planète se réfèrent à des textes, à des écrits. Pour le christianisme, ce sont les évangiles et aussi, bien sûr, l'Ancien Testament, la Bible en général. Pour le peuple juif, c'est la Torah. Pour le peuple musulman, c'est le Coran. Ces grandes religions, il y en a plein d'autres avec des révélations ou, en tout cas, en commun, un texte écrit, une référence qui est pour eux ou une parole de Dieu ou une référence à Dieu qui leur permet de s'orienter dans l'existence et d'approfondir la foi. Et nous sommes avec un théologien, parce qu'un théologien, c'est une personne qui s'intéresse au texte. On est avec Éric Denimal, bonjour.
4: Bonjour.
3: Alors Éric, vous êtes l'auteur de la Bible pour les nuls. Alors aujourd'hui, on ne va pas être trop nul, on va être plutôt même assez performant dans l'archéologie, dans l'histoire, dans la compréhension aussi, dans une certaine intelligence aussi des périodes et des temps qui sont passés. Alors on parlait des textes des croyants aujourd'hui qui font référence à la Bible. Il y a le peuple juif et il y a le christianisme avec toutes ses dimensions. Mais la Bible, quand on y croit, faut-elle qu'elle soit authentique ? Alors vous, j'ai l'impression que vous en êtes sûr. Moi, je ne sais pas, mais vous, oui.
4: Ah, pour moi, ce qui est important, c'est de vérifier avant d'avoir la foi en Dieu, savoir si sa parole est fiable. C'est-à-dire, est-ce que je peux lui faire confiance ? Est-ce que le texte, à partir, puisqu'on parle de texte, est-ce que le texte à partir duquel on construit en quelque sorte la foi et après un système qui peut être un système religieux, le judaïsme ou le christianisme, est-ce que ce texte est fiable ? Est-ce que je peux en être sûr ? Il y a tellement de choses qui sont compliquées parce que le texte est un texte très ancien. Et on sait très bien que le texte que l'on lit aujourd'hui n'est pas le texte que l'on a écrit, dans le sens où le support que j'ai concernant le texte biblique, par exemple, aujourd'hui, n'est pas le même que celui d'hier. Et un des problèmes, ça a été justement cette transmission. Le texte a été écrit, ok, d'accord, mais les écrits ont disparu. Donc il y a eu des copistes qui ont copié, recopié, copié de copie, de copie, de copie. Et c'est humain. Je veux dire, ce n'est pas une photocopie, ce n'est pas du numérique qui peut être vérifié en permanence. On est là avec une dimension humaine. Donc l'homme est fiable ou pas fiable quand il recopie. Il peut copier des erreurs, il peut recopier incorrectement, il peut transformer ce qu'il est en train d'écrire parce que ça ne lui plaît pas, à la limite. Mais voilà, donc est-ce que de copie en copie en copie en copie, on est au bout du compte avec un texte qui ressemble à celui qui était le texte original ? Comment retrouver ce texte original, puisque de toute façon les supports ont disparu ? C'est important cela, parce que si le texte a été édulcoré, transformé, falsifié au fur et à mesure qu'il a été copié, recopié, et qu'il a été ensuite instrumentalisé, bouleversé, transformé pour telle ou telle raison, possible ou pas possible, acceptable ou pas acceptable, alors où est mon texte ? Où est le vrai texte ? C'est important. On sait très bien que, par exemple, si on regarde l'histoire de France, elle se raconte d'une certaine façon. Je prends un exemple brutal. La guerre d'Algérie racontée en France n'est pas la même guerre d'Algérie racontée en Algérie. Donc, où est la vérité ? Qui raconte correctement cette histoire ? Est-ce qu'il y a un historien neutre ? Certainement pas. Même celui qui croit l'être ne l'est pas nécessairement. Donc, il est important de vérifier quelque part que le texte que j'ai, sur lequel va être construit ma foi, ma vie, mes engagements, mes choix de vie, etc., il faut que ce texte soit correct, parce que sinon je pars sur une base qui n'est pas juste.
3: Est-ce que le texte de la Bible, ou les textes, parce qu'on va aussi en parler, qu'on a une Bible, vous l'avez dit Éric Denimal, je rappelle que vous êtes théologien et aussi à l'origine de cet ouvrage, La Bible pour les nuls, c'est aussi un ensemble, moi j'ai presque envie de dire une vraie bibliothèque, ce texte biblique qu'on a nous aujourd'hui sous les yeux, en plus pour nous Français, en français.
4: Alors oui, c'est vrai qu'on parle de la Bible comme étant un livre, mais c'est une vraie bibliothèque. l'Ancien Testament ou le Premier Testament, selon la façon dont on a décidé de l'appeler aussi. Hein. C'est une collection d'une quarantaine de livres. Le Nouveau Testament, c'est aussi une collection de différents livres. Donc, c'est vraiment une multitude de textes, en quelque sorte. On voit bien l'épaisseur d'une Bible, le nombre de pages qu'il y a dans une Bible. Et puis, une des particularités, quand même, c'est que la Bible n'a pas été écrite par un seul homme. Et sur une génération. La Bible a été écrite par une quarantaine d'auteurs différents, donc c'est vraiment une collection, une compilation de textes anciens. Et ces auteurs, entre le premier et le dernier, il y a 1500 ans de rédaction. Et il y a sans doute des auteurs qui n'ont pas lu les précédents. Donc il y a toutes sortes de considérations à prendre en compte ici, et qui montrent bien que ce texte n'est pas quelque chose de très normal, je dirais. La Bible est un livre anormal, c'est un livre exceptionnel, c'est un livre à la limite, il est unique dans l'histoire de la littérature ancienne. Il n'y a aucun livre qui a été écrit par 40 bonhommes sur 1500 ans. Il n'y en a qu'un, c'est la Bible. Donc on est en face de quelque chose qui est quand même assez incroyable. Et ce qui est important, naturellement, c'est qu'on raconte une histoire qui s'étale sur un certain nombre de siècles avec une pertinence assez étonnante parce qu'il y a, malgré tout, des fils rouges. Je ne dis même pas un fil rouge, mais il y a plusieurs fils rouges. Et on peut percevoir au travers de tous ces textes tellement différents, parfois une même intention. Et on se pose la question de savoir, mais comment est-ce possible ?
3: Alors justement, vous parlez d'intention, vous m'avez pris ce mot parce que c'était celui-ci que je voulais vous envoyer. L'intention de l'écriture. De l'écriture au départ, on a toujours une intention. Quand on veut écrire, on veut partager, on a une super idée, on a un roman à raconter, on a envie de faire voyager les gens ou on a envie de leur donner une information. L'intention de l'écrit, parce que l'oralité, vous parlez de périodes extrêmement lointaines, est peut-être même plus fiable quelquefois que l'écrit. Quand on écrit, c'est qu'on a une intention particulière, Eric Donimal ?
4: Alors quand on écrit, c'est que l'on veut laisser une trace. Et je pense que quelque part, l'écrit, c'est ça, c'est laisser une trace. Laisser ma trace, ou l'histoire de mon peuple, ou de l'histoire de ma famille, mais laisser une trace. Prendre conscience que l'on est éphémère, en quelque sorte. Hein. On a un début et une fin. Mais on a quelque part l'intuition qu'il faut transmettre quelque chose, laisser une trace. C'est très intéressant, par exemple, et là encore, les textes fondateurs, les textes bibliques fondateurs sont très intéressants là-dessus, parce que, par exemple, est-ce qu'on cherche parfois de savoir si c'est vraiment arrivé comme cela, si c'est vraiment historique, etc., ou si c'est symbolique. Et pour moi, parfois, c'est à la fois l'un et l'autre, à la fois historique, symbolique, anecdotique, mais aussi très important, etc. On sait très bien que, enfin, on sait très bien, d'après le texte biblique, on sait que Dieu a dit à Adam, eh bien voilà, vous allez garder le jardin et vous allez croissez, multipliez. Ça veut dire ayez des enfants. Ok, bon. À quel moment est-ce que Adam et Ève ont décidé d'avoir des enfants ? En tout cas, pas dans le jardin. Pas dans le jardin. Alors qu'ils sont dans le jardin, alors qu'on leur demande en quelque sorte de veiller sur le jardin, de faire un certain nombre de choses, et de croître et de multiplier, c'est hors du jardin qu'ils vont avoir des enfants. Pourquoi hors du jardin ? À partir du moment où ils savent qu'ils sont mortels, ils décident d'avoir des enfants. C'est-à-dire que quelque part, ça veut dire « je suis peut-être mortel, mais en ayant des enfants, je ne suis pas complètement mortel. Je continue, je laisse une trace. » Et rien que cet épisode-là est très important pour nous montrer, et c'est pour ça qu'on parle de textes fondateurs, ce sont des textes qui nous permettent de comprendre, pas simplement ce qui s'est passé en ce temps-là, mais quelle est l'intuition foncière humaine. L'intuition humaine, c'est « je dois vivre même au-delà de mon existence ». D'où la procréation, d'où le fait d'avoir des enfants, c'est-à-dire que peut-être je suis mortel, mais pas complètement, parce que je vais avoir des enfants qui sont mon sang et qui vont continuer et qui vont perpétrer mon histoire, etc. Et l'écriture, c'est aussi ça, c'est laisser une trace, c'est dire « ma vie, elle est là ». Je vous en parle, ou je parle de la vie de ma famille, je vous parle de la vie de mon peuple, je vous parle de la vie de mon roi, enfin bref, on laisse une trace. Et ça, c'est très important parce que, et là encore une fois, ça va être une parole un peu inspirée de la part d'un homme qui peut-être ne l'était pas complètement, c'est Pilate, ce qui est écrit reste écrit. Une fois que l'on écrit, on fige en quelque sorte quelque chose pour la postérité.
3: Alors vous avez signifié et présenté ce texte de la Genèse. On va en parler peut-être parce que on peut pas prendre tous ces livres d'un coup et imaginer qu'on va comme ça décortiquer. Il y a des auteurs différents, des périodes différentes, des situations aussi du peuple juif ou des premiers chrétiens différentes. Mais la Genèse, on a quand même un problème et vous allez le résoudre dans une prochaine émission, Eric Denimal, c'est que Adam et Ève, ils ont rien écrit et c'est écrit, semble-t-il, beaucoup plus tard d'après des spécialistes, des historiens. On a déjà un premier problème. Vous allez pas le résoudre, mais vous pouvez nous donner une petite piste pour la prochaine fois.
4: Ce qui est clair, c'est qu'avant que l'on écrive, on se raconte. On raconte l'histoire. Et donc, on parlait d'oralité tout à l'heure. Il est évident que la première transmission qui a été très importante, parce qu'on n'avait pas encore l'écriture, c'est l'oralité. C'est-à-dire, je raconte. Et on a envie tout le temps de raconter, de rappeler le souvenir, de redire un petit peu ce qui a été vécu, avec peut-être son interprétation ou pas, mais en tout cas, parler encore. Et puis arrivera l'écriture. Et ce qui est quand même assez intéressant, et on va peut-être terminer avec ça, c'est qu'il y a deux personnages très importants de la Genèse, qui sont Abraham et qui est Moïse. Abraham et Moïse. Abraham vient de Mésopotamie, là où l'écriture a été inventée, en quelque sorte. Et puis Moïse vient de l'Égypte, là où on a vraiment mis en place un système d'écriture très précis. Donc on a deux personnages extrêmement intéressants et importants dans la Genèse qui, de toute façon, ne pouvaient que transmettre. Alors Abraham n'a pas écrit, mais c'est quand même dans les gènes à l'origine du peuple d'Israël, en quelque sorte. Hein. Abraham, c'est quand même le père de cet Israël qui va venir, et va même être le père de tous les croyants. On parlait tout à l'heure de l'islam, du christianisme et du judaïsme. Abraham est le père de ces trois religions, le père unique de ces trois religions. Et Moïse, lui, va être le premier à écrire sur ordre de Dieu. On le trouve dans la Genèse. Dieu va dire à Moïse, écris. Mais le premier qui écrit, c'est quand même Dieu. C'est lui qui écrit les 10 commandements.
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1: Bonjour à tous, je suis Gwen Samoyo de l'Office de tourisme du Pays de Sommières et voici les animations qui vous attendent pour ce mois de juin. Et justement, pendant tout le mois de juin, profitez d'une exposition « Le Gard autrement » de Chris Bulto, qui est une exposition pour découvrir une déambulation artistique au fil des œuvres inspirées du patrimoine gardois. Et ça se passe au Château de Pondre. Jusqu'au vendredi 26 juin à Sommières, profitez également d'une exposition « Nos voyages et nos illusions ». Une exposition réalisée par les élèves de l'option art plastique du lycée Aubrac et c'est à la médiathèque. Samedi 20 juin à Calvisson, concert Shabada Trio, fête de la musique. Faites entrer l'été en musique avec ce groupe et laissez-vous emporter par leur riff de pop, funk, culture, blues et de ces dernières décennies. Ça se passe promenade des pins à Calvisson. Mercredi 24 juin, atelier Bulle de Sagesse, atelier philo pour les ados qui transforme la lecture en un laboratoire d'idées. Ça se passe à la petite librairie de Sommières. Vendredi 26 juin, visite guidée du château de Pondre, proposée dans le cadre de la Journée européenne du patrimoine. C'est à Villevieille. Vendredi 26 juin, à Canet-Clairant, les accords majeurs de Costeplane pour profiter d'une belle soirée et déguster les belles cuvées du domaine. Samedi 27 juin, à Sommières, atelier enfant Ma Tour en carton. C'est un atelier pour enfants de 7 à 14 ans proposé dans le cadre des Journées du patrimoine des pays 2026. Et c'est à l'espace culturel Laurent Durel. Du samedi 27 au dimanche 28 juin à Sommières, visite guidée Sommières de tour en tour. C'est proposé dans le cadre de la journée du patrimoine de pays. Rendez-vous quai Cléon Griolet. Dimanche 28 juin à Sommières, course camarguaise Trophée des As. C'est dans les arènes de Sommières et c'est une course organisée par le club taurin Loup Carmen. Dimanche 28 juin à Villevieille, c'est le 200e anniversaire des Capitelles, avec tout un programme, circuit, dégustation, colloque, vidéoprojection, apéritif, repas tiré du sac et la découverte de Catel avec la visite du château. Mardi 30 juin à Sommières, tour en mousse piscine. Le tour en mousse piscine fait partie des jeux taurins traditionnels qui ont lieu chaque été et ça commence dans les arènes de Sommières. Retrouvez toutes les informations et nos horaires d'ouverture sur notre site internet www.ot-sommières.com et je vous dis à très bientôt.

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0: Sans engrais ni produits chimiques.
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2: Je découvre le jardin de Jean-Jacques. C'est un plaisir toujours d'y venir. On n'a qu'une envie, c'est de s'asseoir et d'observer. Et justement, on est là aujourd'hui, Jean-Jacques, pour parler du ver de terre.
3: Et oui, le ver de terre, c'est le premier de mes amis. Alors, les amis, c'est les abeilles, bien évidemment, les insectes en général. Mais le premier des amis sans lequel on ne peut pas jardiner, c'est le ver de terre. À lui seul, c'est vraiment le premier des alliés.
2: Alors les vers de terre, c'est tes amis, mais comment tu les fais venir là ? T'as un petit sifflet, il y a des appos pour vers de terre, comme les oiseaux ?
3: Et bien là, on est en train de marcher sur le garde-manger des vers de terre pour cet hiver. J'ai paillé ma serre, on est dans la serre là.
2: Ouais.
3: J'ai paillé pour retenir l'eau et pas que les plantes souffrent trop de la chaleur et de la sécheresse. Mais ce paillage, outre d'être un paillage, à mes yeux, c'est le manger des vers de terre.
2: C'est-à-dire, là, on marche, c'est de la tonte de gazon en
3: gros. Aujourd'hui, c'est de la tonte de gazon.
2: Ouais.
3: J'aime bien que les choses servent à plusieurs emplois. Donc aujourd'hui, on paille, mais dans un mois, dans deux mois, dans trois mois, ce paillage va devenir de la matière organique qui va se transformer toute seule en compost. Et le compost, la matière organique, ça va être le manger principal des vers de terre. C'est même pas la peine à la limite de l'intégrer au sol. Moi, je le fais parfois, à l'automne, à l'hiver. Là, les vers de terre vont venir par-dessous, tranquillement, discrètement, et ils vont aller incorporer cette matière organique à la terre en mangeant cette matière organique, et leurs excréments, donc, vont enrichir la terre. On peut parler du complexe argilo-humique.
2: Le complexe argilo-humique,
3: voilà.
2: Il y a le mot argile, il y a le mot humus dedans.
3: Voilà.
2: C'est ça que j'ai compris déjà.
3: Voilà. Pour que les plantes poussent bien, moi, je ne donne jamais de manger aux plantes. Je donne toujours, je le dis, je le répète, et je rabâche d'ailleurs. Je parle toujours que je donne à manger à ma terre. Ceci dit, je donne à manger à ma terre. Je le donne si possible à l'hiver ou l'automne. Donc,
2: tu ne nourris pas les plantes.
3: Je nourris la terre.
2: Tu nourris le sol.
3: C'est la terre qui
2: En gros, si j'ai bien compris, tu nourris les vers de terre.
3: Voilà, je nourris les vers de terre. Je nourris la terre et c'est la terre qui donnera le reste. Une plante, on peut lui donner de l'engrais azoté liquide. Elle va l'utiliser tout de suite dans la minute. Ça, c'est la matière moderne de fer. C'est pour ça que dans l'agriculture moderne, on fait pousser des plantes dans l'eau. Ça simplifie, il n'y a pas de terre. Ou dans les billes de polystyrène. Ou dans la sciure. Après, vous aurez des tomates, vous pouvez jouer au foot avec, elles ne s'éclateront pas. Mais elles n'auront aucun goût.
2: Nous, oui, c'est vraiment les tomates comme on peut de supermarché, on va dire, qui vraiment n'ont aucun goût.
3: Et les légumes, quels qu'ils soient, de supermarché, c'est ça.
2: Mmh.
3: Ça pousse sur des substrats où il n'y a plus de terre.
2: Mmh.
3: Voilà.
2: Donc, ce qui donne le goût à un légume, c'est un sol qui a bien été nourri.
3: Qui a bien été nourri. Souvent, par exemple, ce qui donne le goût sucré aux légumes, eh bien, ça se comprend, c'est la potasse, c'est le potassium. Par exemple, une bonne pomme de terre ou une bonne betterave rouge, une bonne patate, pourquoi elles sont bonnes ? On me dit toujours, pourquoi tes légumes sont sucrés ? Eh bien, ils sont sucrés parce que matière contient le potassium. Et le potassium, c'est ce qui permet à la racine, toute plante racine, d'avoir une belle racine qui va bien se conserver pour l'année prochaine pour pouvoir repousser. Et donc, c'est une racine qui contient du sucre. Parce que la plante est allée dans le sol chercher la potasse. Que j'amène tout simplement en amenant mon compost. Alors revenons-en au ver de terre. C'est quoi le complexe argilo-humique ?
2: Ben voilà, c'est ça. Parce que tu me dis.
3: Mais je le fais. Je vous fais patienter un peu. Là, les auditeurs, ils sont tous en transe. Ils se demandent mais qu'est-ce que c'est que ça ? Voilà. Il faut savoir que l'argile tout seul, qui est dans le sol, et le compost tout seul, qu'on met dans le sol, ne peuvent pas être assimilés tout seul. Tel que par les plantes. Il faut un délai. Il faut une autre chose. Il faut qu'il soit passé par l'estomac des vers de terre. Quand les vers de terre vont manger les matières organiques, les vers de terre vont en même temps manger la terre, si on peut dire. Ils ne mangent pas que la matière organique.
2: Donc ça veut dire que là, tu viens de mettre au sol du gazon.
3: Oui.
2: Le vers de terre va venir, il va manger un peu de gazon.
3: Un peu de terre.
2: Un peu de terre aussi, donc c'est la partie argile.
3: Argilo.
2: Et
3: dans son estomac, il y a quelque chose de chimique qu'on pourrait expliquer par des ions positifs et des ions négatifs, mais moi j'ai pas fait d'études de chimie, ma fille me l'a expliqué, je ne pourrais pas vous le redire. C'est-à-dire que les ions négatifs du compost et les ions négatifs de la matière de l'argile se repoussent, ils ne se mélangent pas. Par contre, une fois qu'ils sont passés dans l'estomac du ver de terre, le ver de terre rajoute quelque chose par sa digestion, hein, tout simplement, et qui va rendre ce mélange fertile. À partir du moment où les vers de terre auront mangé toute la terre de votre jardin, c'est pour ça qu'il faut prendre de l'avance, et c'est pour ça qu'il faut mettre le compost, si possible. Là, moi, je l'ai mis là en juin, mais ça, c'est mon engrais de l'année prochaine, ou de cet automne, ou de cet hiver. Pour l'instant, c'est mon paillage, demain, ça sera mon engrais.
2: Alors, moi, il me semblait... Alors, tu me dis que les vers de terre... Ils associent, on va dire, donc l'humus et l'argile. Mais pour moi, le ver de terre, ce qu'il faisait avant tout, c'était de creuser des galeries dans le sol.
3: Il creuse des galeries pour pouvoir avancer en mangeant. Il ne fait qu'une chose, c'est manger.
2: Et est-ce que c'est bon ça? Est-ce que ça, c'est important?
3: Voilà, c'est l'autre partie intéressante du ver de terre. Ça, c'est la partie physique, c'est pas chimique. C'est le fait de faire des trous dans la terre. Eh bien, ça va faire une aération de la terre, ça va faire rentrer l'oxygène sous terre. Sans oxygène, il n'y a pas de vie, que ce soit vie animale ou vie végétale. Donc, si vous avez un sol qui est tassé, qui est dur, qui ne respire plus, les plantes vont mourir. Vous avez un sol qui sera mort. Donc, le ver de terre, lui, eh bien, il va aller aérer la terre, il va permettre à l'air de circuler, dont l'oxygène, et il va permettre aussi à l'eau de pénétrer quand il pleut dans les galeries. Le ver de terre, il bêche à votre place.
2: Il fait le labour à la place du tracteur.
3: Le ver de terre, il fait tout. Il rend la terre fertile à partir du moment où on lui donne à manger. Mmh. Donc, il ne faut pas l'oublier, il faut lui donner à manger. Mmh. Alors, c'est soit on lui donne du fumier, soit on lui donne du compost, soit on lui donne tout ce qui est végétal.
2: Du paillage.
3: Voilà. On s'en fout de ce qu'on lui donne à manger. À un moment ou à un autre, si vous lui donnez du boramial fragmenté, des bouts grands de 5 cm, c'est-à-dire des écorces d'arbres broyées, il ne va pas les manger tout de go. Il va attendre qu'il commence à se décomposer sous l'effet de l'hiver, de la pluie, du gel, du chaud, du vent, du froid. Et puis au moment où ça sera son moment à lui, quand les bouts seront bien petits, eh bien il va pouvoir ingérer tout ça et rendre votre sol fertile.
2: Alors si par exemple, là je me baisse, je gratte un peu le sol de ta serre et je tombe sur la terre, comment est-ce qu'on voit le travail des vers de terre sur cette terre ?
3: Si on avait une terre qui n'était pas paillée, on pourrait voir des petits tourtillons, un petit peu comme à la plage, des voies, on voit certains coquillages qui recrachent un peu du sable. Si on observait bien, on verrait parfois la surface de la terre, surtout quand il a plu, les déjections des vers, quand ils remontent.
2: Ces petits tourtillons-là.
3: Des petits tourtillons, ça non, je ne me rappelle plus. Voilà. Après là, aujourd'hui, c'est presque impossible de le voir, premièrement parce que c'est l'été, ils n'aiment pas la chaleur. Ils sont plus profonds sous terre. Ils n'aiment pas quand c'est trop sec. Donc, c'est pas la meilleure mois pour les vers de terre, juillet, là.
2: Ouais, en même temps, là, j'enlève un peu la paille. Et dessous, la terre est quand même bien humide et bien noire et bien grumeleuse, vois. Hein.
3: Et là, sans le savoir, tu creuses à main nue l'allée sur laquelle je marche.
2: Et elle n'est pas du tout tassée.
3: Et elle n'est pas tassée. Si tu grattais ici... La partie qui est au pied des plantes, et encore là, je suis dans le pied du poivron.
2: Voilà.
3: La terre, il faut éviter de marcher dessus trop. Le jardinier, il a droit de marcher dessus, mais le moins possible. La terre sera toujours trop tassée, et ensuite, il va falloir essayer de la gratter, justement pour faire un peu le travail du ver de terre, c'est-à-dire l'aérer. Une terre où l'oxygène ne rentre plus, c'est une terre morte. Une terre qui va mourir puisqu'il n'y aura plus d'oxygène.
2: Oui.
3: L'oxygène, sans oxygène, il n'y a pas de feu. Sans oxygène, il n'y a pas de vie, végétale ou animale. L'oxygène, c'est un des éléments sans doute primordial pour que les organismes fonctionnent.
2: Donc finalement, le ver de terre, il fait tout ce boulot à ta place.
3: Le boulot fait tout le boulot à la place. C'est pour ça que c'est mon premier allié. C'est pour ça que mon premier métier, moi, au jardin... Et c'est pour ça que je travaille 12 mois sur 12 au jardin et pas 6. C'est fabriquer du compost. Parce que moi, l'idée, c'est donner à manger à mes vers de terre. Et enrichir ma terre.
2: Et ben voilà, oui. Ben c'est vrai que c'est étonnant parce qu'on est dans la serre. Et les plantes sont vraiment très belle, verte, aucun signe de maladie. Et donc, c'est tout ça, le secret, comme tu nous dis, c'est le ver de terre, quoi.
3: Voilà, il faut le préserver. De toute façon, il faut préserver les coccinelles parce qu'elles mangent les pucerons. Il faut préserver les pucerons parce que sinon, les coccinelles n'ont pas à manger. Alors, quand je dis ça, les gens ils vont sauter au plafond.
2: Là, tu me fais un peu peur.
3: Mais s'il n'y a pas de pucerons, il n'y a pas de coccinelles.
2: Oui.
3: On
2: ne
3: peut pas vouloir des coccinelles sans pucerons. C'est leur manger principal.
2: Ok. Pas trop, quand même.
3: On aime bien quand il n'y en a pas trop. C'est pour ça que je fais les raies assez longues parce que je donne à manger à mes pucerons. Pour que mes pucerons donnent à manger à mes coccinelles. C'est là aussi une question d'équilibre. Quand il y en a trop sur mes fèves, je râle. Cette année, il n'y en avait pas du tout des pucerons sur les fèves. Alors, c'était vraiment super. Et les vers de terre, c'est l'allié, le premier allié. Mm-hmm. Il faut tout faire pour nos vers de terre.
2: Et ben voilà, on découvre encore une chose étonnante dans ce jardin de Jean-Jacques à Espagnac. Eh bien, on prend soin des vers de terre, on prend soin des coccinelles et on prend soin même des pucerons, c'est dire. Eh bien, le résultat, il est là, il est devant moi et je peux vous assurer que ça vaut le coup. C'est un très beau jardin potager, luxuriant, on dirait presque une petite forêt. Et puis, il y a des très belles choses qui poussent. Et là, par exemple, j'ai des tomates qui sont en train de rougir. On se retrouve très bientôt pour une nouvelle émission avec Jean-Jacques.
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2: Bonjour Clémentine.
3: Bonjour Fabrice.
2: Dites-moi, est-ce qu'il est possible de vous faire confiance?
3: Pas du tout.
2: Ah, je m'en doutais.
3: Sûrement pas. Ne jamais faire confiance à personne. C'est pas ce qu'on apprend.
2: Mais pourtant, il me semblait, comme vous nous avez parlé d'ailleurs de renversement de valeur un petit peu la dernière fois, il me semblait que faire confiance en est une de valeur.
3: Ah oui, c'est une valeur. Mais pour autant, peut-on la pratiquer? C'est pas sûr.
2: Je crois que ce serait bon de la pratiquer, oui.
3: Ce serait bon de la pratiquer, oui. Il y a un proverbe chinois qui dit que, effectivement, la confiance est importante et qu'elle ne mérite aucune preuve et qu'il n'y a aucune preuve qui est nécessaire pour la confiance. Et que, par contre, quand il n'y a pas de confiance, aucune preuve n'est possible. Ça laisse à réfléchir. Alors, peut-on faire confiance et doit-on faire confiance?
2: Doit-on chercher des preuves?
3: Je dirais que faire confiance à la vie, oui. Bien sûr, quand on a confiance dans la vie, qu'on a confiance dans l'univers, on a une force et une énergie qui est décuplée. Et faire confiance à la vie, oui, à 300% bien sûr. Après, il y a la confiance en général. Et je crois que dans notre monde, je valoriserai la confiance. En même temps, c'est vrai que la confiance ne veut pas dire non plus être naïf. Et qu'il y a peut-être une limite à avoir entre la confiance et la naïveté. Encore que... il faut savoir ce qu'on met derrière la naïveté. Dans un couple ou dans la famille, peut-on faire confiance? Je crois aussi que là, aussi, c'est la valeur qu'il faut privilégier. Parce que quand il y a de l'incertitude, quand il y a du doute, quand il y a de la suspicion, tout ça, c'est créateur de pollution dans notre énergie et dans la relation. Quand on doute de quelqu'un, je crois que la relation est déjà polluée quelque part. Elle va forcément entraîner à un moment donné un problème. Parce que, comme on fait en sorte de vérifier ce que l'on pense, on va forcément créer, inconsciemment ou consciemment, quelque chose qui va nous permettre de dire qu'on avait bien raison de ne pas faire confiance. Donc, effectivement, il faut privilégier la confiance. Ne pas avoir confiance, douter, c'est hypothéquer quelque part le futur. C'est déjà, oui, comme un peu le petit pousset se met des cailloux de quelque chose de négatif. Et puis, c'est ne pas profiter du présent. Parce que pendant que vous doutez, pendant que vous êtes en train de vous poser 10 000 questions auxquelles probablement il n'y a pas de réponse, ou en tout cas pas de réponse immédiate, sinon il n'y aurait pas le doute, et bien pendant ce temps-là, vous n'êtes pas dans le présent, vous n'habitez pas le présent. Donc, vous ne vous faites pas du bien non plus à vous-même. C'est un peu dommage, je trouve. Et puis, souvent, ce doute, au bout d'un moment, peut entraîner pour certaines personnes un repliement sur eux-mêmes, avec un sentiment de tristesse, peut-être de déprime, un sentiment d'impuissance. Pour d'autres, ça peut être de la colère, de la rage, je voudrais savoir, et puis la colère monte parce qu'on ne sait pas. Donc, quelque part, on se pollue. On pollue non seulement la relation, mais on se pollue soi-même de quelque chose qui est négatif. Donc je pense que quand on se rend compte que l'on n'est pas dans la confiance avec quelqu'un, qu'on est dans le doute, la suspicion, je crois que le plus rapidement possible, il faut mettre les choses à plat. Il faut communiquer, il faut parler, il faut dire ses doutes à la personne, ce que l'on ressent, de façon à éclaircir les choses le plus rapidement possible, justement pour ne pas hypothéquer ce futur et polluer cette relation.
2: Alors précisément, comment apprendre la confiance, apprendre à faire confiance?
3: C'est pas forcément facile, mais je crois que c'est rester clair avec soi-même. Quand on n'a pas confiance en quelqu'un et qu'on n'a rien de tangible qui le montre, c'est peut-être se poser la question de qu'est-ce qui nous amène à penser ça? Comment fait-on pour ne pas avoir confiance en la personne? Qu'est-ce qui nous fait dire ça? Sur quoi est-ce qu'on se base? Est-ce qu'il y a eu un élément concret? Est-ce qu'il y a eu... ou est-ce que c'est purement une intuition? Et si c'est vraiment, si ça vient d'un ressenti qui est intuitif, qui vient du centre de soi, peut-être qu'effectivement, il faut prendre un certain recul, parce que peut-être qu'effectivement, c'est quelqu'un à qui on ne peut pas faire confiance. Le plus souvent, c'est quand même de le vérifier. Je crois qu'on ne vérifie pas forcément suffisamment. À l'inverse, il y a des personnes qui font trop confiance et qui se font peut-être, entre guillemets, avoir.
2: Donc ça demande une expérimentation.
3: Oui, mais je crois qu'il vaut mieux peut-être aller dans un premier temps quand même dans la confiance, partir avec ça comme a priori.
2: C'est un risque à prendre par conséquent.
3: Oui, qui ne risque rien à rien. Certains me rétorqueront que s'ils font confiance et qu'ils perdent, c'est pas bien non plus.
2: Mais certains diraient qu'il y a toujours quelque chose à gagner, même si l'on a l'impression de perdre.
3: Oui, ne serait-ce que d'apprendre. Apprendre à reconnaître quand effectivement on peut faire confiance ou pas. Mais je crois que si on sait suivre son intuition et que l'on ne confond pas l'intuition avec le mental, parce que le mental nous raconte ce qu'il veut, mais quand on suit vraiment cette intuition, généralement on ne se trompe pas.
2: Nous allons la suivre. Merci Clémentine, à bientôt.
3: À bientôt Fabrice.

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1: Analyse, enquête, reportage, c'est RFI Soir qui commence par un journal. Les frappes israéliennes au Liban ont fait 4057 morts depuis le début de la guerre, le 2 mars, dont 83 hier, personnes tuées et encore aujourd'hui des frappes. En Espagne, la justice interdit à l'épouse du Premier ministre de quitter le pays en raison de soupçons de corruption. La Bolivie décrète l'état d'exception, ce qui a pour conséquence la levée des barrages routiers. Et puis à cause des records de température en France, 35 départements sont placés en vigilance rouge canicule demain.
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1: 74 coups de fouet. 74 coups de fouet pour avoir osé chanter. Cela se passe en Iran, où un tribunal vient de condamner Parhad Souhamadi et 7 musiciens pour avoir diffusé un concert sur YouTube, visionné 3 millions de fois. Dans cette prestation retransmise en direct en décembre 2024, en ligne depuis, elle interprétait des chansons mélancoliques devant une salle vide, sur une scène faiblement éclairée, décorée d'un tapis persan. Les lèvres maquillées en rouge, elle portait une longue robe à bretelles. Or, en Iran, les femmes n'ont pas le droit de chanter en public. Elles sont en outre tenues de porter des tenues couvrantes, ne révélant pas leur forme, et elles doivent également porter le voile. À propos de l'Iran, le Pakistan indique que des discussions techniques entre le pays et les États-Unis se tiendront demain en Suisse. Pour sa part, le vice-président américain Jill Evans déclare s'attendre à partir dans les prochains jours pour Genève pour mettre fin durablement à la guerre. Faisons un point avec vous, Muriel Paradon.
2: Le détroit d'Ormuz, qui avait rouvert ces derniers jours, va de nouveau fermer, annonce Téhéran, qui accuse Israël d'avoir violé le protocole d'accord signé cette semaine avec les États-Unis pour mettre fin au conflit. L'Iran prévient que d'autres mesures pourraient suivre. En réaction, l'armée américaine dit rester vigilante. Cette annonce sur le détroit d'Ormuz intervient alors que des négociations doivent s'ouvrir en Suisse pour préciser le protocole d'accord. Après un premier report, elle pourrait finalement débuter ce dimanche. L'Iran annonce envoyer une délégation. Côté américain, les émissaires de Donald Trump, Steve Witkoff et Jared Kushner sont déjà sur place, selon le vice-président J.D. Vance, qui dit vouloir donner une chance à la diplomatie. Lui-même pourrait rejoindre la Suisse dans les prochains jours. Le Pakistan, médiateur dans cette crise, précise qu'il s'agit de discussions au niveau technique. Les négociations doivent durer 60 jours et sont censées régler des points cruciaux, comme le sort du programme nucléaire iranien.
1: Au Liban, de nombreux hommages rendus à Mona Khalil, militante écologiste et pionnière de la protection des tortues. Elle a succombé à ses blessures infligées par une frappe israélienne près de la ville de Tyr au début du mois. Ayant transformé son domicile en gîte écologique, elle avait tenu à y rester malgré la guerre entre le Hezbollah et Israël, qui a pilonné le secteur après avoir lancé des appels à évacuer. Israël qui dit que le Hezbollah viole constamment le cessez-le-feu. Et puis ce bilan officiel fourni par les autorités libanaises, les frappes israéliennes au Liban ont fait 4057 victimes depuis le début de la guerre, dont 135 secouristes et personnels médicaux. Ce bilan inclut 83 personnes tuées hier lors de raids israéliens massifs dans le sud et l'est du pays, qui ont également fait 140 blessés. Et au cours de ces dernières heures, il y a eu de nouveaux bombardements et de nouvelles victimes. En Bolivie, le président Rodrigo Paz a décrété l'état d'exception la nuit dernière. Cette mesure permet entre autres de déployer l'armée pour débloquer les routes du pays. La décision intervient après la signature d'un accord avec le principal syndicat du pays pour mettre fin au conflit social et au blocage de routes qui ont lieu depuis le début du mois de mai. Les précisions de Nils Sabin à La Paz.
3: La Bolivie s'est endormie hier soir avec l'image du président Rodrigo Paz signant un accord avec la centrale ouvrière bolivienne. Elle s'est réveillée ce matin sous un état d'exception décrété pendant la nuit. Rodrigo Paz.
4: Il ne s'agit pas d'un état d'exception visant à restreindre la liberté des citoyens. C'est exactement le contraire. C'est un état d'exception destiné à rendre leur liberté aux citoyens, à libérer la Bolivie de ceux qui utilisent le conflit politique pour bloquer les routes et nuire à la population.
3: Avec l'état d'exception, le président peut déployer l'armée pour soutenir la police ou encore décréter des couvre-feux localisés. Mais en voulant aller vite dans le déblocage des routes, l'exécutif pourrait au contraire remobiliser certains secteurs. Voici ce que disait Lucio, membre de la Fédération de producteurs de coca de Mamoré Bouloboulo, située dans le centre du pays et proche de l'ex-président Evo Morales.
5: En tant que peuple, nous n'allons pas être humiliés, ni nous cacher. Si les militaires veulent entrer et venir jusqu'ici, eh bien nous allons les attendre et les recevoir.
3: Le Parlement doit encore voter dans les 72 heures pour valider cet état d'exception. Celui-ci peut avoir une durée maximale de 90 jours. Nils Sabin, La Paz, RFI.
1: Nouveau coup dur pour le chef du gouvernement espagnol, Pedro Sanchez. Son épouse est inculpée pour corruption. La première dame vient ainsi de se voir retirer son passeport, devra se présenter deux fois par mois devant la justice jusqu'au procès dont la date n'a pas encore été fixée, Diane Campon.
6: C'est une persécution, une obsession d'un juge, peut-on lire sur la page du gouvernement espagnol. Plusieurs ministres sont montés au créneau pour dénoncer une politisation de l'affaire Begonia. L'épouse du chef du gouvernement est inculpée pour détournement de fonds, trafic d'influence, corruption dans des opérations commerciales et malversations. L'enquête a commencé il y a 2 ans suite à une plainte déposée par plusieurs groupes d'extrême droite qui considèrent que la première dame a pu bénéficier d'une chaire à l'université pour passer des contrats avec des entreprises privées et publiques. Or, c'est la première fois que l'épouse d'un dirigeant espagnol subit des mesures préventives. Begoña Gómez vient de déposer un recours contre cette décision chargée politiquement et qui vise à déstabiliser le pouvoir socialiste en place. Une affaire qui s'ajoute à celle qui vise l'ancien président du gouvernement, José Luis Zapatero, mis en examen ainsi que ses 2 filles pour trafic d'influence et blanchiment d'argent. Diane Cambon, Madrid, RFI.
1: L'actualité en France, le scandale de Betarame avec un nouveau chiffre. Ce sont entre 700 et 1500 enfants scolarisés de 1950 à la fin des années 90 à Notre-Dame de Betarame, près de Lourdes, qui ont été potentiellement victimes de violences sexuelles, physiques, psychologiques. C'est ce qui ressort d'un rapport d'une ONG, l'Institut Louis Joinet, qui a enquêté plus d'un an à la demande de la congrégation mise en cause et qui précise qu'il faut interpréter son travail avec une extrême prudence. Cela fait plusieurs jours déjà qu'une bonne partie de l'Europe suffoque sous des températures beaucoup trop élevées pour la saison, et cela à cause du changement climatique. Et cela va continuer dans les prochains jours, au point que Météo France a placé 35 départements en vigilance rouge canicule, le niveau d'alerte le plus élevé, et cela pour demain, ça concerne 26 millions de Français. Écoutez l'expertise d'Adrien Varnant, prévisionniste à Météo France.
7: À partir de dimanche midi, on aura en tout 80 départements en vigilance, donc 45 en vigilance orange et 35 en vigilance rouge, ce qui n'était jamais arrivé pour le moment. Le paramètre de canicule a été introduit dans les systèmes de vigilance de Météo France suite à la canicule de 2003 et a eu un impact important sur la société française. Météo France a sorti une première vigilance rouge pour canicule lors de l'été 2019 à 2 reprises. La première, c'était quelques départements seulement sur le pourtour méditerranéen dans le Languedoc. Et puis, fin juillet 2019, on avait 20 départements en vigilance rouge et ça avait duré 24-48 heures, pas plus. Là, effectivement, on en a 35, donc c'est un bond en avant considérable et ça pourrait se prolonger plusieurs jours. Donc, on est vraiment dans une situation nouvelle pour la France et même pour l'histoire de la vigilance en général, pour Météo France.
1: Lui aussi a peut-être chaud. 4 pattes, très poilu, devenu le meilleur communicant du Premier ministre belge Bart De Wever. Ce chat s'appelle Maximus. Il a conquis les réseaux sociaux au point de devenir un outil de communication pour un Premier ministre qui a bien besoin d'adoucir son image dans l'opinion, Jean-Jacques Herry.
8: Maximus Textoris Pusher, de son nom complet en latin s'il vous plaît, est un Scottish Fold gris à la tête plate et à l'air légèrement boudeur et qui déambule dans les couloirs du 16 rue de la Loi, siège du gouvernement belge depuis août dernier. Celui qui se prénomme le plus grand et le plus beau des tisserands, si on traduit en français, a su broder sa légende sur la toile, bien aidé par l'équipe de communicants du Premier ministre Bart De Wever. À tel point qu'aujourd'hui, le félin cumule plus d'abonnés sur Instagram, 229 000, que son illustre maître, qui lui en compte 10 000 de moins. Alors comment expliquer un tel succès? Il y a d'abord l'air boudeur et la tête plate de Maximus, on connaît la recette. Un chat mignon, cela devient vite viral sur les réseaux sociaux. Mais il y a aussi les publications du compte. On y voit régulièrement le Premier ministre interagir avec son chat, avec des bulles de bande dessinée souvent pleines d'autodérision. Par exemple, Maximus perché sur une armoire et disant à Bart De Wever qu'il regarde les losers de haut après l'avoir dépassé en termes d'abonnés. Un succès qui permet de changer l'image d'un homme politique parfois perçu comme grincheux et initiateur de réformes très impopulaires sur le chômage ou les retraites. Lui-même n'en revient pas, comme il l'a expliqué à la RTBF.
9: Avec le grand succès du compte Instagram, il a adouci un peu mon image, surtout dans le sud de notre pays.
8: Et récemment, Coupe du Monde oblige, le chat le plus célèbre de Belgique a élargi sa palette. Il est devenu pronostiqueur. Des croquettes sont placées avant chaque match devant les drapeaux des pays en lice. Celle que Maximus décide d'engloutir donne la prédiction. Jean-Jacques Herry, Bruxelles, RFI.
1: 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Venons-en maintenant à l'actualité sportive. Mathis Slimano. On commence bien sûr par la Coupe du Monde de football et ce choc du groupe E, Allemagne, Côte d'Ivoire.
10: Des Allemands qui se verraient bien qualifiés.

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Il suffit d'une minute. L'autre jour, dans le train, un monsieur s'approche de la personne assise à côté de moi, un autre monsieur, et lui dit « Je me disais, est-ce lui ou non ? Mais quand vous avez souri, j'ai pensé tout de suite, pas d'erreur, c'est bien lui. » Heureux l'homme que l'on reconnaît à son sourire. Heureux l'homme qui a imprimé son sourire dans la mémoire des autres. Aucune créature au monde ne peut sourire, sinon l'homme. Le sourire est un cadeau de Dieu. Ça ne pouvait servir à rien le sourire, ni à être plus fort, ni à trouver mieux sa nourriture, ni à survivre. Le sourire n'a rien à voir avec la sélection naturelle. La nature n'a pas privilégié la créature qui souriait le plus. Non vraiment, le sourire est un cadeau de Dieu, un cadeau qui nous a été fait pour l'offrir aux autres. Un sourire change la vie. Soutenir quelqu'un, je dirais même que c'est lui montrer un peu le visage de Dieu.

0: 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Dans notre émission Carte Blanche cette semaine sur Radio Intervalle, Yuri nous amène au festival de la BD qui s'est déroulé il y a quelques mois à Saint-Enimy, à la rencontre d'auteurs, dessinateurs, mais également des organisateurs de cet événement. Et c'est aujourd'hui la dernière partie de cette série d'émissions.
1: Nous voici au Festival de la BD de Saint-Enimy qui a lieu chaque année début juillet dans cette belle cité médiévale des Gorges du Tarn. 5000 visiteurs cette année, plus de 40 exposants, artistes, auteurs, éditeurs. On suit le guide. L'amour du dessin, ça vient de papa-maman ou c'est...
2: Oh, mais mon père, il dessinait un petit peu, mais après, sans plus, quoi, il a...
3: Ah, t'as bien fait.
2: Non, je sais pas d'où ça vient, à vrai dire.
1: Sur les bancs de l'école, vous étiez un peu...
2: Ah oui, mais pas très attentif, j'ai toujours aimé dessiner, en fait. Moi, j'étais attentif, mais je dessinais quand même.
1: Alors, Eric Hupsch, du coup, pour Radio Intervalle, nous fait un petit dessin, une petite dédicace pour ce festival, ce 15e festival de la bande dessinée, ici à Saint-Enimy. Est-ce que vous venez régulièrement, Eric ?
2: Moi, ça fait la 13e fois que je viens sur 15 éditions.
1: D'accord, un vrai fidèle.
2: Ouais, je pense que je suis le plus, comment on dirait, dans le foot, le plus capé. Celui qui a le plus de sélection.
1: Et qu'est-ce qui vous plaît dans ce festival ?
2: Déjà le cadre, l'organisation, les gens de l'organisation sont très sympas. C'est très convivial, voilà. Ça a lieu au départ de l'été, donc c'est vraiment un festival très agréable.
1: Est-ce que la rencontre avec les autres dessinateurs vous apporte quelque chose ?
2: Ça va être plus de rencontrer. Je dirais pas que ça apporte quelque chose, c'est plus on est content de se retrouver parce qu'on se voit de loin en loin comme ça sur des festivals. Donc on est content de se retrouver pour discuter ou pour passer des bons moments.
4: Ça m'aide à les retrouver.
2: Autour des repas, des choses comme ça.
1: Il y a un échange entre vous, vous partagez des tuyaux, des astuces.
2: Des fois, on peut parler un petit peu, ouais, de, on va dire, technique, mais c'est pas forcément pour ça qu'on est content de se voir. En fait, c'est plus voilà, pour
1: la détente,
2: se retrouver. Ouais.
5: Ici ou là-bas ?
4: Il est fait, hein, pour une recherche.
1: Alors, et le contact avec le public, c'est important pour un dessinateur. Si vous préférez être seul sur sa feuille.
2: C'est important parce qu'en fait, on se rend compte, on rencontre les lecteurs, les gens qui ont pu lire les BD, qui sont. Donc c'est plaisant de rencontrer des gens voilà, qui viennent nous dire qu'est-ce qu'ils ont apprécié. On se rend compte qu'on dessine pour un public, on va dire. Si on ne le voyait jamais, en fait.
1: Donc vous avez une satisfaction à rencontrer ce public de temps en temps.
2: Ouais.
1: Et est-ce que le public vous partage un peu leur joie d'avoir pu vous lire
2: Ah ben, souvent, oui. Ils vont dire qu'ils ont apprécié... les albums, voilà, justement, le fait de venir le faire dédicacer, c'est aussi, même sans forcément dire quelque chose.
1: Vous êtes à plein temps sur cette activité de dessinateur ?
2: Oui.
3: Il y avait Jacques Cuisier.
1: C'est-à-dire, vous y passez beaucoup de temps chaque jour, ou beaucoup de temps chaque semaine ou...
2: Bah, tous les jours, en fait. Hein.
1: Ah, tous les jours.
2: Non, mais ça dépend des périodes. C'est-à-dire que... Par exemple, quand on est en période de bouclage, oui, j'ai tendance à y passer plus de temps. Et que...
5: Bah, Félicie aussi.
1: Bouclage, c'est quoi ?
2: C'est quand on finit un album, ouais.
6: Elle était ambivalente et comme il fallait.
1: Vous avez la pression un petit peu quand vous devez terminer une BD comme ça ?
2: Ben, s'il faut finir dans les temps, oui, c'est un petit peu... Ça met la pression, bien sûr.
1: Pas trop de doutes sur l'accueil fait à une BD ? On se pose pas cette question ou on se la pose toujours ?
2: Oui, on se pose quand même... Alors après, quand c'est une série, quand ça s'inscrit dans une série, on a un peu moins d'appréhension parce qu'on peut se dire que ça va plaire de toute façon. Comment dire, comme c'est dans la continuité, si les tomes précédents ont plu, bah, il n'y a pas de raison que celui-là ne plaise pas non plus. Après, sinon, sur une nouveauté, oui, on peut avoir un petit peu.
1: D'ailleurs, vous vous considérez un peu comme un artiste ou un artisan ?
2: Pas vraiment réfléchi, je dirais entre les deux, on va dire.
1: Un peu les deux.
2: Parce que la BD, c'est un métier un peu technique quand même, où il y a besoin de respecter un certain nombre de cadres, de choses comme ça. On peut faire une BD complètement déstructurée, mais qui ne trouvera pas forcément un lectorat, parce qu'en fait, il faut qu'il y ait une structure narrative. Donc on ne peut pas non plus complètement partir comme on veut, en fait.
1: Alors, pendant qu'on est en train de discuter, eh bien, je vois un personnage qui apparaît sur une feuille blanche et il s'avère que ça doit être moi, puisque ce personnage tient un micro et il a sa casquette et ses écouteurs sur les épaules. Donc voilà, c'est...
2: J'ai un peu raté la casquette, mais je ne sais pas si regarder.
7: Vous avez fait un tirage noir et blanc.
1: Moi, je trouve que c'est pas loupé, mais je dessine vraiment comme un pied. Alors. Donc voilà, amis auditeurs, on est au festival de la BD à Saint-Enimy. Et eh bien, on a le droit à un personnage de BD qui vient d'apparaître. Et ce personnage de BD, eh bien, c'est un reporter de Radio Intervalle. Ça, c'est chouette. Et ça, c'est grâce à Eric Huch, qui est donc dessinateur, illustrateur de BD. On vient d'ailleurs lui en acheter une, puisque on vient d'acheter la BD qui illustre le livre de Marcel Pagnol, Topaz.

0: C'était le festival de la BD de Saint-Enimy. Merci pour ce beau festival. Et quant à moi, je repars avec mon lot de BD dédicacés. Et c'est bien simple, je vais faire ma cure de BD ce week-end. Les pieds dans l'eau du Tarn, bien entendu.
1: Et au son du fameux générique de Tintin, nous clôturons cette série d'émissions consacrée au Festival de la BD qui s'était déroulé l'été dernier à Saint-Enimy. Merci à Youri pour cette série de reportages.

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chers amis, bonjour. Je suis très heureux de vous retrouver pour, je ne vais pas dire une pléthore d'enregistrements, mais enfin, quand même pas mal de différents labels, différentes musiques, différentes époques, différents instruments, différents génies au service de la beauté. Et puisque je parle de la beauté, je voudrais évoquer quelques lignes extraites d'une interview donc, de Charles Pépin, un auteur qui aime beaucoup la musique et qui a écrit un livre très, très, très intéressant qui s'intitule, publié donc chez Robert Laffont en 2013, « Quand la beauté nous sauve ». Alors ça, c'est très intéressant que la beauté puisse être capable de sauver, de guérir, d'apporter vraiment du réconfort, de nourrir l'être humain. C'est ce dont parle Charles Pépin qui interview Patrice Fontanarosa, grand violoniste. Dans mon livre, je développe l'idée que la musique est supérieure aux autres arts. Et voilà que Patrice Fontanarosa lui répond « Victor Hugo a écrit lui aussi que c'est le seul art qui puisse exprimer ce qui ne peut pas l'être avec des mots. Ce qui me plaît dans votre thèse, c'est qu'elle rejoint une conviction très ancrée en moi. On n'a pas besoin d'expliquer la musique autrement qu'en la jouant. » Alors on va laisser justement Patrice Fontanarosa s'exprimer. Je tire cette musique, il s'agit du final, Allegretto non troppo, Allegro molto vivace, donc troisième mouvement, le final du concerto pour violon et orchestre en mi mineur, opus 64 de Félix Mendelssohn. Pourquoi citer cette musique, ces pages dont j'ai lu quelques phrases, quelques petits mots, qui font partie d'un gros coffret que nous devons au label DECA, très belle initiative, 12 disques, c'est vraiment un gros coffret que je vous conseille vivement, Patrice Fontanarosa, portrait. Alors pourquoi portrait? Parce qu'effectivement, il y a beaucoup de musique, hein. On parle de Schumann, mais on va le retrouver, Schumann, et puis Schubert, et puis Ernest Chausson, et puis Hector Berlioz, et puis Dvorak, et puis, ça c'est un petit peu moins connu, Henry Wieniawski, Pablo de Sarasate, et puis Enrique Granados, Jean Sibelius, Martinu, Villa-Lobos, Kodály, Brahms, Tchaïkovski, Beethoven, Jean-Sébastien Bach, Vivaldi. Alors vous voyez, de la beauté, il y en a tout plein, et aussi de ce qu'elle permet de sauver en vous, en moi, en l'être humain. Voilà donc pour saluer chez DECA la publication de ces portraits, 12 portraits, 12 CD dans ce coffret. Patrice Fontanarosa, portrait. Alors donc, je vous laisse en compagnie de Patrice Fontanarosa pour savourer cet enregistrement remarquable du concerto en mi mineur opus 64 de Félix Mendelssohn, dont nous allons extraire le dernier mouvement, le troisième, Allegretto non troppo. Patrice Fontanarosa, violon, l'Orchestre symphonique français est placé sous la direction de Laurent Petit-Girard.

content d'entendre, extrait d'un très beau coffret DK, Patrice Fontanarosa Portrait, c'est ainsi qu'il se désigne, ce coffret, 12 disques, donc en hommage à Patrice Fontanarosa, grand violoniste français, qui interprétait donc ce troisième mouvement du concerto pour violon et orchestre en mi mineur, opus 64 de Mendelssohn. L'orchestre symphonique français était placé sous la direction de Laurent Petit-Girard. Je vous rappelle donc qu'il s'agit d'un coffret, très beau coffret, DK. Alors nous allons changer de musique, de compositeur, pour retrouver des mazurkas. Alors à l'écoute de ce terme, vous allez vous dire, ah, voilà que Jean-Luc va nous faire écouter du Chopin. Alors ce n'est pas du Chopin, c'est des mazurkas d'Alexandre Scriabine, un compositeur qui est né bien plus tard que Chopin. Chopin 1810, Scriabine 1872. Et chez le label Evidence, eh bien nous avons deux études opus suite de Scriabine, mais aussi l'intégrale des mazurkas. C'est sûr que ces mazurkas, je parlais de Chopin tout à l'heure, elles appartiennent quand même à des œuvres de jeunesse qu'on pourrait, si on utilise une formule souvent employée pour parler de la période compositrice de Beethoven, première manière, deuxième manière, troisième manière. Alors, on pourrait parler des œuvres de jeunesse d'un Scriabine première manière, en faisant référence ici donc à un compositeur encore influencé par les modèles romantiques, et puis Chopin en particulier. C'est quand même un petit peu réducteur de voir dans ce Scriabine un reflet finalement, et un unique reflet de Chopin. Nous allons écouter donc l'une de ces mazurkas sous les doigts de François Chaplin, très très beau disque donc du label Evidence.

Voilà cette très belle mazurka que nous venons d'entendre. C'est la première de cet enregistrement de l'intégrale de ces mazurkas sous les doigts de ce très grand pianiste qui signe un très très bel album chez Evidence, François Chaplin. C'était donc la première mazurka en si mineur, opus 3, tempo giusto. Nous allons encore une fois changer de décor et nous allons maintenant écouter de la musique vocale avec un opéra en trois actes. Nous allons entendre juste le début. La musique est signée d'Agosto Tino Stefani, dont nous avons eu l'occasion d'écouter de la musique religieuse il y a quelque temps, et c'est le label Erato qui publie Niobe Regina di Tebe avec Philippe Yarovski, Karina Gauvin. Alors c'est donc l'enregistrement en studio d'un somptueux opéra d'Agostino Stefani, donc titre je vous l'ai donné tout à l'heure, Niobe Regina di Tebe, qu'il a composé donc à peu près, on va dire pour situer, Jean-Sébastien Bach avait 3 ans, 1688, et il a été présenté en création mondiale, donc une œuvre qui a fait sensation auprès du public au moment de sa première production moderne, on va dire ça comme ça. En 2008, Philippe Jarouski a créé l'opéra aux États-Unis au Boston Early Music Festival en 2011, donc 3 ans plus tard, avec justement Karina Gauvin dans le rôle titre de la reine de Thèbes, personnage donc très fier au destin tragique. Ça, je vous laisse le découvrir avec cet enregistrement Erato, le Boston Early Music Festival Orchestra, est placé sous la direction de Paul Odette et Stephen Stoops. Voilà donc un très très beau disque que je vous recommande aussi, comme les autres et tous les disques que je voudrais vous faire écouter tout au long de cette émission mi bémol. Nous allons écouter le tout début. Alors le début commence par une sinfonia et ensuite un récitatif Venga Clearte et ensuite un duo où nous entendons justement le personnage de Niobe.

C'était le tout début de cet opéra d'Agostino Steffani, donc Niobe, reine de Thèbes, Regina di Thèbes. Nous venons d'entendre la symphonie, donc initiale, et puis le premier récitatif et le duo de cet opéra, donc que je vous recommande et qui est donc signé Erato. Il y a dans ce disque donc de grands interprètes comme Karina Gauvin et aussi Philippe Yarovski. Voilà donc pour commencer cette émission mi bémol que nous allons continuer avec un autre univers, celui du hautbois, pour saluer la publication d'un très très beau disque que nous devons à l'ensemble Zefiro, placé sous la direction d'Alfredo Bernardini, consacré à des concerti pour hautbois, donc concerti vénitiens, concerti veneziani per hautbois. Il y a des compositeurs comme Marcello, dont nous allons entendre un extrait de son concerto, d'un de ses concertos, Vivaldi, Sammartini, Plati, moins connu, Albinoni. Alors voilà donc pour saluer donc la publication de ce très très très bel enregistrement. Je vous propose d'écouter le deuxième mouvement Adagio du concerto en ré mineur d'Alessandro Marcello, un compositeur qui était fort apprécié du cantor de Leipzig, Jean-Sébastien Bach, qui en écrira une transcription de ce concerto, donc non seulement la page que je vous fais écouter, mais donc le concerto tout entier pour clavecin seul. On comprend cette ferveur à l'écoute de ces pages. Nous allons écouter l'adagio de ce concerto en ré mineur de Marcello.

Nous venons d'entendre un extrait de ce très très bel enregistrement, Concerti Veneziani per Oboe, donc du concerto vénitien pour hautbois, le deuxième mouvement Adagio, du concerto en ré mineur d'Alessandro Marcello, très très très beau disque, qui est distribué par le label Uther. Voilà donc un très très très beau disque, et nous allons passer de ce disque à un autre enregistrement de musique non plus baroque, mais de la musique classique avec des instruments modernes, pour saluer la publication chez Alpha d'un disque intitulé La Passione. Alors qu'est-ce que c'est que La Passione? C'est l'orchestre Il Giardino Armonica, placé sous la direction de Giovanni Antonini. Ça sonne bien italien tout ça, La Passione. Pourquoi La Passione? C'est de la musique de Joseph Haydn, et qui n'est pas de la musique religieuse, en tout cas à proprement parler. Il s'agit de une symphonie, la 49e, il en a composé beaucoup de symphonies, 49, nous sommes avec en tout cas 7 symphonies, Hoboken 49, La Passion, Passione, qui exprime certainement des sentiments spirituels, mais peut-être d'autres formes de passion aussi, une symphonie en fa mineur, donc 49e, dont je vous propose d'écouter le premier mouvement, Adagio, et c'est donc cette symphonie qui donne le titre de cet album, qui est consacré à des œuvres de Haydn, mais de Gluck aussi, donc Don Juan ou le Festin de Pierre, donc un ballet pantomime, c'est la version originale. Et puis il y a d'autres symphonies, la 39e en sol mineur de Haydn, et puis une autre de Haydn en ré majeur, la toute première symphonie de Haydn. Écoutons donc sans plus tarder le premier mouvement de cette symphonie qui en comporte 4, donc Adagio. Je vous rappelle que dans ce disque intitulé, selon la même formule que cette symphonie, La Passione, il s'agit de Giovanni Antonini qui dirige l'ensemble, l'orchestre à l'époque. Il ne s'agit pas d'un grand orchestre, on n'est pas chez Gustav Mahler ou chez Brahms ou chez Wagner. C'est un orchestre, non pas dans son format baroque, un petit peu plus étoffé, donc classique, hein, un orchestre qui ressemble à l'orchestre de Mozart aussi, et puis du premier Beethoven. Giovanni Antonini qui dirige l'ensemble Il Giardino Armonico.

C'était de Franz Joseph Haydn, le premier mouvement adagio de la symphonie 49 en fa mineur, dite La Passione, pour saluer la publication chez Alpha d'un très très beau, un très bel album intitulé lui-même La Passione, donc pour reprendre cette symphonie que vous pourrez découvrir si vous achetez ce disque intégralement avec d'autres symphonies de Haydn et puis une œuvre de Christoph Willibald Gluck, son Don Juan, rien que cela. Merci pour votre attention, pour votre écoute. Je vous quitte dans la joie d'avoir savouré avec vous toutes ces pages dans des moments différents de l'histoire de la musique avec des compositeurs, des styles et puis aussi des messages de beauté, pour reprendre le philosophe qui discutait dans le livret avec Patrice Fontanarosa en tout début d'émission. Voilà donc, je vous retrouve la semaine prochaine, même jour, même heure, pour d'autres pages musicales pour saluer l'actualité musicale avec vous. Au revoir, à très très bientôt.

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2: Les trois grandes religions sur la planète se réfèrent à des textes, à des écrits. Pour le christianisme, ce sont les évangiles et aussi, bien sûr, l'Ancien Testament, la Bible en général. Pour le peuple juif, c'est la Torah. Pour le peuple musulman, c'est le Coran. Ces grandes religions, il y en a plein d'autres avec des révélations ou, en tout cas, en commun, un texte écrit, une référence qui est pour eux ou une parole de Dieu ou une référence à Dieu qui leur permet de s'orienter dans l'existence et d'approfondir la foi. Et nous sommes avec un théologien, parce qu'un théologien, c'est une personne qui s'intéresse au texte. On est avec Éric Denimal, bonjour.
3: Bonjour.
2: Éric, vous êtes l'auteur de la Bible pour les nuls. Alors aujourd'hui, on ne va pas être trop nuls, on va être plutôt même assez performant dans l'archéologie, dans l'histoire, dans la compréhension aussi, dans une certaine intelligence aussi des périodes et des temps qui sont passés. Alors on parlait des textes des croyants aujourd'hui qui font référence à la Bible. Il y a le peuple juif et il y a le christianisme avec toutes ses dimensions. Mais la Bible, quand on y croit, faut-elle qu'elle soit authentique ? Alors, vous, j'ai l'impression que vous en êtes sûr. Moi, je ne sais pas, mais vous, oui.
3: Ah, pour moi, c'est ce qui est important, c'est de vérifier, avant d'avoir la foi en Dieu, savoir si sa parole est fiable. C'est-à-dire, est-ce que je peux lui faire confiance ? Est-ce que le texte, à partir, puisqu'on parle de texte, est-ce que le texte à partir duquel on construit en quelque sorte la foi et après un système qui peut être un système religieux, le judaïsme ou le christianisme, est-ce que ce texte est fiable ? Est-ce que je peux en être sûr ? Il y a tellement de choses qui sont compliquées parce que le texte est un texte très ancien et on sait très bien que le texte que l'on lit aujourd'hui n'est pas le texte que l'on a écrit, dans le sens où le support que j'ai concernant le texte biblique, par exemple, aujourd'hui, n'est pas le même que celui d'hier. Et un des problèmes, ça a été justement cette transmission. Le texte a été écrit, ok, d'accord, mais les écrits ont disparu. Donc il y a eu des copistes qui ont copié, recopié, copié de copie, de copie, de copie. Et c'est humain, je veux dire, c'est pas une photocopie, c'est pas du numérique qui peut être vérifié en permanence. On est là avec une dimension humaine, donc l'homme est fiable ou pas fiable quand il recopie. Il peut copier des erreurs, il peut recopier incorrectement, il peut transformer ce qu'il est en train d'écrire parce que ça ne lui plaît pas, à la limite. Mais voilà, donc est-ce que de copie en copie en copie en copie, on est au bout du compte avec un texte qui ressemble à celui qui était le texte original ? Comment retrouver ce texte original, puisque de toute façon les supports ont disparu ? C'est important cela, parce que si le texte a été édulcoré, transformé, falsifié au fur et à mesure qu'il a été copié, recopié, et qu'il a été ensuite instrumentalisé, bouleversé, transformé pour telle ou telle raison, possible ou pas possible, acceptable ou pas acceptable. Alors, où est mon texte ? Où est le vrai texte ? C'est important. On sait très bien que, par exemple, si on regarde l'histoire de France, elle se raconte d'une certaine façon. Je prends un exemple brutal. La guerre d'Algérie racontée en France n'est pas la même guerre d'Algérie racontée en Algérie. Donc, où est la vérité ? Qui raconte correctement cette histoire ? Est-ce qu'il y a un historien neutre ? Certainement pas. Même celui qui croit l'être ne l'est pas nécessairement. Donc, il est important de vérifier quelque part que le texte que j'ai, sur lequel va être construit ma foi, ma vie, mes engagements, mes choix de vie, etc., il faut que ce texte soit correct, parce que sinon je pars sur une base qui n'est pas juste.
2: Est-ce que le texte de la Bible, ou les textes, parce qu'on va aussi en parler, qu'on a une Bible, vous l'avez dit, Éric Denimal, je rappelle que vous êtes théologien et aussi à l'origine de cet ouvrage, La Bible pour les nuls, c'est aussi un ensemble, moi j'ai presque envie de dire, une vraie bibliothèque, ce texte biblique qu'on a nous aujourd'hui sous les yeux, en plus pour nous Français, en français.
3: Alors oui, c'est vrai qu'on parle de la Bible comme étant un livre, mais c'est une vraie bibliothèque. L'Ancien Testament ou le Premier Testament, selon la façon dont on a décidé de l'appeler aussi, c'est une collection d'une quarantaine de livres. Le Nouveau Testament, c'est aussi une collection de différents livres. Donc, c'est vraiment une multitude de textes, en quelque sorte. On voit bien l'épaisseur d'une Bible, le nombre de pages qu'il y a dans une Bible. Et puis, une des particularités quand même, c'est que la Bible n'a pas été écrite par un seul homme. Et sur une génération. La Bible a été écrite par une quarantaine d'auteurs différents, donc c'est vraiment une collection, une compilation de textes anciens. Et ces auteurs, entre le premier et le dernier, il y a 1500 ans de rédaction. Et il y a sans doute des auteurs qui n'ont pas lu les précédents. Donc il y a toutes sortes de considérations à prendre en compte ici, et qui montrent bien que ce texte n'est pas quelque chose de très normal. Je dirais, la Bible est un livre anormal. C'est un livre exceptionnel. C'est un livre, à la limite, il est unique dans l'histoire de la littérature ancienne. Il n'y a aucun livre qui a été écrit par 40 bonhommes sur 1500 ans. Il n'y en a qu'un, c'est la Bible. Donc on est en face de quelque chose qui est quand même assez incroyable. Et ce qui est important, naturellement, c'est qu'on raconte une histoire qui s'étale sur un certain nombre de siècles, avec une pertinence assez étonnante, parce qu'il y a, malgré tout, des fils rouges. Je ne dis même pas un fil rouge, mais il y a plusieurs fils rouges. Et on peut percevoir, au travers de tous ces textes tellement différents, parfois une même intention. Et on se pose la question de savoir, mais comment est-ce possible ?
2: Alors justement, vous parlez d'intention, vous m'avez pris ce mot parce que c'était celui-ci que je voulais vous envoyer. L'intention de l'écriture. De l'écriture, au départ, on a toujours une intention quand on veut écrire, on veut partager, on a une super idée, on a un roman à raconter, on a envie de faire voyager les gens ou on a envie de leur donner une information. L'intention de l'écrit, parce que l'oralité, vous parlez de périodes extrêmement lointaines, est peut-être même plus fiable quelquefois que l'écrit. Quand on écrit, c'est qu'on a une intention particulière, Eric Donimal ?
3: Alors quand on écrit, c'est que l'on veut laisser une trace. Et je pense que quelque part, l'écrit, c'est ça, c'est laisser une trace. Laisser ma trace, ou l'histoire de mon peuple, ou de l'histoire de ma famille, mais laisser une trace. Prendre conscience que l'on est éphémère, en quelque sorte, hein. On a un début et une fin, mais on a quelque part l'intuition qu'il faut transmettre quelque chose, laisser une trace. C'est très intéressant, par exemple, et là encore, les textes fondateurs, les textes bibliques fondateurs sont très intéressants là-dessus, parce que, par exemple, est-ce qu'on cherche parfois de savoir si c'est vraiment arrivé comme cela, si c'est vraiment historique, etc., ou si c'est symbolique. Et pour moi, parfois, c'est à la fois l'un et l'autre, à la fois historique, symbolique, anecdotique, mais aussi très important, etc. On sait très bien que, enfin, on sait très bien, d'après le texte biblique, on sait que Dieu a dit à Adam, eh bien voilà, vous allez garder le jardin et vous allez croisser, multiplier. Croisser, multiplier, ça veut dire ayez des enfants. Ok, bon. À quel moment est-ce que Adam et Ève ont décidé d'avoir des enfants ? En tout cas, pas dans le jardin. Pas dans le jardin. Alors qu'ils sont dans le jardin, alors qu'on leur demande, en quelque sorte, de veiller sur le jardin, de faire un certain nombre de choses, et de croître et de multiplier, c'est hors du jardin qu'ils vont avoir des enfants. Pourquoi hors du jardin ? À partir du moment où ils savent qu'ils sont mortels, ils décident d'avoir des enfants. C'est-à-dire que quelque part, ça veut dire « je suis peut-être mortel, mais en ayant des enfants, je ne suis pas complètement mortel. Je continue, je laisse une trace. » Et rien que cet épisode-là est très important pour nous montrer, et c'est pour ça qu'on parle de textes fondateurs, ce sont des textes qui nous permettent de comprendre, pas simplement ce qui s'est passé en ce temps-là, mais quelle est l'intuition foncière humaine. L'intuition humaine, c'est je dois vivre même au-delà de mon existence. D'où la procréation, d'où le fait d'avoir des enfants, c'est-à-dire que peut-être je suis mortel, mais pas complètement, parce que je vais avoir des enfants qui sont mon sang et qui vont continuer et qui vont perpétrer mon histoire, etc. Et l'écriture, c'est aussi ça, c'est laisser une trace, c'est dire ma vie, elle est là, je vous en parle, ou je parle de la vie de ma famille, je vous parle de la vie de mon peuple, je vous parle de la vie de mon roi, enfin bref, on laisse une trace. Et ça, c'est très important parce que, et là encore une fois, ça va être une parole un peu inspirée de la part d'un homme qui peut-être ne l'était pas complètement, c'est Pilate, ce qui est écrit reste écrit. Une fois que l'on écrit, on fige en quelque sorte quelque chose pour la postérité.
2: Alors vous avez signifié et présenté ce texte de la Genèse. On va en parler peut-être parce qu'on ne peut pas prendre tous ces livres d'un coup et imaginer qu'on va comme ça décortiquer. Il y a des auteurs différents, des périodes différentes, des situations aussi du peuple juif ou des premiers chrétiens différentes. Mais la Genèse, on a quand même un problème et vous allez le résoudre dans une prochaine émission, Éric Denimal. C'est que Adam et Ève, ils n'ont rien écrit. Et c'est écrit, semble-t-il, beaucoup plus tard, d'après des spécialistes, des historiens. On a déjà un premier problème. Vous n'allez pas le résoudre, mais vous pouvez nous donner une petite piste pour la prochaine fois ?
3: Ce qui est clair, c'est qu'avant que l'on écrive, on se raconte. On raconte l'histoire. Et donc, on parlait d'oralité tout à l'heure. Il est évident que la première transmission qui a été très importante, parce qu'on n'avait pas encore l'écriture, c'est l'oralité. C'est-à-dire, je raconte. Et on a envie tout le temps de raconter, de rappeler le souvenir, de redire un petit peu ce qui a été vécu, avec peut-être son interprétation ou pas, mais en tout cas, parler encore. Et puis arrivera l'écriture. Et ce qui est quand même assez intéressant, et on va peut-être terminer avec ça, c'est qu'il y a deux personnages très importants de la Genèse, qui sont Abraham et qui est Moïse. Abraham et Moïse. Abraham vient de Mésopotamie, là où l'écriture a été inventée, en quelque sorte. Et puis Moïse vient de l'Égypte, là où on a vraiment mis en place un système d'écriture très précis. Donc on a deux personnages extrêmement intéressants et importants dans la Genèse qui, de toute façon, ne pouvaient que transmettre. Alors Abraham n'a pas écrit, mais c'est quand même dans les gènes à l'origine du peuple d'Israël, en quelque sorte. Abraham, c'est quand même le père de cet Israël qui va venir, et va même être le père de tous les croyants. On parlait tout à l'heure de l'islam, du christianisme et du judaïsme. Abraham est le père de ces trois religions, le père unique de ces trois religions. Et Moïse, lui, va être le premier à écrire sur ordre de Dieu. On le trouve dans la Genèse. Dieu va dire à Moïse, écris. Mais le premier qui écrit, c'est quand même Dieu. C'est lui qui écrit les 10 commandements.
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apparemment, c'est plus un enfant.

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1: Michel Ivanov, bonjour.
2: Bonjour.
1: Depuis maintenant plusieurs mois, vous nous conduisez sur les chemins de la culture des plantes, notamment dans le cadre de l'utilisation de leurs huiles essentielles. Nous avons parlé beaucoup de lavande. Nous avons simplement évoqué quelques-unes de leurs propriétés. On va en rester dans un aspect très pratique. La lavande qui a failli disparaître dans les années 60, aujourd'hui a repris un petit peu plus de vigueur. Qu'est-ce qu'il en est de l'avenir de la lavande ?
2: Alors, je dis au niveau économique, quand on regarde les chiffres, on voit que donc il y a eu des fluctuations, que parfois les cours donc par kilo de lavandin, la lavande fine montaient, descendaient, les champs étaient arrachés, replantés selon la valeur de ce produit. Nous voyons qu'il y a plus de lavande clonage Mayet ou Matterhorn cultivée en Hongrie qu'en France. Donc il y a eu des grands concurrents. On en produit en Tasmanie, en Australie. Il y a même des champs aux États-Unis.
1: Mais a-t-elle la même odeur que la lavande de Provence ?
2: Pas du tout, pas du tout. Mais bon, ça, il faut l'expliquer aux grands acheteurs, parfois même ceux-mêmes qui se trouvent à Grasse, qui vont dire oui, mais c'est moins cher pour nous d'acheter en Hongrie qu'en France. Donc, est-ce qu'il y a un avenir pour la lavande ? Parce qu'il y a des gens qui m'approchent parfois. Et on a des champs, on a 2 hectares. Qu'est-ce qu'on peut cultiver ? Alors, pour la lavande, je pense que oui, il y a encore un avenir, mais il faut bien cibler. Il faut pas se tromper en voulant refaire les fautes. Je pense que pour les lavandins, il faut les laisser de côté, sauf si on a des terrains très bas, mais qu'il y a encore un grand avenir pour les lavandes d'origine de culture bio, de préférence des populations, comme on avait dit, donc obtenues par semis, pas par bouturage, donc clonage. Et pour ceux qui se trouvent sur des plateaux calcaires à une certaine hauteur, là, oui, il y a vraiment encore un futur. Je pense même qu'on pourrait songer à faire des cultures dans des basses altitudes. Pourquoi pas de la lavande aspic ? Parce qu'on a du mal à en trouver et c'est beaucoup plus dur d'aller la cueillir dans les collines. Et il y a quand même une demande. Hein, donc ça, c'est mon opinion personnelle. Et j'aimerais bien, même ici dans les Cévennes, voir apparaître plus de champs cultivés. Hein.
1: Mais vous le disiez donc avec une certitude de débouchés, notamment par exemple dans le domaine de l'agriculture biologique et
2: voilà,
1: de la vente biologique aujourd'hui.
2: Il faut vraiment rester dans le contexte biologique parce que la demande est grosse. Parce qu'on est un peu, quand même, on a des grandes villes. Il y a une forte demande, surtout dans les pays du Nord, qui ne connaissent pas toujours toutes les finesses dont on vient de parler ces dernières émissions. Mais quand on leur explique, ils sont prêts à payer. C'est ça qui est important.
1: Alors, je rappelle, Michel Ivanov, nous venons de terminer notre cycle sur la lavande, que non seulement vous vendez des huiles essentielles d'origine biologique, mais également vous faites des conférences, des stages pour faire connaître ces plantes. Les points de vente où l'on peut vous retrouver, c'est le mardi matin sur le marché de Saint-Jean-du-Gard, ou bien encore à la Biocoop de Mende, ou sur place, puisque vous habitez au Pompidou, sur la corniche des Cévennes. Dans quelques instants, je donnerai également un numéro de téléphone pour ceux de nos auditeurs qui aimeraient prendre contact avec vous pour des stages, des conférences, ou tout simplement vous demander quelques informations concernant la lavande et pourquoi pas la culture d'ailleurs. Quelques mots de conclusion à rajouter sur cette série d'émissions consacrées aux lavandes ?
2: Ah, on pourrait dire beaucoup plus sur les lavandes. Donc, non, c'est un sujet qui nous amène dans la chimie, dans l'histoire. C'est passionnant.
1: J'aimerais que l'on revienne peut-être une prochaine fois sur des indications de livres, parce que ça serait également intéressant. On en a parlé il y a déjà quelques mois de cela. Quels sont les quelques livres qui peuvent permettre à ceux de nos auditeurs qui s'y intéressent d'en savoir davantage sur les huiles essentielles? En attendant, nous allons terminer avec votre numéro de téléphone pour ceux qui veulent avoir des informations. 06 63 22 84 05, numéro de téléphone 06 63 22 84 05. Michel, à bientôt.
2: Au revoir.

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bienvenue amis auditeurs pour cette émission qui nous fera découvrir non pas les interprètes d'harmonica mais plutôt une histoire, l'histoire de l'harmonica qui fut inventée en Chine en l'an 3000 avant Jésus-Christ par l'impératrice Ning Enkawa qui le surnomma Cheng, à savoir instrument sacré. Et puis nous sautons les siècles, les millénaires même, et nous arrivons au 18e siècle. Un explorateur allemand le ramène à Trossingen. Sachez aujourd'hui en tout cas que l'instrument est l'instrument le plus vendu en quantité au monde de nos jours. Évidemment, il faut admettre que si la plupart des gens ont déjà vu un harmonica, il garde aujourd'hui encore le statut de jouet sans grand intérêt musical aux yeux de tous. Et sachez qu'il est mieux considéré hors de l'Europe que sur le vieux continent où il a été retrouvé. Alors je vous propose de reparler de l'harmonica et surtout de son histoire européenne après avoir écouté encore une interprétation qui nous vient bien sûr des USA, avec notamment les chansons qui sont tout d'abord les chansons de la country, mais par la suite le blues et le jazz s'y mêleront.

composition bien connue, Summertime, pour toujours cette histoire de l'harmonica. Je vous disais qu'il a, eh bien, aujourd'hui plus de 5000 ans, mais si l'on veut dater sa naissance de l'ère moderne, eh bien, sachez que l'instrument tel qu'il est connu de nos jours, son origine exacte en réalité est assez floue. Certaines légendes veulent que ce soit Friedrich Buschmann qui en soit l'inventeur. Toujours est-il que l'harmonica commence à se vendre en Europe dans les années 1820. C'est probablement dans ces mêmes années qu'a été imaginée par Richter l'idée de placer deux anches par trou, permettant ainsi de pouvoir jouer deux notes par trou. En réalité, bien plus, puisqu'on verra des techniques découvertes par la suite pour créer de nouvelles notes, l'une en aspirant, vous le connaissez, vous qui jouez l'harmonica, et l'autre en soufflant. Et c'est ainsi que l'harmonica a pu revenir aux origines des instruments à anches libres. Richter, et nous sommes là toujours en Allemagne avec Buschmann et Richter. Richter a également une autre idée, celle d'accorder les harmonicas selon l'accordage éponyme désormais célèbre, permettant d'obtenir certains accords. On sait malheureusement bien peu de choses de nos jours sur ce véritable fondateur de l'harmonica moderne, pas même son nom complet d'ailleurs. Alors cette popularité, eh bien, elle va se mettre en place dès qu'un instrument s'est enrichi d'un certain nombre de techniques. Des artisans allemands vont lancer sa fabrication, en particulier à Trossingen, un village allemand de Bad Wittenberg, en Forêt-Noire, où un artisan nommé Messner va commencer à le produire. Et là, nous sommes en 1833.

instrument bien utilisé dans le cadre de la musique traditionnelle des États-Unis. Mais savez-vous que le Japon également et bon nombre de pays d'Asie sont amateurs d'harmonica, à tel point que l'on trouve même des orchestres entiers d'harmonica interprétant les œuvres du répertoire classique. Il ne faut pas oublier non plus qu'un harmoniciste jouant de l'harmonica diatonique en possède en général plusieurs. Savez-vous que le chiffre idéal serait au moins 12, c'est-à-dire une pour tonalité. Et enfin, toujours pour la petite histoire, cette fois-ci de l'harmonica, sachez que c'est un instrument qu'il faut changer très souvent. Il s'abîme assez facilement et le faible prix de la plupart des modèles fait que beaucoup d'harmonicistes préfèrent acheter un harmonica neuf plutôt que changer les lamelles, c'est-à-dire les fameuses hanches cassées. Alors avant de terminer cette émission avec du jazz notamment, parlons de quelques musiciens qui sont connus pour leurs styles originaux. Il y a le maître, dit-on, Rice Miller, mais également celui dont on dit qu'il est le son de l'harmonica, Walter Horton. Le chercheur, c'est Little Walter. Le style acoustique, Sonny Terry, qui a d'ailleurs popularisé le blues sur la côte est. Ou bien encore, un orchestre de rue, c'est le Duke Bang d'avant-guerre. Et enfin, Bora Minevich. Sachez que c'est le chef de file d'un orchestre d'harmonica, les Rascals, qui sont à découvrir. Ça ne sera pas pour aujourd'hui, mais pourquoi pas pour une autre fois. Enfin, parmi et toujours ces musiciens qui ont posé leur empreinte par leurs styles originaux sur l'harmonica, il y a aussi Jazz Gilliam, le premier harmoniciste du Chicago Blues, Howard Levy, un musicien toujours en quête de nouvelles directions pour l'instrument, et enfin Slim Harpo, un style swamp blues du plus bel effet à découvrir également. Eh bien, amis auditeurs, nous arrivons là à la fin de cette émission. En tout cas, demain commentaire, je préfère laisser la place à la musique. Nous reviendrons sur l'utilisation de l'harmonica dans un style de musique tout à fait inattendu, mais ce sera pour une prochaine semaine.

Et nous arrivons à la fin de cette émission Découverte croisée, une toute petite histoire, toute petite frange d'histoire de l'harmonica, sur laquelle d'ailleurs nous reviendrons, puisque je vous disais tout à l'heure que dans une prochaine émission, nous entendrons des instrumentations tout à fait particulières. En effet, l'harmonica a été également utilisée pour chanter, jouer du moins, des cantiques, mais également des negro spirituels. C'était notre émission Découverte croisée.

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1: À Saint-Germain-de-Calberte, dans le cadre de la Fête de la Nature, mais aussi du Festival du Vivant, et on va parler du vivant, et en particulier du vivant dans nos jardins, parce que c'est vrai que bien souvent, nous avons des jardins que nous pouvons laisser en friche, tondre, ou nous, on intervient en tout cas. On est souvent passionné d'ailleurs par ces jardins. Alors avec nous, Arthropologia, et c'est Dany Le Breton. Dany, bonjour.
2: Bonjour.
1: Comment vous allez ?
2: Très bien, écoute, ravi d'être ici.
1: Alors vous, vous allez faire une ludoconférence à Saint-Germain-de-Calberte, donc on va s'amuser avec vous.
2: On va essayer de rendre interactive cette conférence en faisant participer les gens via des questions sur la thématique donc de biodiversité, et notamment biodiversité au jardin, de comprendre un petit peu la diversité des pollinisateurs, les besoins des pollinisateurs, et de se rendre compte aussi que ces pollinisateurs rendent d'autres rôles, notamment de protection des cultures.
1: Arthropologia, c'est une association aussi qui est spécialisée dans les insectes.
2: Ouais, c'est ça. En fait, nos 25 ans cette année, qu'on est basé plutôt vers Lyon, on a comme porte d'entrée pour parler biodiversité et de prise en compte de la biodiversité dans les activités humaines, on a comme porte d'entrée plutôt les insectes et notamment les pollinisateurs.
1: C'est bien sympa dans cette fête de la nature où il commence à y avoir du monde. Dany, on va parler d'un terme important pour vous. C'est un terme que vous avez utilisé dès notre première relation par téléphone. C'est le réensauvagement de nos jardins. Alors, on va remettre le cadre un peu. Parce que les jardins, ça représente une belle surface en fait en France.
2: C'est à peu près 1 million d'hectares. Au regard de la surface de réserve naturelle en France, hein, qui est 320 000 hectares, on est 3 fois plus. Donc si on pouvait réensauvager, ramener une mosaïque d'habitats, une diversité d'habitats, de refuges, de zones d'alimentation dans un jardin, c'est-à-dire réensauvager le jardin, laisser un petit peu plus de place à la nature dans son jardin, et bien en fait ça redonne sur le territoire métropolitain pas mal de surface pour la nature.
1: Alors on va le redire quand même, 1 million d'hectares donc de jardin, voilà. Par rapport à 300 000
2: 320, 325 000 à peu près
1: de surface protégée,
2: de surface de réserve naturelle.
1: Oui, mais ça veut dire qu'un jardin c'est une réserve naturelle. On pourrait faire devenir ces espaces qui sont immenses, des réserves naturelles dans le sens où on n'a pas de contraintes ou
2: On aura des contraintes d'usage, hein. Donc nous lorsqu'on va accompagner les personnes qui veulent réensauvager leur jardin, l'idée c'est de pas non plus sanctuariser et ne rendre plus disponible le jardin aux gens, mais c'est d'associer et de cohabiter avec le vivant dans les usages en fait.
1: Alors ça c'est pas facile parce qu'il y a l'esthétique. Et moi, j'ai un jardin aussi assez important. C'est mon petit espace, hein, évidemment. Et on a envie de tondre parce que c'est propre. Quand on a tondu, on est content. Mais je laisse quand même des espaces, moi, Dany. Des fois, c'est-à-dire je ne tombe pas toute ma pelouse ou je laisse quand il y a des fleurs.
2: Bah exactement. Il y a cette notion de faire propre qui reste compliqué. Alors c'est là où toutes les actions de sensibilisation d'associations comme la nôtre ou de festivals comme ça peuvent fonctionner. Mais on a toujours dans ces jardins, surtout des petits jardins, il faudra toujours une notion d'usage et d'entretenir sur certains passages, certains espaces, parce que lieu de bronzette, lieu de barbecue, lieu de jeu, en fait, c'est plus facile de jouer dans un terrain un petit peu plus entretenu qu'une friche.
1: Et avec les enfants en particulier,
2: On a 1000 mètres carrés de jardin.
1: Ça, c'est pas mal.
2: Si on laisse un quart, c'est déjà pas mal. Si on laisse un quart, 250 mètres carrés à la nature, c'est déjà 250 mètres carrés.
1: Alors, laisser à la nature, c'est-à-dire, déjà, on tombe pas, mais pas toute l'année, parce qu'à un moment donné, c'est affreux. Alors, on vous écoute, parce que là, on est très attentif même.
2: L'idée, c'est de pratiquer ce qu'on appelle la gestion différenciée et d'essayer de faire du fauchage tardif. Le fauchage tardif permet de laisser s'exprimer la végétation toute l'année parce que si on n'entretient pas naturellement, ça deviendra une zone boisée et c'est pas forcément l'idée lorsqu'on ne veut pas, donc on est obligé d'entretenir. Faucher le plus tardivement possible, mais pas forcément tout. Une partie peut être faite avant l'hiver. Cette partie qui sera faite avant l'hiver va repartir plus rapidement au printemps. Et une autre partie, par contre, de la faire seulement à la fin de l'hiver. Ce qui veut dire que pendant tout l'hiver, cette zone qui ne sera pas entretenue sera une zone de refuge. Parce que les insectes et les pollinisateurs n'ont pas seulement besoin de fleurs, ils ont aussi besoin d'habitat.
1: Alors Dany, on a quand même un petit problème technique, c'est que vous avez peut-être un jardin, non, n'est-ce pas? Et vous avez du terrain que vous coupez à la tondeuse, hein, une époque de l'année.
2: Ouais. Voilà.
1: Alors entre la tondeuse et la faucheuse, il y a un monde. Et quand vous êtes en tondeuse et que ça dépasse les 20 cm, ça commence à être compliqué. C'est ça aussi, c'est la difficulté. Vous parlez de fauchage, on entend faux dedans.
2: Ouais.
1: Donc quand on a le matériel, c'est facile. Et si on n'a pas carrément la grosse débroussailleuse, on n'y arrive plus quand même.
2: Débroussailleuse, donc est-ce que le matériel doit être la limite qu'on se donne? Il y a peut-être aussi
1: c'est
2: un moment de question de...
1: Ouais. C'est une bonne réponse, bravo. Vous avez donné la
2: je contourne.
1: Oui, non, mais vous avez raison en fait, effectivement.
2: Si vraiment on veut agir, il faut revoir un peu les outils qu'on utilise. L'essayer typiquement la faux pour être vraiment sur du manuel possible, c'est pas pour moi. Physiquement, on va dire que je suis pas non plus
1: vous êtes honnête,
2: en forme de l'âge.
1: Vous êtes honnête, c'est bien.
2: Et voilà, j'ai essayé, c'est compliqué, c'est une technique.
1: Non mais Dani, attendez, prenez un vrai faucheur, quand il va faire le geste, vous allez être un peu scotché. Juste avant, il l'a bien meulé et tout, ça marche au quart, et vous allez vous couper une jambe. En plus,
2: et puis j'avais mal au dos.
1: Vous aviez mal au dos. Donc voilà, avoir en tout cas cette réflexion autour de notre jardin, de notre espace. Vous avez parlé des espaces de jeu, on peut avoir un espace où on joue au badminton, effectivement, il faut que l'herbe soit basse. Ah oui. Et puis il y a le jardin aussi, le jardin potager.
2: Le potager, ouais.
1: Et là aussi, il y a peut-être une importance. Il faut peut-être faire les choses de manière différente. Parce qu'en général, qu'est-ce qui se passe au mois d'octobre, novembre? On retourne la terre, c'est tout retourné et ça reste vide et désert pour tout l'hiver. Et on attaque au mois de mars, avril.
2: Ouais, bah, l'idée, c'est d'éviter d'avoir le minimum possible, en fait, d'avoir de sol nu. Donc de pouvoir couvrir alors avec du paillage, et justement c'est là où l'entretien qu'on va faire sur les autres espaces, toute la fauche on aura produite, ou alors le bac de tondeuse, hein, mais en fait de venir le mettre sur le jardin, sur le potager, pour venir couvrir le sol, ça donne à manger à notre sol, ça protège le sol, ça garde l'humidité, et derrière ça permet aussi de réduire justement ce besoin de venir réarroser le jardin. Donc on a tout ça, et même avant cette période hivernale, dans le jardin, on a l'habitude de faire des petits rangs. Le rang de tomates, les rangs
1: d'haricots. Ah oui, mais là, mon ami, ça va être difficile de me faire changer. Hein. Ah, essayez, Dani, vous pouvez lancer. Ouais.
2: Pourtant, d'un point de vue complexité, en fait, ce qu'on a recherché dans le vivant, dans un aménagement, c'est la même chose avec des particuliers que ce qu'on peut faire avec des collectivités quand on travaille aussi avec des entreprises. C'est d'expliquer qu'on a besoin de complexité. Le vivant, c'est complexe. Ben, on a besoin d'avoir un habitat le plus complexe
1: donc
2: possible,
1: pas de
2: moins linéaire.
1: Pas de
2: possible.
1: Monoculture, voilà, pas exactement. De linéaire, pas que des rangées de haricots.
2: Et ça vient complexifier sur, par exemple, un puceron qui va être sur la tomate. Si entre les rangs de tomates, vous avez des rangs de haricots et de salades, ben ça complexifie le passage d'une tomate à l'autre, d'un plant de tomate à l'autre. Et donc c'est pas grand chose, mais en fait, c'est petits trucs mis bout à bout. Et puis derrière, bah, d'avoir aussi cette biodiversité à proximité des cultures, ça permet de lutter contre les limaces, contre les pucerons, contre les chenilles, par exemple.
1: Nous sommes avec Dani Le Breton pour l'association Arthropologia à Saint-Germain-de-Calberte dans le cadre de la fête de la nature et du festival du vivant. On parle de l'ensauvagement ou réensauvagement de nos jardins, l'importance qu'ont ces jardins. 1 million d'hectares en France, 3 fois plus que les parcs et les réserves naturelles. Donc c'est énorme. Que fait-on dans ce jardin? Eh bien, on peut laisser la nature et entre autres les insectes. Parce qu'Arthropologia, Dani, vous êtes spécialisé pour les insectes, on en parle beaucoup. On parle du frelon asiatique aujourd'hui, on parle des abeilles, on parle de tout un tas de pollinisateurs. Ouais. Pollinisateurs, ça c'est un terme qui est important pour vous quand même.
2: Ouais, carrément. Ça fait partie de ce qu'on appelle les auxiliaires de culture lorsqu'on est en milieu agricole, mais pas forcément en milieu agricole. C'est tous ces insectes, alors il n'y a pas que des insectes, hein, mais c'est majoritairement des insectes chez nous. C'est tous les insectes qui vont permettre à la plante de faire sa reproduction sexuée, de polliniser, de permettre à la fleur de se reproduire pour devenir un fruit. Et donc derrière, de transmettre sa descendance et de favoriser le brassage génétique. Quand on parle de biodiversité, on pense souvent à la diversité des espèces, mais cette diversité génétique, la diversité au sein des espèces, elle est importante et ça passe par du brassage génétique. Et ce brassage génétique permet d'avoir un pool de gènes, un peu un pool d'individus avec des caractéristiques génétiques propres qui sont le moteur de l'évolution.
1: Parlons ruralité et aujourd'hui vie à la ville. Hein. Est-ce que c'est plus important d'avoir un jardin, moi il me semble, à la ville réensauvagé qu'à la campagne? Vous savez, moi autour de chez moi c'est que des champs, c'est en plus du pâturage. Si je tombe, c'est pas très très grave. J'ai l'impression, mais vous allez peut-être nous remettre en question.
2: Eh ben, c'est un peu une impression qu'on peut tous partager, mais on se rend compte que, alors entre une zone rurale un peu homogène et par exemple des quartiers résidentiels en périphérie de ville, ben, là où on va notamment avoir une plus grande diversité de pollinisateurs, bizarrement, c'est plutôt au niveau des jardins en quartier résidentiel en périphérie de ville. Pourquoi ? Ben, parce qu'en fait, la diversité, la mosaïque d'habitat est plus importante. On va avoir des jardins avec un peu plus de diversité floristique. On a des pollinisateurs qui vont être plus spécialisés dans telle plante, d'autres dans telle plante. Et donc, cette diversité, parfois, on la retrouve un peu plus dans les jardins et dans les jardins notamment pavillons résidentiels que en campagne où, oui, on voit de la nature partout. En effet, on évolue au milieu de la nature, mais parfois, cette nature, elle est assez homogène. Ici, dans les Cévennes, notamment, la problématique, c'est un peu l'homogénéité. Alors, je ne suis pas en train de dire qu'en Cévennes, il n'y a pas de biodiversité, hein, mais c'est cette homogénéité de la forêt. C'est aussi tout un enjeu hein, de venir réouvrir des milieux parce qu'on n'a pas la même biodiversité en milieu ouvert qu'en milieu fermé.
1: Voilà, donc des clairières, par exemple.
2: Ouais, voilà.
1: Et ici, il n'y en a pas beaucoup, c'est clair.
2: Bah, c'est ça, tous.
1: Ça monte et ça descend, donc les clairières, c'est... oui, il n'y en a pas.
2: Ouais.
1: Enfin, il y en a moins,
2: c'est lié à la déprise aussi agricole
1: oui,
2: qui touche un peu partout.
1: Je prends un risque là, avec un spécialiste, il va m'expliquer qu'il y a plein de carrières, il aura raison.
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1: Alors, il y a aussi une dynamique et presque une mode d'ailleurs. Hein. Alors, ça vient de beaucoup aussi l'économie, hein, tout simplement. On nous vend aujourd'hui, vous savez, pour ces insectes, ces petites boîtes ou maisons à insectes. Alors, moi, ça me fait un peu sourire, mais peut-être on vous écoute. Parce que moi, mes insectes, ils vont dans les tas de bois, dans les machins, dans les trucs. Ils n'ont pas besoin de ça en plus. Enfin, ça fait peut-être marcher l'économie après, tant mieux. Mais que dire de ça, de ces petites boîtes-là Même sur les bâtiments, sur les appartements, ouais. Alors, peut-être plus.
2: Je vais bien séparer les petites boîtes des grosses boîtes, c'est-à-dire les gros hôtels à insectes qu'on va retrouver, par exemple, au niveau des ronds-points, au niveau des entrées d'entreprises ou autres. Là, on est clairement sur du greenwashing. C'est, on va dire, un aspect de communication plus qu'autre chose. Ces aménagements qu'on fait, en fait, ça ne fait que mimer des aménagements naturels, comme vous avez dit, hein, entre du bois mort, de l'herbe qui est laissée. On vient mettre tout au même endroit un tas de zones de nidification. Et la promiscuité peut favoriser le développement de ravageurs ou le développement de parasites ou un feu. Et en fait, si tout est au même endroit, on se retrouve avec tous les habitants de ces hôtels qui se sont impactés. Vaut mieux en avoir un
1: petit peu. C'est un hôtel à insectes, c'est pas maison à insectes.
2: Ouais, c'est les hôtels à insectes. Et en plus, voilà, si on va les acheter, ça c'est très important, attention, en allant acheter ces petites maisons, ces petits hôtels à insectes dans les jardineries, le bois, on ne sait pas forcément d'où il provient. Les matériaux qui sont utilisés, on ne sait pas.
1: Dès qu'on rentre dans le bio, bien sûr.
2: Nous, à Arthropologia, on continue à faire ces petits aménagements, mais des petits. Et l'objectif, c'est plutôt une porte d'entrée pour parler du vivant, parler du réensauvagement et de la reconnexion au vivant, plutôt qu'un vrai atout écologique.
1: Alors, il y a aussi un problème psychologique, Dany, et ça, vous le savez, c'est qu'aujourd'hui, tout doit aller vite. Hein, ouais. Et dans le jardin, il faut observer. C'est au bout de quelques années qu'on se rend compte qu'en faisant ça, en laissant sauvager dans un endroit, ça va amener ça, ou au contraire, des limaces, par exemple, chez moi. Ouais. Donc, c'est pas tout bon ou tout mauvais, ça dépend des jardins. Et ça, le temps, aujourd'hui, on est plus prêt à le laisser faire, à le laisser durer, parce qu'un jardin, c'est, vous l'avez dit, vivant, mais pour revoir un ensauvagement et des insectes vivre, il faut aussi faire des expériences, hein, plusieurs, ouais. Quelquefois.
2: Il n'y a pas de solution miracle, hein. Le but, c'est pas non plus que tous les jardins se ressemblent. Donc, chaque jardin a ses problématiques, a ses contraintes, et chaque personne a aussi ses contraintes. Donc, ça, il n'y a pas de souci. Après, la chance qu'on a avec les insectes, c'est que c'est reste des animaux qui répondent assez rapidement au changement. Donc, ça va dans un sens, c'est-à-dire des dégradations, ils sont impactés rapidement, mais dans l'autre sens aussi, ça peut aller assez vite, notamment pour ramener de la biodiversité ordinaire. On ne va pas aller chercher forcément l'insecte du coin, le truc extraordinaire, l'espèce protégée du coin, mais en fait, déjà de ramener de la biomasse, de l'abondance, même si c'est de l'abondance un petit peu neutre et standard, ordinaire, c'est important derrière pour les oiseaux qu'on entend d'ailleurs.
1: Et Dany Le Breton, avec Arthropologia, ça dépend aussi ce qu'on met dans notre jardin. Alors, il y a eu beaucoup de choses qui ont été interdites, et tant mieux. Alors, je ne parle pas du DDT, hein, parce que ça, c'est il y a 50 ans, mais quand même. Moi, je me rappelle aussi, gamin, on nous disait ça y est, on voit des coccinelles, tout va bien. On voit des libellules, ça y est, tout va bien. Dans son jardin aussi, on peut mettre une petite mare. Ouais. On a toujours dit que c'est vraiment, c'est le cas de le dire, un bassin de biodiversité.
2: Oui, en fait, bon, les mares, on va directement penser aux animaux, aux insectes aquatiques.
1: Hein. Ah oui, alors on pense directement, on va avoir des insectes si on a une mare. Hein.
2: Voilà, ouais. Notamment, je vois où vous voulez en venir, je pense que vous voulez parler du moustique. Donc le moustique va être présent dans des eaux stagnantes, pas forcément une mare vivante. Donc dans une mare où on a de la vie, c'est-à-dire des amphibiens et aussi des larves de libellules et des dytiques, plein d'autres insectes qui se développent dans la mare. Bon, les moustiques, c'est pas une problématique. Et au-delà de ces insectes qui vivent dans la mare, ce point d'eau, il est essentiel pour tous les insectes, en fait. On a des guêpes qui vont faire ce qu'on appelle des petites maçonneries, des petites urnes dans les coins des fenêtres.
1: On les aime pas trop, quand même. Hein.
2: C'est pas des guêpes qui sont problématiques pour nous. En fait, c'est des guêpes paralyseuses qui viennent, par exemple, paralyser.
1: Rien que dire le terme, c'est vrai que c'est
2: pas... la nature est pas non plus... c'est un monde cruel. Ouais, ces guêpes paralysent, par exemple, des pucerons, des chenilles. Donc ça, c'est intéressant au jardin. Elles les paralysent en venant sectionner les ganglions cérébraux, ou alors en les piquant, ça dépend. Et elles viennent mettre dans cette urne qu'elles ont façonnée grâce à de la terre et de l'eau, donc c'est pour ça qu'il y a besoin d'eau, elles viennent mettre ces proies vivantes, mais on va dire tétraplégiques, dans ces petites urnes, pour que les larves s'en nourrissent.
1: Dany Le Breton, le jardin, vous l'aviez dit il y a quelques minutes de cela, c'est pas toujours simple, il faut observer. Alors, et le potager, par exemple, parce qu'on se rend compte que moi j'ai du doryphore sur les pommes de terre en ce moment. Mais vous avez des trucs, j'en suis sûr, mais je veux dire, c'est pas toujours simple. il y a peut-être besoin vraiment de se dire, bon, ce que je vais faire va avoir une conséquence. Il y a quelque chose comme ça. Moi, si vous me dites ça déjà, vous voyez, quand je vais aller dans mon potager, je ne vais pas être si radical. Ouais. Parce qu'en fait, le seul intérêt pour moi dans un potager, c'est d'avoir des pommes de terre pour la patate.
2: Bien sûr.
1: Et là, il y a peut-être une mentalité à changer, non ?
2: Oui, après, déjà, il y a quelque chose, nous, en tant que jardiniers amateurs, on a notre propre potager, on n'a pas cette problématique économique que peuvent vivre les agriculteurs. C'est quand même pas la même chose. Nous, bon, bah, si ça rate, on est désolé, c'est dommage et tout, mais il n'y a pas cet enjeu économique. On peut se permettre de faire un peu plus confiance à la nature, un peu plus à la biodiversité. Par rapport à votre problématique de Doryphore, par exemple, il existe une punaise qu'on appelle la zicrone bleue.
1: Vous l'avez dans votre poche ?
2: Non, mais je l'ai au stand. C'est une petite punaise qui ressemble à une punaise verte, mais beaucoup plus petite, bleu brillante. La larve va se nourrir des œufs et des larves de Doryphore. Et elle, voilà. Où est-ce qu'on peut la trouver ?
1: Est-ce qu'on peut la trouver ?
2: Où est-ce qu'on peut la trouver dans le jardin ?
1: Dans votre chibou.
2: Et sinon, elle va se développer dans les patchs, dans les massifs d'orties. L'ortie est une plante extraordinaire.
1: Donc, si on a des orties, on a cette punaise.
2: Attention, potentiellement. Donc déjà, potentiellement, vous avez cette punaise.
1: Et si on n'a pas d'ortie, on risque pas.
2: Et potentiellement, elle permet de réguler.
1: Mais vous voyez, ce que vous venez de dire, c'est intéressant parce qu'en fait, cette connaissance et cette évolution des dernières décennies, avec le bio aussi, hein, ouais. L'agriculture bio, c'est clair, nous permet de penser différemment. Mmh. Il suffit de trouver une punaise et puis voilà, elle va le faire le job. En plus, écraser les œufs. Ouais. Non, mais vous savez ce que c'est, écraser les œufs, il faut lever toutes les feuilles. Hein. Moi, je l'ai fait il y a 15 jours, donc j'ai compris. Et je le fais tous les ans.
2: Surtout que les œufs de Doryphore ressemblent beaucoup aux œufs de coccinelle. Donc, des fois, on écrase des œufs de coccinelle.
1: C'est trop tard. Une fois qu'il y a les œufs, c'est déjà trop tard. Donc, vous êtes cuit.
2: Mais juste pour ne pas non plus vendre du rêve, un milieu équilibré.
1: Une punaise, c'est pas du rêve. Hein. Non, puisque ça sent, vous respirez rien.
2: Elle sent pas celle-ci. Si on veut des auxiliaires qui régulent nos ravageurs, on est obligé d'avoir un peu de ravageurs. Là, la solution de la nature, c'est pas une éradication totale comme fait la chimie. C'est retrouver un équilibre, un milieu équilibré, un milieu qui est plérin et qui sait répondre à une pullulation.
1: Et justement, alors on va pas parler du frelon asiatique. On a déjà fait toute une série en plus sur notre antenne là-dessus parce qu'il y a des techniques qui sont phénoménales. Ces dernières années, mais on va parler quand même d'un autre point qui est le frelon en général, parce qu'il y a des insectes comme ça qui nous font peur et qu'on va aussi éradiquer, vous savez.

0: trop tendus quand on les voit. Alors, et qu'on n'a pas le mauvais geste.
1: Alors ça, c'est vrai. Non, mais ça, moi, ça me rend malade. Quand je vois tout le monde gesticuler pour essayer de le tuer, c'est foutu d'avance.
0: En fait,
1: je fais pas le malin, hein, mais voilà.
0: Et en plus, si on sait reconnaître, alors là, on rentre dans les petits détails, mais si on sait reconnaître un mâle d'une femelle.
1: Non, mais là, non.
0: Non, on ne peut pas se faire piquer.
1: Là, on va pas faire les malins du tout. Là, non, on n'aura du tout.
0: Alors moi, ça me permet de manipuler sans risque des insectes. Voilà. Ça, c'est sympa.
1: Saint-Germain de Calberte au figuier des Cévennes, c'est un petit café pour partager aussi cette journée fête de la nature. C'est important, la fête de la nature, quand même.
0: Ouais, c'est exactement.
1: Ça fait vivre vos associations, vos structures.
0: C'est ça. Et puis c'est des moments de sensibilisation, de partage. Et là, c'est intéressant parce que ça avait vraiment été fait ce festival en impliquant des acteurs locaux. Donc c'est super.
1: Oui. Et puis vous êtes dans un cadre magnifique, hein, ici, en de Lyon, j'imagine. Que vous passez un meilleur week-end.
0: Ah, moi, j'habite pas dans Lyon.
1: Ah, vous n'habitez pas dans Lyon. Et puis, les enfants, les jeunes, ils sont super sensibles maintenant à l'environnement. C'est vrai, quand même. Bon, vous êtes jeunes déjà, vous, mais quand même.
0: Oui, de plus en plus. Mais on a besoin de faire un peu plus toujours de la sensibilisation et c'est important
1: dans
0: de
1: les écoles.
0: Reconnecter. Notamment, on parlait de Lyon, en pleine ville. L'enjeu, c'est d'enlever des appréhensions par rapport au vivant et de réhabituer et redonner envie aux enfants d'aller dans les parcs qui sont à proximité. Et ça passe notamment par des projets comme l'école dehors, où l'idée, c'est de faire école à l'extérieur.
1: Ouais, ça, c'est pas gagné. Hein. Alors, dans certains pays, c'est plus développé que d'autres.
0: Ça se fait de plus en plus. Hein, sur Lyon, on fait partie d'un collectif école dehors avec d'autres structures. Et sur notre site de 2 hectares,
1: il y a un collectif école dehors.
0: Ouais, le collectif école dehors.
1: Ah non, c'est pas juste comme ça, une utopie.
0: Non. Sur la métropole de Lyon, il y a une dizaine d'assos qui ont créé un collectif, le collectif école dehors, qui accompagne les instituteurs, les institutrices à pouvoir faire école dehors. Nous, par exemple, sur notre site, on a un site de 2 hectares à côté de Lyon. Sur ce site, on met en place des espaces, des petits aménagements pour accueillir des classes pour une journée, pour une demi-journée et faire classe dehors.
1: Dany Le Breton, vous avez une minute pour nous dire ce qui vous plaît dans la vie des insectes.
0: La diversité, un peu tout, c'est difficile d'avoir un truc. En fait, c'est juste s'émerveiller d'une petite chose.
1: S'émerveiller,
0: s'émerveiller.
1: La magie aussi. Hein.
0: C'est ça.
1: Une intervenante, il y a quelques minutes de cela, nous disait la magie de la photosynthèse, etc. Là, c'était pour les plantes. Et là, pour les insectes. Merci, Dany Le Breton.
0: Beaucoup.
1: Je rappelle que donc pour Arthropologia, donc à Lyon, et il y a cette école à l'extérieur.
0: Ouais. Sur notre site, on parle de ce collectif, les collectifs École dehors. Ouais. On gagne des connaissances sur quoi faire au jardin.
1: Bien sûr. Merci, Dany Le Breton, pour Arthropologia avec ce réensauvagement de nos jardins. À bientôt.
0: Merci, à bientôt.
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0: 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Dans notre émission Carte Blanche cette semaine sur Radio Intervalle, Yuri nous amène au festival de la BD qui s'est déroulé il y a quelques mois à Saint-Enimy, à la rencontre d'auteurs, dessinateurs, mais également des organisateurs de cet événement. Et c'est aujourd'hui la dernière partie de cette série d'émissions.
1: Nous voici au Festival de la BD de Saint-Enimy qui a lieu chaque année début juillet dans cette belle cité médiévale des Gorges du Tarn. 5000 visiteurs cette année, plus de 40 exposants, artistes, auteurs, éditeurs. On suit le guide. L'amour du dessin, ça vient de papa-maman ou c'est...
2: Oh, mais mon père, il dessinait un petit peu, mais après, sans plus, quoi, il a...
3: Ah, t'as bien fait.
2: Non, je sais pas d'où ça vient, à vrai dire.
1: Sur les bancs de l'école, vous étiez un peu...
2: Ah oui, mais pas très comme attentif, j'ai toujours aimé dessiner, en fait. Moi, j'étais attentif, mais je dessinais quand même.
1: Alors, Eric Hupsch, du coup, pour Radio Intervalle, nous fait un petit dessin. Une petite dédicace pour ce festival, ce 15e festival de la bande dessinée ici à Saint-Enimy. Est-ce que vous venez régulièrement, Eric ?
2: Moi, ça fait la 13e fois que je viens sur 15 éditions.
1: D'accord, un vrai fidèle.
2: Ouais, je pense que je suis le plus, comment dirait, dans le foot, le plus capé. Lui qui a le plus de sélection.
1: Et qu'est-ce qui vous plaît dans ce festival ?
2: Déjà le cadre, l'organisation, les gens de l'organisation sont très sympas. C'est très convivial. Voilà. Ça a lieu au départ de l'été, donc c'est vraiment un festival très agréable.
1: Est-ce que la rencontre avec les autres dessinateurs vous apporte quelque chose ?
2: Ça va être plus de rencontrer. Je dirais pas que ça apporte quelque chose, c'est plus on est content de se retrouver parce qu'on se voit de loin en loin comme ça sur des festivals. Donc on est content de se retrouver pour discuter ou pour passer des bons moments.
4: Ça m'aide à les retrouver.
2: Autour des repas, des choses comme ça.
1: Il y a un échange entre vous, vous partagez des tuyaux, des astuces.
2: Des fois, on peut parler un petit peu de technique, mais c'est pas forcément pour ça qu'on est content de se voir. En fait, c'est plus pour
1: la détente.
2: Se retrouver. Ouais.
5: Ici ou là-bas ?
4: Il est fait, hein, pour une recherche.
1: Alors, et le contact avec le public, c'est important pour un dessinateur. Si on préfère être seul sur sa feuille.
2: C'est important parce qu'en fait, on se rend compte, on rencontre les lecteurs, les gens qui ont pu lire les BD. Donc c'est plaisant de rencontrer des gens qui viennent nous dire qu'est-ce qu'ils ont apprécié. On se rend compte qu'on dessine pour un public, on va dire. Si on ne le voyait jamais, en fait.
1: Donc vous avez une satisfaction à rencontrer ce public de temps en temps.
2: Oui.
1: Et est-ce que le public vous partage un peu leur joie d'avoir pu vous lire
2: Souvent, oui. Ils vont dire qu'ils ont apprécié. bah, les albums, voilà, justement, bah, le fait de venir le faire dédicacer, c'est aussi, même sans forcément dire quelque chose.
3: Vous êtes à plein temps sur cette activité de dessinateur ?
2: Oui.
3: C'est-à-dire vous y passez beaucoup de temps chaque jour ou beaucoup de temps chaque semaine ou...
2: Bah, tous les jours en fait. Hein.
3: Ah, tous les jours.
2: Non, mais ça dépend des périodes. C'est-à-dire que par exemple quand on est en période de bouclage, oui j'ai tendance à y passer plus de temps et que.
5: Félicie aussi.
3: Bouclage, c'est quoi ?
2: C'est quand on finit un album, ouais.
5: Elle était ambivalente et comme il fallait.
3: Vous avez la pression un petit peu quand vous devez terminer une BD comme ça ?
2: Ben, s'il faut finir dans les temps, oui, c'est un petit peu. Ça met la pression, bien sûr.
3: Pas trop de doutes sur l'accueil fait à une BD ? On se pose pas cette question ou on se la pose toujours ?
2: Oui, on se pose quand même. Alors après, quand c'est une série, quand ça s'inscrit dans une série, on a un peu moins d'appréhension parce qu'on peut se dire que ça va plaire de toute façon. Comment dire, comme c'est dans la continuité, si les tomes précédents ont plu, bah, il n'y a pas de raison que celui-là ne plaise pas non plus. Après, sinon, sur une nouveauté, oui, on peut avoir un petit peu.
3: D'ailleurs, vous considérez un peu comme un artiste ou un artisan ?
2: Je n'ai pas vraiment réfléchi, je dirais, entre les deux, on va dire.
3: Un peu les deux.
2: Parce que la BD, c'est un métier un peu technique quand même, où il y a besoin de respecter un certain nombre de cas, de choses comme ça. On peut faire une BD complètement déstructurée, mais qui ne trouvera pas forcément un lectorat, parce qu'en fait, il faut qu'il y ait une structure narrative. Donc on ne peut pas non plus complètement partir comme on veut, en fait.
3: Alors, pendant qu'on est en train de discuter, eh bien, je vois un personnage qui apparaît sur une feuille blanche et il s'avère que ça doit être moi puisque ce personnage tient un micro et il a sa casquette et ses écouteurs sur les épaules. Donc voilà, c'est...
2: J'ai un peu raté la casquette, mais je sais pas si regarder.
6: J'avais fait un tirage noir et blanc.
3: Moi je trouve que c'est pas loupé, mais je dessine vraiment comme un pied. Donc voilà, amis auditeurs, on est au festival de la BD à Saint-Enimy et eh bien on a le droit à un personnage de BD qui vient d'apparaître. Et ce personnage de BD, bien, c'est un reporter de Radio Intervalle. Ça, c'est chouette. Et ça, c'est grâce à Eric Hupsch, qui est donc dessinateur, illustrateur de BD. On vient d'ailleurs lui en acheter une, puisque on vient d'acheter la BD qui illustre le livre de Marcel Pagnol, Topaz.

0: C'était le festival de la BD de Saint-Élymy. Merci pour ce beau festival. Et quant à moi, je repars avec mon lot de BD dédicacés. Et c'est bien simple, je vais faire ma cure de BD ce week-end. Les pieds dans l'eau du Tarn, bien entendu.
1: Et au son du fameux générique de Tintin, nous clôturons cette série d'émissions consacrée au Festival de la BD qui s'était déroulé l'été dernier à Saint-Élymy. Merci à Youri pour cette série de reportages.
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1: Il est minuit.
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3: Avez-vous retenu les dates? Les 18 et 19 juillet prochains, ce sont les Rencontres littéraires, 34e édition quand même, littéraire et artistique du Pompidou, dans les Cévennes, avec pour thématique paysage Cévenol et évolution. Et nos deux invités, ce sont Julie Rosset et Bernard Chapelle, coprésident de l'association Serre et Vala. Bonjour à vous.
4: Bonjour.
3: Allez-vous bien?
4: Très bien.
3: Est-ce que ça se prépare bien aussi, ces rencontres?
4: Très bien.
3: Littéraires.
5: Tout à fait, ça va.
3: Ça va à peu près. En tout cas, vous êtes encore là, 34 éditions.
5: Oui, oui, on compte y rester encore.
3: Vous êtes là parce que vous êtes Cévenol ou parce que vous aimez la littérature?
4: Les deux.
5: C'est vraiment tout.
3: Alors, on ne parle pas que littérature, et c'est ce qu'on va découvrir, parce qu'on va parler aussi de l'eau. Alors, quand même, la thématique, paysage Cévenol et évolution, c'est-à-dire, parce que chaque fois, il y a un peu une thématique différente, hein, et ce qui oriente d'ailleurs les auteurs et les ouvrages, parce que ça change tout le temps. Pourquoi cette thématique?
4: Parce que c'est plutôt dans l'air du temps, on voit que les choses changent vite, même dans les Cévennes. Et voilà, entre les paysages qui nous entourent, le réchauffement climatique, l'agriculture...
3: Alors les choses changent vite au niveau du climat, hein, oui. On est bien d'accord, pas au niveau des populations qui viennent ou qui repartent, etc.
4: Non,
3: d'accord.
4: Beaucoup le climat, oui, qui impacte beaucoup les paysages.
3: D'accord, et ça d'ailleurs, ça va être l'occasion de conférences ou de dialogues autour de cela. À ces rencontres. Ouais, mais encore.
5: On a deux conférences pour traiter du sujet. On a le matin des forestiers du CRPF, de la forêt privée, qui ne sont pas de la première jeunesse, mais qui ont fait beaucoup leur carrière sur les Cévennes et qui nous expliqueront scientifiquement comment et pourquoi, qu'est-ce qui est en train de se passer dans les forêts cévenoles.
3: Voilà, l'évolution, oui.
5: L'évolution.
3: Et on ne s'en doute pas toujours, effectivement, des espèces qui ont du mal, d'autres
5: qui souffrent, qui
3: s'intégrer.
5: Voilà. D'accord. Et puis, l'après-midi, on a un hydrologue qui viendra nous parler de l'eau et des conséquences de l'évolution climatique et l'impact que ça a dans un niveau plus large mondial.
3: Alors, c'est vrai qu'on s'intéresse souvent aux villes, hein, les îlots de chaleur et tout un tas de choses autour des villes. Mais en fait, dans ces endroits, dans ces lieux où la nature pourtant est très présente, il y a un impact aussi qui peut être important pour la nature, donc la forêt et la population, Julie.
4: Oui, nous, on le voit au niveau de l'agriculture, par exemple, tous les jours. Enfin, nous, dans les Cévennes, on est quand même un territoire rural avec une activité agricole importante. Et là, on le voit.
3: Vous voyez quoi, vous, avec l'agriculture ou le maraîchage, peut-être?
4: Le maraîchage, l'élevage. On voit que les espèces ont du mal. Enfin, moi, je suis éleveuse de chèvres.
3: Ah ben voilà,
4: donc, je vois que l'élevage va devoir s'adapter, autant sur les fenaisons que sur les horaires de traite, que sur beaucoup de choses qui font l'élevage, qui a toujours existé, mais qui s'adapte, qui s'est toujours adapté aussi.
3: Et là, vous le sentez? Vous faites ça depuis des années et vous le sentez?
4: Oui. Alors, je n'ai pas des dizaines d'années d'expérience encore, mais là, sur les dernières années, ça se voit. Et puis, quand on compare à ce que se faisait avant, on voit qu'on n'a plus le même contexte.
3: Les mêmes repères, oui. Voilà, donc pour ces changements. Alors, on parle aussi littérature pendant ces rencontres littéraires. C'est-à-dire, là, on a encore quand même beaucoup d'auteurs qui viennent. Ce sont des auteurs de notre région?
5: Oui, en principe, c'est des régionaux, voire des locaux. On a une quarantaine d'auteurs et éditeurs qui viennent, certaines depuis de longues années. On n'est pas sur des ventes extraordinaires.
3: Non, on n'est pas sur un salon du livre, non. Mais on est sur le développement et effectivement la promotion de...
5: C'est tout à fait ça. Et puis c'est permettre aux gens de discuter avec les auteurs, ils déjeunent avec eux, enfin c'est une ambiance vraiment conviviale.
4: Et d'apporter aussi du coup des auteurs, des maisons d'édition sur le territoire, parce qu'on n'a pas beaucoup de librairies non plus ici, et on a des bibliothèques évidemment.
3: Au Pompidou, il n'y en a pas.
4: Il n'y a pas de librairie, non. On a une bibliothèque, une médiathèque.
3: Ah, il y a quand même une médiathèque.
4: Oui. On a une médiathèque qui est active, mais voilà, c'est une occasion de faire aussi le lien, parce que justement, le samedi, la bibliothèque sera ouverte comme d'habitude, mais elle va préparer une sélection de livres sur la thématique des paysages pour les enfants et les adultes.
3: Voilà, parce que là, on est dans un village où effectivement, il y a très peu de commerces qui sont ouverts tout au long de l'année. Donc, ces fêtes, ces événements, ces rencontres, elles sont quand même très importantes, parce qu'en fait, chaque année, on vient, si ce n'est que pour boire un verre et puis discuter, sortir de chez soi, parce qu'il y a aussi des vallées aux alentours et aussi des maisons qui sont assez isolées, hein, c'est clair. C'est tout ça aussi, hein, oui. Une rencontre comme celle-ci.
4: Oui, c'est important de maintenir des moments de convivialité, de culture, de fête.
3: Et on mange ensemble. Comme l'année dernière.
5: On mange ensemble comme l'an dernier. Et cette année, on a une petite nouveauté. C'est que le samedi soir, on va faire quelque chose, un repas, un circuit très court, puisque tout ce qu'il va y avoir sur les tables viendra du Pompidou.
3: Ah ouais, là c'est voilà. Très court, ouais.
4: Oui, voilà. Donc ça sera
3: par exemple.
4: Il y aura un repas plutôt grillade avec des charcuteries, enfin non pas des charcuteries.
5: Locales aussi.
3: Locales.
4: Des charcuteries locales, des légumes des marchés du Pompidou, une tarte de l'épicerie. Des boissons également locales.
3: Et du fromage de chèvre quand même,
4: non? Et du
3: même
4: fromage
3: pas.
4: De chèvre. Ah
3: ben, quand même, ce serait dommage.
4: Couplé à une soirée, du coup, avec la diffusion du film Seven de Luigi De Zarlo.
3: Voilà, ça, c'est. Il était déjà venu l'année dernière, on l'avait rencontré, et je crois que c'était en préparation. Cette fois, vous l'avez vu ce film?
4: Oui.
3: Et alors?
4: Très bien.
3: Bien.
4: Très beau.
3: C'est quoi l'histoire, plus ou moins? Je l'ai pas vu.
5: Oh, c'est un long métrage sur les Cévennes, faune, flore, et une petite partie parle de cette évolution climatique.
3: Oui, c'est plutôt poétique.
4: Oui.
3: Oui.
4: Contemplatif.
3: Oui, d'accord.
5: Musique.
3: Donc projection, ce sera pendant ces deux jours.
4: Le samedi à 21h.
3: Et vous avez une autre projection d'ailleurs, mais c'est au mois d'août. Alors c'est dans le cadre de l'assemblée générale de votre association Cerevala.
4: Oui.
3: C'est quoi cette projection?
4: C'est le film Par Monts et Par Drail, qui est un film qui parle de pastoralisme, qui s'inscrit bien dans notre thématique.
3: Ça vous intéresse, vous?
4: Oui, beaucoup.
3: En particulier. Vous êtes dans le film, non?
4: Non. C'est plutôt des brebis.
3: Ça intéresse tout le monde, la Drail, hein, c'est clair.
4: Voilà. Donc d'accord. Ça sera le 7 août.
3: Et puis, il y a de la musique. Parce qu'une fête dans les Cévennes, s'il n'y a pas de repas, s'il n'y a pas de musique et s'il n'y a pas de rencontres et de littérature aussi, hein, il manque quelque chose. La musique, c'est le Trio Doc.
4: Le Trio Doc, voilà, c'est qui ça. Viendra animer toute la journée du dimanche, de midi à 18h, sur la place et pendant le repas.
3: Et il manque une chose, c'est l'exposition, en général.
5: Alors, pas seulement. On a une innovation qui est de taille. C'est un lever de soleil,
4: oui.
5: Le samedi matin, avec des contes violoncelles.
3: Ah, ben non, mais c'est bien.
5: C'est pour les lave-tours.
3: Attendez, oui, vous allez me faire peur, parce que lever de soleil, on est mi-juillet, c'est un peu plus tard, mais on est quand même...
4: 6h20.
3: Ah, j'allais dire 5h45, donc
4: non,
3: ça va.
4: Non, 6h20, le début du lever du soleil.
3: Bon, on
4: mais
3: est content pour vous.
4: Rendez-vous à 5h45 pour partir à la rencontre du lever de soleil.
3: Oui, et des aventures, des contes, des histoires.
4: Des contes et accompagnés en musique par... donc c'est Sandy Blanc et Camille...
3: Alors je disais, il n'y a pas d'exposition, mais moi j'ai sur le papier l'exposition, il n'y a plus de saison.
5: Il y a deux
3: saisons. Ah ben voilà. Il n'y en a pas qu'une, il y en a deux cette année, c'est encore mieux. Allons-y alors.
4: L'exposition, il n'y a plus de saison par les archives départementales de la Lozère, qui va retracer un peu l'histoire de l'homme et du climat en Lozère.
3: Ça c'est bien.
4: Et une exposition prêtée par l'Entente Causse-Cévennes sur les paysages, et s'appelle Les paysages dans l'objectif.
3: D'accord.
4: C'est un regard aussi sur l'évolution des paysages avec des comparaisons...
3: En photo.
4: Voilà, en photo.
3: Ouais, c'est vrai qu'il y a beaucoup d'expos photos et la région s'y prête largement. Ouais. Comme l'année dernière, un atelier de dessin.
4: Oui.
3: Voilà, avec Aurélie Thiesch,
4: oui.
3: Qui sera présente. Donc, la conférence, on va le re-signaler, ça s'appelle « Le rôle de l'eau dans les paysages et les enjeux face au réchauffement climatique » avec Christophe Peugeot, donc hydrologue, à la fac à l'université de Montpellier. C'est à 15h et c'est le samedi, ça.
4: Dimanche,
3: voilà, ça c'est ça. Et pour les bûcherons?
5: Les forestiers.
3: Ouais, les forestiers. Je me trompe de région.
4: C'est la discussion.
3: Bernard, un peu de pitié pour ceux qui n'habitent pas à Pompidou.
4: Discussion autour de la forêt cévenole et du réchauffement climatique avec Janine Bourelli le dimanche matin à 10h.
3: Voilà, c'est noté. 190 habitants.
4: À peu près.
3: Sur la liste électorale.
4: Oui.
3: à peu près 80 tout au long de l'année, qui habitent là-haut. Tout le monde se connaît, Julie ?
4: Oui.
3: Parce que Bernard, lui, il habite pas tout le temps là-bas. C'est un malin. Il descend en hiver.
4: Oui. Non, il est souvent là, même l'hiver.
3: Vous êtes souvent là quand même, Bernard ?
4: Oui.
3: Ouais, quand même. Vous baladez, quoi.
5: Oui.
3: À vélo, toute l'année à vélo. Voilà pour ces rencontres, donc sérieusement, ces 34e, cette 34e édition des rencontres littéraires et artistiques du Pompidou, 18 et 19 juillet. On sera avec vous aussi, nous, le 19 juillet, bien sûr, avec intervalle, avec les écrivains qui seront là. Et c'est le moment aussi de, bah, de partager des choses, de partager des... le peu qui reste de lieux comme cela, où bah, c'est possible, hein, voilà, il n'y a plus beaucoup d'endroits et c'est fait de cette période. Alors, on va quand même faire un petit listing. On a parlé du film qui serait proposé donc en août, mais il y a aussi les Amis de Saint-Flour du Pompidou, ça c'est 4 concerts.
4: Oui, entre juillet et août.
3: Ouais.
5: Fin juillet, démarre jusqu'au 20.
3: Voilà, donc on aura l'occasion d'en parler bien sûr sur l'antenne. D'autres rendez-vous comme ça qu'il faut noter pour l'année, parce que c'est tout ce qui fait la vie estivale hein, de villages comme ça dans les Cévennes.
4: Hein. On a en septembre deux événements en chemin, j'ai rencontré avec les foyers ruraux, dont le foyer rural du Mas-Bonnet.
3: Oui.
4: Cet été, on
3: le Rock au Pompidou.
4: Le Rock au Pompidou, voilà. La fête votive du Pompidou, début août. La fête du Mas-Bonnet, le 14 août.
3: Le Mas-Bonnet, c'est quoi pour ceux qui... Vous habitez là-bas, vous passez devant
4: tous
3: les jours.
4: C'est le plus gros hameau du Pompidou. Okay. Pompidou bis.
5: Voilà.
3: D'accord.
5: Et la castagne, qui est une
4: La boucle de la châtaigne. La castagne, pardon. C'est le challenge des vallées Cévenoles.
3: Pédestre ?
4: Oui, course pédestre.
3: D'accord. Et pour les moins, ceux qui ont moins envie, comme vous, Bernard, il y a la pétanque tous les mercredis. Ça, on avait
4: exactement
3: notifié.
4: Exactement.
3: Vous avez vu, j'ai retenu.
5: Tout faux, j'ai horreur de ça.
3: Vous avez horreur de ça.
4: Je
3: ne pourrais
4: pas le dire.
3: D'accord, donc j'ai été caricatural. Merci à tous les deux. Ça marche bien, les chèvres là-haut, à vos Pompidou ?
4: Très bien.
3: Vous en avez combien ?
4: 160.
3: Ah, quand même ! Ah, ça fait beaucoup, ouais. Ouais, ça fait beaucoup. Vous avez réussi à venir jusqu'à nos studios. Ouais, c'est pas rien. Ouais.
4: Ils sont à l'ombre.
3: On se lève tôt le matin.
4: Oui, ça va.
3: Oui, vous faites bien de le dire. Elles sont à l'ombre parce que c'est toute cette protection, en fait.
4: Et oui.
3: Vous êtes toute seule à les sécuriser toute la... Vous êtes
4: on
3: deux.
4: On est deux.
3: Ok, le travail. Et ça vous plaît ?
4: Oui.
3: Ça fait combien de temps que vous faites ça ?
4: Depuis 2018.
3: Ah ouais ? Ou pas si longtemps que ça, quand même. Non. Bah, c'est bien. C'est une réorientation de vie ou c'est vraiment ce que vous vouliez faire depuis...
4: C'est ce que j'ai toujours voulu faire.
3: Vous avez fait autre chose.
4: J'ai fait autre chose avant.
3: Ça, c'est fait. Merci, Julie Rosset. Donc, je rappelle, la coprésidente avec Bernard Chapelle pour l'association Cerevala avec cette 34e rencontre littéraire et artistique du Pompidou les 18 et 19 juillet. Et on y sera. On aura évidemment l'occasion d'être en direct toute la matinée de dimanche. À bientôt.
4: À bientôt.
3: Au revoir.
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2: Mais qui a bien pu écrire la Bible ? Nous sommes avec Eric Denimal, il est théologien, il est aussi auteur de la Bible pour les nuls. Quand on écrit ce genre d'ouvrage, j'imagine qu'on aborde l'authenticité du livre ou les falsifications. Aujourd'hui, c'est vrai qu'il y a beaucoup de questions qui se posent sur tous les textes religieux en général. Ce texte, vous l'avez présenté comme étant fiable. Faut-il encore entrer dans le détail ? Eric Denimal, bonjour.
3: Bonjour.
2: Alors, dans le détail, on va commencer par le commencement. D'ailleurs, souvent, on dit au commencement, la Genèse. Peut-être ceux qui nous écoutent n'ont jamais lu ce texte. Par contre, c'est un texte fondateur. Tout le monde en a entendu parler ou a vu, effectivement, ce doigt de Dieu à la rencontre de celui d'Adam. Un tableau magnifique qui nous, dans la chapelle Sixtine, qui nous fait réfléchir à cette référence du texte par rapport à l'art. Alors, on va revenir à cette écriture. On parle d'Adam et Ève, de l'origine des humains, mais on n'écrit pas à cette époque, on écrit beaucoup plus tard. Comment se fait-il ?
3: Alors, a priori, d'après ce que l'on peut lire, en tout cas dans le texte biblique, c'est Moïse qui a commencé à écrire sur ordre de Dieu et qui a raconté les origines. Voilà, il n'était pas témoin. Comment a-t-il su ? Je n'en sais rien. A priori, c'est un peu compliqué de le savoir. Sans doute qu'avant Moïse, quand même, on racontait ce que l'on pouvait savoir. Il y avait un souvenir, l'oralité existait et la transmission existait. Quand Abraham fait référence à son histoire, quand il fait référence à son père, quand il fait référence à certaines choses qui ont été vécues avant, c'est qu'il est au courant d'un certain nombre de choses. Donc il y a une transmission qui existe, mais Abraham c'est avant Moïse. Donc il faut attendre vraiment Moïse pour que le texte soit fixé. Et là, c'est différent. Et pourquoi à ce moment-là ? Parce que la tribu issue d'Abraham va devenir un peuple. Ça va devenir Israël. On commence à parler un peu d'eux, mais en général, c'est les enfants de Jacob, c'est les enfants d'Israël dont on parle, qui vont sortir de l'Égypte où ils ont été réduits en esclavage. Donc, il va y avoir cette libération, et c'est pendant ces 40 ans dans le désert, 40 ans d'errance, mais aussi 40 ans de gestation, c'est un long accouchement. C'est après cette époque-là qu'il y aura vraiment un peuple avec une unité. On ne sera plus avec une tribu, une famille élargie, on va être avec un peuple qui va prendre son identité, et à partir de ce moment-là, ce sera vraiment les Israélites, ce seront les Hébreux, ce seront les enfants d'Israël, mais ce sera une nation. Et une nation a besoin de loi, en quelque sorte, a besoin d'une institution, a besoin d'un code. Voilà, on va mettre en place un certain nombre de choses. Quand le général de Gaulle met en place la Ve République, il y a des textes qui vont être mis en place sur lesquels on va se référer sans cesse. Alors c'est très intéressant ça, parce que encore une fois, les Hébreux étaient en esclavage, donc ils étaient réduits à rien, pas d'identité quand on est esclave. Ils sont réduits à rien, ils sont en Égypte, ils vont quitter l'Égypte pour aller vers la terre promise, cette fameuse terre promise. Ils sont donc libérés, et à peine sont-ils libérés de l'esclavage et du joug égyptien, que au Sinaï, ils reçoivent une loi. C'est très intéressant de noter cette réalité-là aussi, à savoir que on ne peut être libre et vivre réellement la liberté qu'à partir du moment où on a des lois à respecter. Sinon, c'est l'anarchie. Et donc, c'est très intéressant, cette dimension qui est un peu politique en quelque sorte, mais l'identité du peuple ne peut exister qu'avec une institution légale. C'est la raison pour laquelle il va y avoir une loi qui est relativement courte, c'est 10 commandements. Après, on va élaborer davantage, on va voir les tenants et les aboutissants de toutes ces lois-là, mais c'est juste 10 commandements, les fameux 10 commandements, qui sont à la fois très orientés au niveau spirituel. Premier commandement, ben voilà, tu aimeras le Seigneur ton Dieu, pof, voilà, ça c'est très orienté, c'est pas, le peuple n'est pas laïque là, loin de cela. Et puis après, il va y avoir des choses beaucoup plus sociétales, ou de vie de société, à savoir l'amour du prochain, l'amour des parents, le respect des parents, le fait de ne pas tuer. C'est quand même assez intéressant de devoir mettre une loi pour dire qu'il ne faut pas tuer. Ça veut dire que, instinctivement, nous sommes tous des criminels et des tueurs en puissance. C'est très intéressant. Pourquoi faut-il une loi pour nous dire une chose aussi évidente qu'il ne faut pas tuer ? Si ce n'est que, naturellement, bah, sans doute, bah, on est capable de tuer. La preuve, Cain tue Abel. Et donc, on attend seulement la deuxième génération, quoi. C'est incroyable.
2: Écrire pour exister, c'était le titre d'un ouvrage, d'un roman qui a donné un film, hein, Écrire pour exister, avec Sandra Bullock, une très très belle interprétation dans les quartiers difficiles aux États-Unis. Alors là, on parle de la Bible, on parle du peuple juif qui, à un moment donné, pour exister, vous parliez d'identité, Eric Denimal, vous êtes théologien et auteur de la Bible pour les nuls, pour l'identité, pour aussi structurer une société, non plus une tribu ou un clan qui se promène, mais j'aimerais revenir à l'oralité. Parce que dans certains pays d'Afrique, par exemple, on dit que l'oral est plus fiable que l'écrit, parce qu'on utilise une phonétique, on utilise aussi des repères plus ou moins numériques, ou en tout cas avec certaines syllabes, pour retenir. Pour la Genèse, quand on écrit après avoir transmis à l'oralité, on peut imaginer ce genre de procédé, Eric Denimal ?
3: Alors en fait, ce qui est assez intéressant quand on note cela, c'est que les premiers écrits donc vont être la Genèse, l'Exode, etc. Donc racontés par Moïse. Moïse va d'abord raconter une histoire qu'il ne connaît pas du tout. C'est une oralité qu'il a sans doute entendue d'une part, mais aussi sans doute un certain nombre d'informations que Dieu va lui donner. Parce que si quelqu'un était quand même présent au moment de la création, c'est Dieu, personne d'autre. Il faut attendre le sixième jour pour qu'il y ait quelqu'un. Donc les premiers jours, ils sont faits sans qu'il y ait de témoins. Mais il y a une progression qui est faite. Et ce qui est assez intéressant aussi, c'est que vous parliez de lettres, un texte qui doit être aussi parfait que l'histoire des origines transmises par Dieu lui-même. Ça, c'est dans la mentalité juive et c'est dans la réflexion juive. Les rabbins juifs disent, normalement, un texte aussi parfait devrait commencer avec la première lettre de l'alphabet. Alors en français, ça va bien parce que c'est au commencement, c'est avec un A, ça va. Sauf qu'en hébreu, c'est pas un A, c'est un B. Et la question, du coup, que se posent un certain nombre de rabbins juifs tout au long des siècles, c'était pourquoi est-ce qu'un livre aussi parfait ne commence pas avec la première lettre, ce qui serait parfait ? Et la réponse est parce que avant la création du monde, il y avait déjà quelque chose. Et effectivement, il y avait Dieu. Dieu qui est de toute éternité. Alors là, on a le vertige, hein, c'est pas très bien ce que ça veut dire, hein, de toute éternité, quand on est coincé avec le temps comme nous le sommes, nous, aujourd'hui. Mais voilà, ça c'est un indice intéressant qui montre bien, effectivement, que même le choix des lettres est important et que le poids des lettres va devenir extrêmement important pour la mémorisation. Par exemple aussi, hein, quand on regarde dans l'Ancien Testament, par exemple, on a des longs chants de louanges qui sont dans les livres des psaumes, par exemple. Et pour faciliter la mémorisation, eh bien, il y a des psaumes où, par exemple, vous avez la première strophe, c'est « Tout commence toujours avec la première lettre ». Et puis la deuxième strophe, « Tout commence avec la deuxième lettre de l'alphabet ». C'est ce qu'on appelle les psaumes alphabétique. Voilà, ça c'est un procédé, on joue avec les lettres, etc. On joue sans cesse avec les lettres. Quand Moïse demande le nom de Dieu et que Dieu lui donne un nom qui est imprononçable, on joue aussi avec les lettres. Et pourquoi le nom est imprononçable ? Parce que quelque part, Dieu ne peut pas se prononcer. Parce que dès que l'on prononce, dès que l'on accorde un nom, on enferme la personne dans ce nom-là. Et Dieu ne peut pas se laisser enfermer. C'est très intéressant sur la notion du nom, par exemple, chez les juifs. On ne dit jamais « je m'appelle ». Moi, je m'appelle Eric. Bon, non. Chez les juifs, on dit « on m'appelle Eric ». Parce que c'est l'autre qui nomme. C'est toujours l'autre qui nomme. Et l'autre nomme parce que nommer l'autre, c'est déjà pouvoir posséder un peu l'autre. C'est la raison pour laquelle, encore une fois dans les textes fondateurs, c'est l'homme qui va donner un nom aux animaux. Et ça va correspondre à ce que Dieu demande en disant « Vous dominerez sur la création, vous dominerez sur les animaux. Vous êtes maître quelque part, avec les responsabilités que cela incombe. » Et quand le nom n'est pas correct, c'est Dieu qui change le nom. Dans l'histoire dans l'Ancien Testament, Abraham va devenir Abraham et un certain nombre d'autres personnes vont avoir un nom qui change parce qu'on va le nommer autrement, parce que sa mission va aussi être différente. Et c'est très intéressant et on va retrouver ça tout au long de la Bible ou même dans le Nouveau Testament, on va quand même avoir cette notion de domination en connaissant l'autre, par exemple. Jésus est en face d'un homme qui est possédé par les démons et il va dire « Qui es-tu ?» Et le démon va donner son nom, il va dire « Je suis Légion ». Et quelque part, il va y avoir cette force parce que nommer l'autre, c'est vouloir le posséder.
2: Bien, je vais vous nommer, mais évidemment, il n'y a rien derrière, aucune intention. Éric Denimal, merci. On rappelle que la Bible, pour les nuls, existe toujours. Elle est diffusée avec même une édition de luxe, plus de 180 000 exemplaires aujourd'hui, avec aussi d'autres ouvrages, et on en parlera, entre autres les récits fondamentaux encore pour les nuls, qui viennent de sortir dernièrement. On se retrouve pour continuer à expliquer aussi pourquoi Dieu n'a pas directement écrit, parce que ça arrive dans certaines religions. On espère que vous allez nous éclairer quelque peu. À bientôt.
3: À bientôt.
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Il suffit d'une minute. Des amis s'entendent bien? Voilà un cercle d'amis. Une famille heureuse? Voici un cercle familial. Et quand on se rencontre pour chercher la solution d'un conflit, on s'assoit en cercle autour d'une table ronde. Le cercle est la figure de l'amour et de l'amitié. Parce que, quand on forme le cercle, on se regarde en face, les yeux dans les... Et puis, dans un cercle, il n'y a ni premier, ni dernier. Chacun a sa place et son importance. Quand on veut dire ou faire du mal, on quitte le cercle et on se tient dans le dos des gens. « On va faire ça derrière son dos », disaient Adam et Ève, pensant à Dieu. Derrière le dos des gens, c'est là que se fabriquent tous les malheurs du monde. Le bonheur, lui, n'entre que dans un cercle. Cercle.

0: Bonjour à tous. C'est une émission découverte un peu particulière aujourd'hui. Vous allez découvrir une histoire vraie, une histoire vécue. Monsieur Bernard Rouquette, d'origine alésienne, nous a fait l'honneur de partager avec nous une tranche de vie au cours de laquelle il a rencontré et côtoyé un grand auteur de notre région. Je vous laisse découvrir lequel dans ce récit de Bernard Rouquette.
1: Alors, je suis ici aujourd'hui accueilli dans cette émission, donc entre autres, pour avoir eu le privilège d'être à partir des années 60, un ami très proche de Jean-Pierre Chabrol. Et cela jusqu'au bout de sa vie, hein, évidemment. Pas pour un soir. Amitié qui perdure dans le temps à travers Olivier Chabrol, d'ailleurs, le fils aîné de Jean-Pierre, et Noël Vincent Cini, la mère d'Olivier, l'ex-femme de Jean-Pierre, ancienne jeune déportée et quasi centenaire aujourd'hui, pensez, elle a 97 ans, qui réside en Corse et qui conserve, je vous garantis, encore bon œil, croyez-moi. Je vais donc, très modestement, tenter de vous faire partager, à travers mon expérience personnelle, la façon dont Jean-Pierre Chabrol travaillait, en imaginant d'abord et en élaborant ensuite les projets de certains bouquins qui lui tenaient particulièrement à cœur. Et par exemple, une œuvre importante de Jean-Pierre Chabrol autour de sa trilogie intitulée « Les Rebelles ». Les Rebelles, la Gueuse, l'Embellie et le Crève-Cévennes qui en est l'épilogue. Roman considéré parmi les œuvres importantes de Chabrol. Et la particularité de ces bouquins-là, Chabrol a eu l'idée et le désir de les écrire depuis sa nouvelle maison située en Seine-et-Marne, tout près de la résidence de Pierre Macorlan. Cette maison, d'ailleurs, a été découverte grâce à des recherches conjuguées et acharnées de Jean-Pierre Chabrol, aidé par Georges Brassens, son alter ego, hein, sur les indications et les conseils de leur ami, comment, Pierre Macorlan. Cette maison fut payée au comptant par Jean-Pierre Chabrol en sachant que, c'est, entre nous, c'est Georges Brassens qui lui a apporté l'appui financier lui permettant de finaliser cet achat. Mais ça, n'en parlons pas. Maison que Jean-Pierre a occupée avec sa famille pendant bien plus de 10 ans, de 57 à 70. Bon, et si nous commencions par le vrai commencement, hein? Mais oui, tiens, si on commençait par le tout petit début très personnel d'une personne qui serait uniquement moi-même, mais à moins de 20 ans d'âge. Bon, en ce qui me concerne, moi-même, Bernard Rouquette, c'est ainsi que je me nomme, je peux affirmer que je suis cévenol de vieille tradition, très vieille même, de grand-père ou pluriel mineur de fonds et de père ouvrier d'usine, et cela sans doute depuis la nuit des temps, à peu près, hein. J'ai pas mesuré, mais pas loin. Et qu'à cet instant où je vous parle, moi-même, à moins donc de 20 ans d'âge, vous vous souvenez, outre un pédigré sans faute ayant réussi mes deux baccalauréats, bon, je viens d'être nommé sur le territoire français instituteur d'école publique dans le département de la Seine-et-Marne, pour ne pas dire au diable Vauvert, dans un tout petit village qui s'appelle Chamigny, et village que je ne connaissais évidemment ni d'Ève, ni encore moins d'Adam, vous imaginez. Et donc, hier matin, me voici arrivant au volant de ma voiturette d'occasion brinque-ballante devant cette école seine-et-marnaise, bien proprette, ma foi, par ailleurs, et charmante, que je visite aussitôt dans ses moindres détails, pour me rendre vite compte que la chaudière de chauffage centrale de l'école était ni plus ni moins en panne. Et en Seine-et-Marne, Fort heureusement que par miracle, j'ai réussi à joindre par téléphone en urgence un plombier réparateur qui débarque presque aussitôt, qui m'écoute très très très attentivement, ça je vous le jure, et qui, juste avant de se mettre au boulot, me jette un coup d'œil amusé pour ne pas dire un clin d'œil complice. « Vous avez un cousin dans les parages, vous, hein ? Je me trompe ?»«
2: Mais pourquoi dites-vous cela ?»«
1: Mais tout simplement parce que vous lui ressemblez, mais en plus jeune, évidemment, hein, et parce que vous avez tous les deux le même type d'accent. »« C'est quoi son nom de ce cousin ?» Le plombier fouille dans son sac, dommage que j'ai pas mon carnet sur moi, car j'ai pas le nom des clients en tête, mais il est très simple à trouver. Vous partez d'ici, Chamigny, en voiture, jusqu'au hameau de Courcelles-la-Roue, où il réside. Hein ? Une ligne droite. Et vous ne pouvez pas manquer la maison de votre cousin, ce sera le premier grand portail sur votre droite, dès l'entrée dans le bled.
2: Alors, le soir même, sitôt le réparateur parti, me voilà faire un tour en bagnole moitié pourrie pour aller reluquer de plus près au bled de Courcelles-la-Roue, la maison hébergeant mon soi-disant cousin, avec l'accent en prime. Hein. Je sonne au portail avec l'accent. Une voix au parlophone. Qui est là ?
1: Je réponds du tac au tac. Il paraît que nous serions tous les deux cousins. Aussitôt la voix, soudain rieuse, me rétorque « Peut-être bien, mais en attendant, hein, cousi que cousi, d'avalès des mon arbre hein. !» Je lui réponds du tac au tac « Mais comment pourrait d'avalès des ton arbre, parce qu'il peut pas y monter à ton arbre, parce qu'il y a qui n'y a ni un cour l'arbre ?» À peine ma phrase occitane lancée, que le portail commence à s'entrebâiller lentement, aussi efficacement que s'il obéissait à un véritable mot de passe. Hein. Oui, oui, pareil.
2: Et ainsi, je pénètre dans la cour, tout en lisant le nom du propriétaire affiché discrètement au mur, Jean-Pierre Chabrol. Ouh là là ! Et je commence à grimper l'escalier.

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Et bon, là, moi, je commence à vous dire stop. Je peux pas aller plus loin, je m'excuse. Et pourquoi, vous allez me dire, mais en effet, à partir de cet instant, donc, avant que l'histoire ne débarre réellement, vous avez compris, hein, que vous devez préalablement connaître quelques secrets très personnels et très intimes à propos de ce Jean-Pierre Chabrol lui-même, pour avoir des chances de le comprendre par la suite. Alors, vous écoutez, hein? Vous écoutez bien? On y va. Jean-Pierre, tous ses amis intimes vous le diront, contrairement à certaines apparences, était un être fragile, bourré de doutes et d'angoisses qui le poursuivront jusqu'au bout. Et cette fragilité allant jusqu'à contribuer à provoquer par moments chez lui de très graves crises d'érythème géant, vous savez, le visage devenant tout boutonneux, quasiment irregardable, etc., etc. Crise d'autant plus terrible qu'elle se conjugue avec le fait que pour lui, depuis 1957, soit depuis plusieurs années déjà, il s'était pas mal coupé suite à une ou deux affaires compliquées avec une partie de sa famille Cévenol. Il était un peu exilé, quoi, disons-le. Et c'est ainsi qu'en cette fin août 1961, la crise d'érythème redoublant que Jean-Pierre, au fond du trou, tente néanmoins de se lancer dans son idée de projet d'écriture des rebelles, et il commence ainsi. Les rebelles n'étaient pas du tout prémédités. Et contrairement à mes habitudes d'angoissé, avant d'envisager de me plonger tout entier dans le bain de l'écriture, je n'avais pas préparé le moindre plan détaillé, pas le moindre. Et par-dessus le marché encore, hein, en plus de l'érythème et de ses boutons purulents, soyons francs, ce jour-là, je ne pouvais non seulement pas me raser, mais pire encore, même pas me regarder, vu que c'était moi-même qui était horrible à voir. Et Jean-Pierre poursuit néanmoins. J'ai donc écrit, malgré tout, enfermé et recroquevillé autour de moi-même, comme en transe, pendant un mois tout entier. Et les lieux, les personnages et les mots dégringolaient par surprise sur mes pages et quelquefois même tombaient toutes seules comme du ciel au détour des paragraphes, sans trop savoir pourquoi, ni pour qui, ni même comment. Et au bout du mois, j'ai tout relu et j'en ai conclu deux choses incontournable. Premièrement, et ça va sans dire, hein, je devrais pas le dire, mais je le dis quand même, que cette histoire des rebelles se déroulera entièrement dans ma région, donc dans la région des Cévennes, et pas ailleurs. Et deuxièmement, le bouquin ou les bouquins, peut-être qu'il y en aura plusieurs, hein, seront évidemment écrits depuis ma nouvelle maison, Seine-et-Marnaise. Bien sûr, et Jean-Pierre condensera tout cela plus tard en une magnifique formule de très grand écrivain et très grand poète qu'il est. Écoutez bien. Les rebelles se situent dans ce virage où la barbe a poussé sur les anxiétés comme le buisson sur les sables mouvants. Bon, hein? Ça vaut la peine, hein? Bon. Mais si nous revenions à nos moutons du jour, hein? Autrement dit, à moi-même, arrivant en haut de l'escalier, vous rappelez? Et je suis accueilli par le célèbre propriétaire, évidemment, Jean-Pierre Chabrol. C'était écrit en bas, hein, qui m'apercevant, appelle aussitôt entre ses mains. Georges, viens voir ce que le bon Dieu nous envoie! Accueil donc très sympathique, hein, de Jean-Pierre Chabrol, qui, aussitôt, me fait pénétrer à l'intérieur de sa maison. Et puis, au bout d'un certain temps, nous les retrouverons tous les deux, hein,
en train de rire, mais de rire dans une ambiance joyeuse, presque familière. Et Jean-Pierre Chabrol répétant à l'envi à ce pauvre Bernard, « Mais rends-toi compte que tous les deux, toi et moi, nous sommes presque plus proches que si nous étions de vrais cousins. » Puisque nous venons de découvrir ensemble que tous les deux, à 20 ans près l'un de l'autre, c'est vrai, nous sommes nés dans la même ville d'Alès, la capitale des Cévennes. C'est pas beau, ça ? Et Jean-Pierre d'ajouter, et par-dessus le marché, mon cher faux cousin, quand je m'aperçois que tu ne comprends pas trop mal l'occitan, je me permets de te poser une question. Écoute, et réponds-moi franchement. Mais qu'est-ce que tu viens foutre ici, dans ce coin perdu de la Seine-et-Marne, toi ? Je viens ici, tout simplement, exercer mon métier dans le village voisin de Chamigny, en Seine-et-Marne, où je viens, cette semaine, d'être nommé instituteur. Et point final, sans commentaire. À cet instant, apparition soudaine de Georges Brassens en personne. Jean-Pierre Chabrol bondit aussitôt vers lui, s'écriant en me désignant Georges. « Regarde bien ce type. Tu le vois ? Il tombe directement du ciel. Hein ? Tu veux que je t'explique tout ? Alors, tu ouvres bien tes oreilles. Hein ? Tu entends ? Primo ! Il est né, pareil que moi, mais 20 ans plus tard, évidemment, dans la même ville d'Alès, la capitale des Cévennes. C'est pas un miracle, ça ? Applaudissements joyeux de Brassens. Secondo et deuxième miracle, il débarque directement du sud pour venir aujourd'hui même s'installer à Chamigny, le petit village voisin le plus proche d'ici, où il va commencer son métier d'instituteur à partir de demain matin. À cette nouvelle, Brassens non seulement réapplaudit, mais il s'empare d'une bouteille de rouge et de 3 verres qu'il s'apprête à remplir. Alors, tandis que Brassens s'occupe du remplissage, Jean-Pierre me prend à part et me glisse à l'oreille. « Dis, toi, le sais-tu quand tu pourras être désigné réellement officiellement comme directeur de ton école, toi ?»« Mais,

disparaît tout en se moquant et en riant. Jean-Pierre Chabrol, hochant la tête en désignant un portrait de Brassens accroché au mur. « Quand je pense que Georges prétend que mon rouge à moi, il n'est pas terrible, tout en se remplissant jusqu'à ras-bord son propre verre pour aller se le descendre tout seul bien à son aise face à ses propres verres de musique. Eh oui, c'est comme ça la vie, hein ?» Un temps de réflexion de Chabrol, le visage toujours fixé sur le portrait de Brassens, et puis soudain, le regard de Jean-Pierre se déplace pour se fixer sur mon visage à moi. Et ses yeux s'illuminent. Il vient alors se planter droit devant moi et m'annonce. Une pensée, Bernard, me traverse l'esprit si forte que je te demande de l'écouter en silence telle qu'elle vient de me fracasser la cervelle. La voici. Tu es prêt? Tu écoutes? Alors, écoute bien ça. Le personnage principal du bouquin Les Rebelles, que je pense très fortement démarrer, que j'ai pas commencé, ça y est, je le tiens. Figure-toi que ce sera ni plus ni moins personne d'autre que toi. Oui, du début jusqu'à la fin, toi-même. Moi? Ben oui, parce que ce sera uniquement grâce à toi que ton accent véritablement cévenol, je l'aurai sous la main pendant toute mon écriture. Et j'ajoute même que ton nom, je viens de l'inventer, ton nom, hein, de personnage principal, des rebelles, hein, ce sera Alain Douarin, c'est toi. Je t'appelle Alain Douarin, point final. Et je dois te prévenir par ailleurs, hein, que quelquefois je viendrai t'espionner dans ta classe, hein, pour voir comment tu fais pour leur expliquer, hein, et leur apprendre si bien à tous ceux de Seine-et-Marne, malgré ton accent à toi, hein. Ça je veux le voir, hein. Car tu comprends bien que c'est souvent grâce aux idées et aux conseils que je puiserai en t'écoutant enseigner qu'il se charpentera aussi le bouquin Les Rebelles. Hein? Mais tu penses vraiment ça? Que je rétorque, mais bien sûr, réfléchis Bernard, puisque tout se déroulera dans les Cévennes. Lorsque moi, je coucherai mot après mot la réalité et l'originalité de l'histoire de chacun et chacune de mes personnages, ce sera en grande partie parce que toi, dans ta classe, tu m'auras aidé à imaginer et à construire les fondations de la pensée et du cœur de chacun et de chacune. Ce sera donc nous deux, si tu le veux bien, toi et moi, chacun à notre place, mais toujours main dans la main, qui la mèneront, la barque de l'histoire. Bien sûr que je lui réponds en lui prenant sa main et en la lui serrant très très fort en riant. Ben oui, nous deux main dans la main, toi comme moi, hein, à cet instant, je ressens presque tout pareil comme toi, hein. Et puis je relâche soudain sa main. Mais même si je dois t'avouer que pour l'instant, dans le détail de tout le reste, de tout ce que tu as dit, je n'ai pas complètement compris tout à 100%. Oh non, loin de là, hein. Mais ça viendra sûrement un jour ou l'autre.

0: Et c'est ainsi que K1 KA, à partir de ce jour-là, beaucoup de choses ont pas mal changé pour moi, aussi bien dans ma vie que même parfois jusque dans l'organisation de mon programme scolaire. Pensez donc, lui, Jean-Pierre Chabrol, mais tout l'intéressait. Et le pire de tout, je vais vous le dire, moi, c'est qu'il sera présent dans ma classe, mais bien plus souvent qu'il avait annoncé. Alors, quelquefois, ce sera soi-disant uniquement pour apprécier mon travail de maître d'école et se faire lui-même des rafraîchissements de prononciation d'accent occitan brut sortant de la bouche d'un Cévenol tout neuf à peine sorti de son trou. Et puis d'autres jours, il dira plus simplement « Oh, c'est pour apprendre à percevoir l'intérieur de soi au fond de soi-même à travers le regard d'un enseignant avec le pur accent du sud extrait lui-même de grands-parents à peine sortis eux-mêmes des mines de charbon Cévenol. » Et enfin, quelquefois, certains autres jours, comme une sorte de bouquet toujours renouvelé, il prétendait que c'était pour tâcher de comprendre comment ce Cévenol, il me regardait, hein, plein sud, au milieu de cette classe, plein nord, se dépatouillait pour se faire apprécier si finement et si fort par tous. Ainsi donc, conclut ce jour-là Jean-Pierre, pour résumer, c'est donc bien à nous deux, toi et moi ensemble, qu'on la mènera, la barque des rebelles, si t'es toujours d'accord avec moi, bien sûr, hein. Et c'est ainsi que tout a véritablement commencé entre nous. Et même encore, bien, bien pire. Car, figurez-vous que même quelquefois, il ira jusqu'à prendre copie exacte de l'un ou l'autre des sujets de mes rédactions scolaires pour les transposer tels quels, mot pour mot, dans Les Rebelles, par exemple. Dans son premier tome des Rebelles, hein, on lit le texte du sujet d'une rédaction, mot pour mot, identique à celle qu'on aurait pu lire mot pour mot, telle que je l'avais écrite moi-même, de ma propre main, sur le tableau noir de ma classe. D'ailleurs, tiens, la voici mot pour mot, cette rédaction. Comme ça, vous l'aurez dans la tête. Rédaction, raconter l'événement, entre parenthèses, le fait, l'accident, l'incident, l'aventure, fermez la parenthèse, personnelle, familiale, sociale ou intime, qui vous aura marqué le plus profondément et auquel vous repensez le plus souvent. Bon, ah, moi j'ajoute pour être franc, en vérité, ce jour-là, moi-même, j'étais assez peu satisfait par cette improvisation que je venais de traduire noir sur blanc au tableau. Et j'ai pris tout mon temps pour expliquer à mes élèves ce que je désirais. J'avais trop peur que les plus jeunes ou les moins doués passent à côté du sujet. Et puis, un instant plus tard, tandis que les enfants s'alignaient pour sortir de la classe, la pensée me traversa que plusieurs de ces gosses-là iraient sans doute plus loin que moi. Beaucoup plus loin que moi. Ainsi donc, Jean-Pierre Chabrol, comme on l'a dit, prit l'habitude de venir pas mal régulièrement dans ma classe. Il se mettait généralement vers le fond en arrivant, discrètement, mais quoique quelquefois un petit peu moins, hein, ou un petit peu plus, selon ses humeurs. Hein. Et durant le cours, c'est vrai que quelquefois, il ne pouvait s'empêcher de distraire certains élèves, plus ou moins discrètement, mais toujours avec le sourire. Sourire qui, d'ailleurs, pouvait se transformer rapidement en fou rire général de toute la classe, dont je n'étais souvent pas moi-même épargné, oh que non, jusqu'à tous, nous tous, rire, à nous étrangler de rire. Bref, comme vous vous doutez bien, Jean-Pierre n'était pas le meilleur élève de ma classe. Ni, encore moins, le plus discret. Loin de là. Alors, allez donc savoir pourquoi. Mais je me le demande moi-même. J'en sais rien. Nous sommes devenus si vite, nous deux, des amis si intimes et si proches. Mais qui l'ont ça ? Au point, tout de même, par exemple, qu'il pouvait quelquefois, disons-le, pour être franc, assez souvent même, m'appeler pas mal tard le soir, en me disant, au bout du fil, « Vite Bernard, j'ai écrit un passage qui risque de m'empêcher de dormir. Il faudrait que tu viennes un moment pour me donner ton avis comme d'hab. Hein ? Comme d'hab, tu peux ?» Et donc, c'est très souvent que je filais ces soirs-là chez lui pour qu'il me lise ses passages, pour, après lecture, l'entendre me dire « Bernard, est-ce que c'est comme ça que tu l'aurais pensé ce truc, toi ? Ou bien, est-ce que tu l'aurais vu pareil que moi ? Ou bien, que tu l'aurais dit avec ces mots-là ? Ou d'autres ? Ou encore, que tu l'aurais écrit dans ce style, un autre style, oui ou non ? Et comme d'habitude, il a ajouté, hein, tu dis oui ou non uniquement avec ta tête, hein ? Rien d'autre. Donc, si je faisais oui de la tête, Jean-Pierre applaudissait et gardait son texte. Et si je faisais non de la tête, il le mettait de côté pour le retravailler plus tard. Et quelquefois, lorsqu'il me voyait un peu trop embarrassé par trop de noms que je balançais, il ajoutait « Mais tu le sais bien, Bernard, que ça me plaît de le refaire pour toi, au moins autant que si c'était toi qui l'avais refait pour moi. » Et voilà. C'est ainsi que tous les deux, lui et moi, nous avons noué, et ce jusqu'à l'extrême bout du dernier souffle de sa vie, une complicité si forte et si intime. Amitié qui perdure toujours dans le temps présent, à travers Olivier Chabrol, donc son fils aîné, qu'il m'avait confié en 1968 pour l'aider à passer son bachot littéraire, n'hésite pas à le pilonner, et qu'il a réussi du premier coup, évidemment. Olivier, qui aujourd'hui fait partie du cercle très fermé de mes meilleurs amis. Et quant à Noël, Vincent Cini, tandis que moi-même, j'ai fait une parenthèse là, depuis très longtemps, depuis plus de 30 ans déjà, j'avais réintégré mon pays natal, Sévenol. Hein. J'étais pas resté en Seine-et-Marne, vous m'avez compris. Hein. Elle est venue de Corse à Alès, en Cévennes, jusqu'à plus de 90 ans, de nombreuses fois dans les lycées et les collèges, faire des conférences sur les atrocités qu'elle avait subies dans le camp de concentration de Ravensbrück, dans lequel elle avait été l'une des plus jeunes internées de France. Elle n'avait pas encore 17 ans. Et c'était l'une des très, très, très rares survivantes. Pas plus de 5. Voilà ce que j'avais à vous dire d'essentiel pour aujourd'hui. De tout mon cœur, enguirlandé de toutes mes pensées, dirigé tout d'abord vers vous toutes et vous tous, et puis vers lui, notre Jean-Pierre Cévenol bien-aimé.
1: Je tiens à remercier chaleureusement Bernard Rouquette pour la confiance qu'il nous a accordée en nous livrant ce récit chargé d'émotions. Merci à vous de votre écoute et à la semaine prochaine pour une autre émission découverte sur Radio Intervalle.

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0: C'est 27 et 28 juin 2026, la 19e édition du Festival Bulle de Burle, Festival BD à Saint-Enimy, se tiendra dans le superbe site de la Source de Burle. En arpentant les rues du village, vous pourrez profiter des animations gratuites pour vous immerger dans l'univers de la BD et du manga. Rendez-vous à Saint-Enimy, c'est 27 et 28 juin. À cette occasion, nous vous proposons de réécouter le reportage effectué par Yuri pour Radio Intervalle à Saint-Enimy il y a 3 ans. Et n'oubliez pas, pour 2026, rendez-vous à Saint-Enimy, c'est 27 et 28 juin. Dans notre émission Carte Blanche cette semaine sur Radio Intervalle, Yuri nous amène au festival de la BD qui s'est déroulé il y a quelques mois à Saint-Enimy, à la rencontre d'auteurs, dessinateurs, mais également des organisateurs de cet événement. Et c'est aujourd'hui la dernière partie de cette série d'émissions.
1: Nous voici au Festival de la BD de Saint-Enimy, qui a lieu chaque année début juillet dans cette belle cité médiévale des Gorges du Tarn. 5000 visiteurs cette année, plus de 40 exposants, artistes, auteurs, éditeurs. On suit le guide. L'amour du dessin, ça vient de papa-maman ou c'est...
2: Oh, mais mon père, il dessinait un petit peu, mais après, sans plus, quoi, il a...
3: Ah, t'as bien fait.
2: Non, je sais pas d'où ça vient, à vrai dire.
1: Sur les bancs de l'école, vous étiez un peu...
2: Ah oui, mais très attentif, j'ai toujours aimé dessiner, en fait. Moi, j'étais attentif, mais je dessinais quand même.
1: Alors, Eric Hupsch, du coup, pour Radio Intervalle, nous fait un petit dessin. Une petite dédicace pour ce festival, ce 15e festival de la bande dessinée ici à Saint-Enimy. Est-ce que vous venez régulièrement, Eric ?
2: Moi, ça fait la 13e fois que je viens sur 15 éditions.
1: D'accord, un vrai fidèle.
2: Ouais, je pense que je suis le plus, comment dirait, dans le foot, le plus capé. Celui qui a le plus de sélection.
1: Et qu'est-ce qui vous plaît dans ce festival ?
2: Déjà le cadre, l'organisation, les gens de l'organisation sont très sympas. C'est très convivial. Voilà. Ça a lieu au départ de l'été, donc c'est vraiment un festival très agréable.
1: Est-ce que la rencontre avec les autres dessinateurs vous apporte quelque chose ?
2: Ça va être plus de rencontrer. Je dirais pas que ça apporte quelque chose, c'est plus on est content de se retrouver parce qu'on se voit de loin en loin comme ça sur des festivals. Donc on est content de se retrouver pour discuter ou pour passer des bons moments.
4: Ça m'aide à les retrouver.
2: Autour des repas, des choses comme ça.
1: Il y a un échange entre vous, vous partagez des tuyaux, des astuces.
2: Des fois, on peut parler un petit peu de technique, mais c'est pas forcément pour ça qu'on est content de se voir. En fait, c'est plus pour
1: la détente.
2: Se retrouver. Ouais.
4: Il est fait, hein, pour une recherche.
1: Et le contact avec le public, c'est important pour un dessinateur. On préfère être seul sur sa feuille.
2: C'est important parce qu'en fait, on se rend compte, les lecteurs, les gens qui ont pu lire les BD. Donc c'est plaisant de rencontrer des gens qui viennent nous dire qu'est-ce qu'ils ont apprécié. On se rend compte qu'on dessine pour un public, on va dire. Si on ne le voyait jamais, en fait.
1: Donc vous avez une satisfaction à rencontrer ce public de temps en temps.
2: Oui.
1: Et est-ce que le public vous partage un peu leur joie d'avoir pu vous lire
2: Souvent, oui. Ils vont dire qu'ils ont apprécié. Les albums, voilà, justement, le fait de venir le faire dédicacer, c'est aussi, même sans forcément dire quelque chose.
5: Vous êtes à plein temps sur cette activité de dessinateur ?
2: Oui.
5: C'est-à-dire, vous y passez beaucoup de temps chaque jour ou beaucoup de temps chaque semaine ou...
2: Tous les jours, en fait. Hein.
5: À tous les jours,
2: Non, mais ça dépend des périodes. C'est-à-dire que, par exemple, quand on est en période de bouclage, oui, j'ai tendance à y passer plus de temps. Et que...
6: Félicie aussi.
5: Bouclage, c'est quoi ?
2: C'est quand on finit le... un album, ouais.
7: Elle était ambivalente et comme il fallait.
5: Vous avez la pression un petit peu quand vous devez terminer une BD comme ça?
2: Ben, s'il faut finir dans les temps, oui, c'est un petit peu... Ça met la pression, bien sûr.
5: Pas trop de doutes sur l'accueil fait à une BD? On se pose pas cette question ou on se la pose toujours?
2: Oui, on se pose quand même. Alors après, quand c'est une série, quand ça s'inscrit dans une série, on a un peu moins d'appréhension parce qu'on peut se dire que ça va plaire de toute façon. Comment dire, comme c'est dans la continuité, si les tomes précédents ont plu, il n'y a pas de raison que celui-là ne plaise pas non plus. Après, sinon, sur une nouveauté, oui, on va avoir un petit peu.
5: D'ailleurs, vous considérez un peu comme un artiste ou un artisan ?
2: Pas vraiment réfléchi, je dirais, entre les deux, on va dire.
5: Un peu les deux.
2: Parce que la BD, c'est un métier un peu technique quand même, où il y a besoin de respecter un certain nombre de cadres, de choses comme ça. On peut faire une BD complètement déstructurée, mais qui ne trouvera pas forcément un lectorat, parce qu'en fait, il faut qu'il y ait une structure narrative. Donc on ne peut pas non plus complètement partir comme on veut, en fait.
5: Alors, pendant qu'on est en train de discuter, eh bien, je vois un personnage qui apparaît sur une feuille blanche, et il s'avère que ça doit être moi, puisque ce personnage tient un micro, et il a sa casquette et ses écouteurs sur les épaules. Donc voilà, c'est...
2: J'ai un peu raté la casquette, mais je ne sais pas si regarder.
5: Moi, je trouve que c'est pas loupé, mais je dessine vraiment comme un pied. Alors. Donc voilà, amis auditeurs, on est au festival de la BD à Saint-Enimy, et eh bien, on a le droit à un personnage de BD qui vient d'apparaître. Et ce personnage de BD, c'est un reporter de Radio Intervalle. Ça, c'est chouette. Et ça, c'est grâce à Eric Hupsch, qui est donc dessinateur, illustrateur de BD. On vient d'ailleurs lui en acheter une, puisque on vient d'acheter la BD qui illustre le livre de Marcel Pagnol, Topaz.

0: c'était le festival de la BD de Saint-Élimy. Merci pour ce beau festival. Et quant à moi, je repars avec mon lot de BD dédicacés. Et c'est bien simple, je vais faire ma cure de BD ce week-end, les pieds dans l'eau du Tarn, bien entendu.
1: Et au son du fameux générique de Tintin, nous clôturons cette série d'émissions consacrée au Festival de la BD qui s'était déroulé l'été dernier à Saint-Élimy. Merci à Yuri pour cette série de reportages.

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1: Bonjour, aujourd'hui nous partons en Italie et vous pouvez vous imaginer à Florence en 1608, alors qu'on était en plein préparatif pour les noces du prince Cosme II de Médicis avec Marie-Madeleine d'Autriche. Il revenait à Giulio Caccini de superviser les musiques et de diriger les chanteurs venus de Rome pour cette somptueuse occasion. De Rome était aussi arrivé Sigismondo d'India, qui était déjà un compositeur très apprécié de tout ce beau monde aristocratique. C'est donc ainsi que se fit la rencontre entre ces deux grands musiciens de la monodie du XVIIe siècle. D'India était au début de sa carrière, tandis que Caccini, proche de la vieillesse, en fait il n'avait que 47 ans, mais à cette époque-là, et en fait il était à l'apogée de sa carrière. En effet, Caccini jouissait d'une renommée universellement reconnue et il était considéré par tous comme l'initiateur de ce qu'on appelait la nouvelle musique, c'est-à-dire la monodie accompagnée. Ou plus simplement, c'est une mélodie accompagnée par des accords à la basse continue. Caccini est né à Rome en 1551 et mort à Florence en 1618. Il entra tout jeune au service des Médicis. En 1589, il compose pour les noces de Ferdinand de Médicis et de Christine de Lorraine. Il composa également en 1600 pour les noces d'Henri IV et de Marie de Médicis. Quant à Sigismondo d'India, il s'est vite inspiré de cette nouvelle musique car l'année qui suivit sa rencontre avec Caccini, il faisait imprimer la première de ses 5 recueils de monodies accompagnées et de duos vocaux. Sigismondo d'India est probablement né à Palerme, ou Naples peut-être, aux environs de 1582 et mort à Modène en 1629, à l'âge très jeune de 47 ans. En 1611, il a 29 ans, il devient maître de musique de chambre de Charles-Emmanuel Ier de Savoie. Il sert ensuite 12 ans à la cour ducale de Turin, puis on le trouve à Rome, et pour terminer, à Modène, à la cour d'Alphonse d'Este. Voici pour commencer, jouer à la harpe, donc une harpe ancienne, une harpe Renaissance baroque, un capriccio d'un compositeur anonyme qui sera suivi de deux chants ayant le même titre, Tutto e di piango, c'est-à-dire Tout le jour je pleure et aussi la nuit. Le premier chant est de Giulio Caccini et le deuxième de Sigismondo d'India. Les interprètes en sont Gilles Feldman au soprano, Mara Galassi à la harpe et Karl Ernst Schröder au théorbe.